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2: Et bonjour à toutes et à tous. J'espère que vous allez bien, que vous passez une bonne journée. Vous êtes bien sur Radio Déclic. Merci si jamais vous nous rejoignez. C'est l'heure de votre émission quotidienne Déclic Midi, dont voici l'édition du mercredi 7 octobre. Il est actuellement midi et une minute au moment de la première diffusion de cette émission. Et qu'est-ce qui vous attend justement dans cette émission? Eh bien, nous allons avoir déjà une invitée qui va nous parler de Octobre Rose du côté de Gondreville. Il s'agit de Karine Vac, vice-présidente du CCAS de Gondreville et adjointe chargée des affaires sociales. Bonjour.
3: Bonjour.
2: Donc on vous retrouve dans quelques instants après le Flash Info et la chronique actu pour parler ensemble de Octobre Rose qui est organisé notamment par le CCAS de Gondreville. Mais avant ça, donc oui, il y aura une chronique actu. On va parler du 7 octobre 2023, évidemment, puisque nous sommes le 7 octobre. Donc ça fait trois ans jour pour jour qu'Israël se réveillait sous les roquettes. On va remettre un petit peu dans le contexte aussi et voir dans trois ans après où ça en est. Et puis en fin d'émission, nous aurons un agenda avec quelques sorties à faire sur le territoire. Il y a pas mal de concerts, notamment pour jeudi et vendredi. Et puis nous allons aussi bien tout simplement nous informer. On va commencer par là avec le Flash Info. 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
2: Et après une nouvelle journée de mobilisation mardi, le mouvement s'essouffle ce mercredi. L'acte 3 mardi a mobilisé entre 266 000 et 450 000 personnes dans le pays, d'après le ministère de l'Intérieur et les organisateurs. Parmi les manifestants, il y avait des lycéens, des étudiants, mais aussi des professeurs et des parents d'élèves. Ce mercredi, c'est beaucoup plus calme. Au lycée Majorelle à Toul, d'après Les Républicains, la majorité des élèves ont repris les cours normalement. Selon la préfecture, la situation à 9h ce matin était calme dans tout le département, malgré quelques manifestants devant certains lycées. Seul le lycée Georges de la Tour à Nancy garde ses cours à distance, sinon tous les cours ont repris dans les lycées du département. Au niveau du gouvernement, le Premier ministre Sébastien Lecornu avait dans un premier temps demandé une suspension des cours jusqu'à la fin de la semaine. Il souhaitait qu'il y ait des temps d'échange dans les établissements. Le ministère de l'Éducation nationale a finalement tranché pour une reprise des cours, mais une demi-journée peut être consacrée pour un temps d'échange entre le chef d'établissement et les lycéens. Le président de la République a réuni plusieurs ministres et le Premier ministre mardi soir. À la suite de cette réunion, le Premier ministre a annoncé qu'il s'exprimera devant les Français ce mercredi à 18h30. On revient en local avec le début des rencontres organisées par la municipalité de Blénod-lès-Toul avec les habitants. C'était une promesse de son programme de campagne. La nouvelle municipalité souhaite instaurer des échanges avec des Béléniens désireux de s'intégrer à la vie communale. Selon l'Est républicain, une première rencontre a eu lieu. De nombreux sujets ont été évoqués. Les projets qui ne nécessitent pas de dépenses seront traités en priorité. On y trouve la propreté des rues avec le désherbage. Une réflexion est demandée concernant le futur fleurissement avec modification des espèces à planter compte tenu du réchauffement climatique. L'église aussi va être nettoyée. D'ailleurs, si vous voulez aider, eh bien, venez avec un balai ce samedi à partir de 9h. La présence de PFAS a été détectée dans 60% des œufs testés un peu partout en France. D'après Ici Lorraine, on en retrouve même par exemple dans des œufs testés chez un habitant du Toli dans les Vosges. La rédaction de Radio France et le laboratoire d'analyse agréé Labocea ont mené l'enquête depuis un an en analysant des œufs un peu partout en France. Ces œufs proviennent de poules élevées en plein air, en élevage ou chez des particuliers. Je rappelle que les PFAS sont des polluants dits éternels. La présence de ces molécules particulièrement difficiles à traiter et toxiques pour l'homme peut s'expliquer par la proximité d'usines chimiques qui en emploient ou en fabriquent, par exemple pour élaborer des produits imperméabilisants. L'astronaute française Sophie Adenauer rentre sur Terre. Elle a passé près de 240 jours dans l'espace dans l'ISS. Elle doit amerrir jeudi après-midi au large des côtes de la Californie. Elle a marqué quelques records durant son temps dans l'espace. C'était par exemple la première femme française à effectuer une sortie extra-véhiculaire. Et enfin, les États-Unis réclament de la transparence à la Russie suite à l'apparition d'un cas supposé de peste dans la région sibérienne d'Irkoutsk. La mort de Daria Shipilova, une technicienne de laboratoire de 28 ans, inquiète les autorités américaines. Le président américain doit s'entretenir avec le président russe à ce sujet. Sur son site internet, l'ambassade des États-Unis en Russie exhorte ses ressortissants à quitter immédiatement le territoire russe. Les autorités russes, de leur côté, nient l'instauration de mesures sanitaires après le décès de cette technicienne de laboratoire. Et enfin, côté météo, eh bien, le ciel va peu à peu se recouvrir cet après-midi pour laisser place à de la pluie en fin de journée à partir de 17h. Il pourrait y avoir des orages dans la nuit de mercredi à jeudi. Nous sommes d'ailleurs en vigilance jaune pour orages dans le département jusqu'à jeudi soir. Les températures vont redescendre autour de 22-23 degrés aujourd'hui, cet après-midi, du côté de Toul jusqu'à 21 à Colombelles-les-Belles et Saxonction. Il va y avoir du vent aussi ce soir jusqu'à 45 km/h, donc prudence sur les routes. Demain, jeudi, ce sera essentiellement un temps couvert avec de faibles pluies au matin, l'après-midi également avec quelques éclaircies tout de même. Et là, on va vraiment redescendre côté température. On va aller jusqu'à 12 degrés demain jeudi. Et le vent d'ailleurs sera aussi présent. Et voilà donc pour les informations et la météo. Je vous propose maintenant de partir donc du côté du Proche-Orient pour parler donc de ce 7 octobre 2023. 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
2: Et oui, cela fait 3 ans, jour pour jour, qu'Israël se réveillait sous les roquettes le 7 octobre 2023, à l'aube des combattants du Hamas et d'autres groupes armés palestiniens franchissaient la frontière depuis la bande de Gaza. Ils attaquaient plusieurs localités du sud d'Israël, des bases militaires, des kibboutzim, mais aussi le festival de musique Nova. En quelques heures, plus de 1200 personnes étaient tuées, selon les décomptes aujourd'hui retenus par plusieurs sources. Des femmes, des hommes, des enfants, mais aussi des militaires. Et 251 personnes étaient emmenées comme otages vers Gaza. C'est l'attaque la plus meurtrière de l'histoire d'Israël. Cette journée fait basculer un conflit déjà ancien dans une nouvelle phase, d'une ampleur sans précédent. En réponse à l'attaque, Israël lance une vaste offensive militaire dans la bande de Gaza, transformant profondément le conflit et bouleversant l'ensemble du Proche-Orient. Pour remettre un contexte historique là-dedans, eh bien voici un petit rappel. Les racines de ce conflit remontent à plusieurs décennies. On remonte à la fin du mandat britannique sur la Palestine et à la création d'Israël en 1948. Cette création s'accompagne d'une guerre et de l'exode de centaines de milliers de Palestiniens. En 1967, Israël prend le contrôle de la Cisjordanie, de Jérusalem-Est et de Gaza. Depuis, plusieurs guerres et soulèvements ont opposé Israéliens et Palestiniens. Le Hamas prend le pouvoir à Gaza en 2007. Israël et l'Égypte imposent un blocus au territoire. Plusieurs guerres et affrontements opposent régulièrement le Hamas et Israël encore. C'est dans ce contexte de conflit ancien et jamais véritablement réglé qu'intervient finalement le 7 octobre 2023 l'attaque massive menée par le Hamas et d'autres groupes armés palestiniens contre Israël. Le territoire palestinien est rapidement dévasté, le bilan humain devient vertigineux. Selon les autorités sanitaires de Gaza, plus de 74 000 Palestiniens ont été tués depuis le début de la guerre. Ce bilan, qui ne distingue pas systématiquement civils et combattants, est cité par le média Reuters. Il reste difficile à vérifier indépendamment dans les conditions de la guerre. Des dizaines de milliers de personnes sont également blessées et une grande partie des infrastructures de Gaza est détruite ou endommagée. Pendant ce temps en Israël, une autre question obsède la société, celle des otages. Des libérations ont lieu lors de plusieurs accords et échanges. Certaines familles attendent pendant des mois, parfois plus d'un an, le retour de leurs proches. Le dernier otage israélien encore détenu à Gaza, Ran Givli, a finalement été retrouvé mort et ses restes rapatriés en Israël en janvier 2026. 3 ans après le 7 octobre, il n'y a donc plus d'otages israéliens détenus à Gaza. Cela ne signifie pas que la guerre est terminée. Un cessez-le-feu est entré en vigueur en octobre 2025. Il a considérablement réduit l'intensité des combats, mais il n'a pas réglé les questions fondamentales. Israël continue de mener des frappes dans la bande de Gaza. Selon le média Reuters, plus de 1400 Palestiniens Palestiniens ont encore été tués depuis le cessez-le-feu, d'après les autorités sanitaires de Gaza toujours. Israël contrôle par ailleurs aujourd'hui près des deux tiers du territoire palestinien. La majorité des quelques 2 millions d'habitants de Gaza vivent dans des conditions extrêmement précaires, dans des bâtiments détruits ou des camps de fortune. Et le principal blocage reste le même. Que faire du Hamas et que faire de Gaza ? Israël exige le désarmement du Hamas avant un retrait complet de ses forces. Le Hamas refuse de déposer les armes tant que les opérations militaires israéliennes se poursuivent. Entre les deux, la reconstruction de Gaza reste largement bloquée. En Israël, le traumatisme demeure immense. Cette année, les commémorations ont une particularité. Elles se déroulent pour la première fois sans aucun otage encore détenu à Gaza. Mais elles interviennent aussi à quelques semaines d'élections législatives qui s'annoncent déterminantes pour le Premier ministre Benjamin Netanyahou. La responsabilité politique et sécuritaire du gouvernement dans l'échec qui a précédé l'attaque reste un sujet majeur de débat en Israël. Et de l'autre côté de la frontière, Gaza reste toujours en ruine. 3 ans après, le 7 octobre est donc à la fois une date, un traumatisme et le point de départ d'un conflit dont les conséquences sont encore loin d'être refermées. Point de départ, même si du coup c'est pas un départ définitif, c'est plutôt un départ dans une autre ampleur du conflit, puisque le conflit, comme je l'ai expliqué, remonte déjà à plusieurs décennies. Une journée donc ce 7 octobre qui a changé Israël, une guerre qui a bouleversé Gaza et une région qui, 3 ans plus tard, reste toujours à la recherche d'une véritable sortie de crise. Donc pour écrire cette chronique, je me suis servi notamment d'articles de Courrier International, Le Monde et Reuters. Et je vous invite d'ailleurs à en lire des articles pour vous renseigner un petit peu sur justement voilà, comment on est 3 ans après le début de cette nouvelle étape dans le conflit Israël-Palestine. Je vous propose maintenant de parler d'Octobre Rose avec notre invité qui donc est dans le studio. On va parler notamment d'Octobre Rose du côté de Condreville. 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
2: Et nous retrouvons maintenant Karine Vac, vice-présidente du CCAS de Condreville et adjointe chargée des affaires sociales. Rebonjour.
3: Rebonjour.
2: Donc nous vous retrouvons donc pour parler notamment d'Octobre Rose, mais avant d'évoquer l'Octobre Rose qui va être organisé le 18 octobre prochain à Condreville, j'aimerais qu'on parle un petit peu du CCAS. Qu'est-ce qui se cache derrière ce sigle et qu'est-ce que fait le CCAS un peu au quotidien à Condreville ?
3: Alors le CCAS, c'est le Centre d'Action Communale et Sociale, qui est une émanation directe de la commune, en fait, qui est gérée donc par le président, qui est ni plus ni moins que le maire, et donc par le président, qui en général est un adjoint qui est en lien avec les affaires sociales. L'objectif d'un CCAS sur d'une commune, c'est de mettre en place en fait une action générale de prévention et de développement social, donc au sein de la commune, tout en aidant toutes les personnes vulnérables, mais pas que, puisque le CCAS propose aussi des dispositifs d'aide pour faciliter le quotidien de tout le monde, que ce soit des enfants aux personnes les plus âgées.
2: Oui, donc le public concerné est très vaste, au final.
3: Ah oui, très très vaste, puisqu'on va de la naissance jusqu'à la fin de vie, finalement.
2: Mais quelles sont un petit peu les actions alors qui sont menées au quotidien ?
3: Alors déjà, il faut savoir que nous avons une permanence toutes les semaines, donc que je tiens avec une des secrétaires de la mairie, donc tous les jeudis de 14h à 17h. Bien sûr, si ce créneau ne convient pas, je prends aussi sur rendez-vous les personnes qui en ont besoin. Et donc, nous recevons les personnes qui sont nécessiteuses ou qui ont besoin d'aide. Ça peut être une aide alimentaire, une aide bon de chauffage, une aide pour réaliser des documents administratifs. Nous ne faisons pas que ça, puisque tout au long de l'année, nous réalisons en fait des actions en partenariat bien souvent avec l'école, mais aussi des actions plus, on va dire, à visée détente, hein, puisque tous les mardis après-midi, donc nous réalisons un atelier jeu. Donc toutes les personnes qui le souhaitent se réunissent pour jouer ensemble. Nous réalisons une fois par mois des vendredis culturels au cours desquels donc nous pouvons éventuellement aller sur une manifestation. Par exemple, la prochaine manifestation, nous emmenons en fait les personnes qui le souhaitent sur inscription, bien sûr. Nous les emmenons visiter en fait le jardin éphémère sur Nancy et nous leur proposons de faire un petit tour de Nancy avec le train, le petit train qui se déplace sur Nancy. Donc c'est assez sympathique. Et puis nous réalisons également, bien sûr, le repas de fin d'année qui est tant attendu. Donc tous les Gondrevillois de plus de 65 ans ont la possibilité soit d'assister au repas de fin d'année ou alors d'avoir le colis. Hein, donc actuellement nous avons tracté toutes les boîtes aux lettres et les personnes donc se sont prononcées en faveur soit du repas soit du colis de fin d'année. Et cette année, au mois de décembre, donc nous réalisons un loto à destination des personnes, on va dire, retraitées. Donc là, nous avons fait appel aux dons auprès de certaines entreprises gondrevilloises, mais aussi touloises, pour pouvoir récompenser en fait les personnes qui participent à ce loto de fin d'année.
2: Très bien, pas mal d'actions donc pour nos seniors alors.
3: Oui, beaucoup pour les seniors. Alors peut-être un petit peu moins pour les jeunes parce que les jeunes sont pris en charge par ma collègue qui est elle adjointe aux affaires scolaires, périscolaires et extrascolaires en fait.
2: Parce que j'ai raccourci un petit peu votre titre, mais non, normalement votre titre exact d'adjointe, c'est quoi exactement ?
3: Alors je suis chargée des affaires sociales, du lien intergénérationnel et du handicap. Et donc c'est quand même assez vaste, mais je travaille en étroite collaboration avec Christelle Bécher, donc qui est adjointe aux affaires scolaires. Et donc nous réalisons en fait dans le cadre du lien intergénérationnel des actions qui permettent de faire rencontrer des personnes âgées avec les enfants de l'école primaire.
2: Ça marche toujours bien, je pense, ce genre de rencontre, effectivement. Oui. Et au niveau du handicap, qu'est-ce qui a un peu évolué ?
3: Alors, au niveau du handicap, en fait, le CCAS sert vraiment d'interface pour orienter les personnes qui souffrent d'un handicap vers bien souvent Cap Emploi pour retrouver en fait une employabilité. On les aide également à rédiger en fait des CV et bien souvent on les aide pour mettre en place les démarches administratives nécessaires pour qu'ils soient pris en charge soit dans le monde du travail soit dans le monde du handicap en fait.
2: Donc si on veut contacter le CCAS, on peut faire comment ?
3: Alors pour contacter le CCAS, il suffit de contacter tout simplement la mairie au 03 83 63 60 22 et donc demander à prendre un rendez-vous avec l'adjoint en charge du CCAS.
2: Très bien. Alors en plus, le CCAS va s'engager donc très prochainement donc dans une belle action, Octobre Rose, le dimanche 18 octobre. Est-ce que vous pouvez nous en dire un peu plus sur cette marche solidaire ?
3: Oui, donc le CCAS propose une marche solidaire de 5 km donc le dimanche 18 octobre pour une cause qui est essentielle, c'est le cancer du sein qui on le rappelle ne touche pas uniquement les femmes mais touche aussi 5% des hommes. Et donc cette cause nous est chère et à travers cette marche en fait, l'objectif c'est de récolter des dons dont l'intégralité sera reversée en fait à la Ligue contre le cancer au niveau départemental, donc du département 54. Donc c'est une marche en fait qui est accessible à tout le monde puisque on l'a fait à l'intérieur du village de Gondreville. Elle est accessible pour les enfants mais aussi pour les personnes un peu plus âgées.
2: Quel sera un petit peu le parcours ?
3: Alors le parcours, on démarre, donc on attend toutes les personnes inscrites puisque bien sûr il faut s'inscrire. On attend les personnes à partir de 10h donc à la halle près de la mairie. À 10h, il y aura un petit échauffement musculaire qui sera réalisé par une prof de yoga de Gondreville également. Et puis donc nous partirons faire la marche à rythme individuel, on va dire. Et donc à midi, nous nous retrouvons en dessous de la halle avec la directrice du comité départemental 54 de la Ligue contre le cancer pour leur remettre le chèque en fait que nous aurons récolté au regard des dons versés.
2: L'année dernière, vous l'aviez déjà fait cet événement, vous aviez récolté combien ?
3: Alors l'année dernière, nous avions récolté 645 euros. L'objectif cette année, c'est d'aller encore plus loin. C'est la raison pour laquelle nous avons engagé également tous les présidents des associations de Gondreville qui ont relayé en fait l'information auprès de leurs adhérents pour qu'ils puissent participer également.
2: On n'a pas besoin d'être sur Gondreville pour participer, on peut être un habitant des alentours.
3: Pas du tout, tout à fait. Nous avons des personnes de Toul, nous avons des personnes de Bois de Haye qui viendront également rejoindre cette marche solidaire de 5 km.
2: Très bien, alors au niveau de l'inscription justement, ça se passe comment? Il faut s'inscrire donc en amont, mais on fait comment?
3: Alors pour l'inscription, donc nous avons affiché dans tous les commerces et dans les lieux publics des affiches sur lesquelles il y a un petit QR code à flasher. Ce QR code renvoie directement sur l'association Helloasso de la Ligue contre le cancer et donc on s'inscrit directement. Il ne faut pas oublier non plus de s'inscrire auprès de la mairie puisque l'objectif c'est de savoir un petit peu le nombre de participants pour adapter en fait le petit pot de l'amitié à midi au retour de la marche.
2: Très bien. Donc c'est 5 euros minimum, là, mais on peut donner plus si on a envie.
3: Tout à fait, nous avons mis à 5 euros minimum l'inscription, mais on peut donner 10, 15, 20, on peut donner ce qu'on veut en fait.
2: Très bien, j'aime bien y marquer aussi, pensez à apporter votre gourde, parce que du coup effectivement, même ces 5 kilomètres, ça donne soif quand même.
3: Alors oui, on avait mis ça dans l'espoir qu'on ait en fait notre ami le soleil avec nous. Malheureusement, on ne peut pas prédire encore jusqu'au 18 octobre. Mais bon, effectivement, 5 kilomètres, c'est à peu près, pour quelqu'un qui marche normalement, une heure et quart. Et donc, voilà, c'est pour pouvoir s'hydrater, en fait, le long du parcours, pour que les muscles restent bien en activité.
2: C'est très important. Et il y a d'ailleurs une séance d'étirement, d'échauffement avant le départ avec une professeure de yoga.
3: Voilà, tout à fait, c'est ce que je disais tout à l'heure. Donc c'est une prof de yoga qui nous propose à titre gracieux, et donc nous la remercions, un petit échauffement pour s'échauffer un petit peu les muscles. Alors ça peut paraître bizarre effectivement de s'échauffer pour aller marcher, mais on utilise beaucoup de muscles. Aussi bien au niveau des jambes qu'au niveau des pieds, qu'au niveau des bras. Donc elle va proposer avec de la musique un petit échauffement, étirement pour mettre un petit peu tout le monde dans l'ambiance et puis après la marche pourra débuter.
2: Et après on marche à son rythme.
3: Tout à fait, chacun marche à son rythme, il n'y a pas du tout d'objectif de temps. L'idée c'est qu'à midi on puisse rassembler toutes les personnes bénévoles qui ont bien voulu participer à cette marche pour pouvoir offrir le chèque à la Ligue contre le cancer, et puis offrir un petit pot de l'amitié.
2: Eh bien, très bien. Donc, on note la date du dimanche 18 octobre, et on peut encore s'inscrire jusqu'au 10 octobre en scannant le QR code sur les affiches. On peut demander aussi à la mairie pour s'inscrire.
3: Tout à fait. Si des gens ont des problématiques pour scanner ou pour trouver l'affiche, on peut tout à fait, en fait, téléphoner à la mairie pour s'inscrire.
2: Eh bien, très bien. Merci beaucoup, Karine Vac, donc vice-présidente du CCAS de Gondreville et adjointe chargée des affaires sociales pour la mairie de Gondreville, de nous avoir parlé de ce bel événement solidaire. Merci.
3: Merci beaucoup.
2: Et bonne marche.
3: Merci.
2: Merci, au revoir.
3: Au revoir.
2: On va terminer cette émission Déclic Midi avec l'agenda, donc quelques sorties à vous à présenter. 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

protéger vos cultures et accueillir davantage de biodiversité. Votre regard changera sur les déchets verts et les plantes et les animaux indésirables. Il vaut mieux se munir de bottes et de gants pour faire cet atelier qui est gratuit. Vous avez une bourse aux vêtements qui est prévue le 9 et le 10 octobre à la salle des fêtes de Tantonville, bourse aux vêtements d'hiver et objets de puériculture. Vous pouvez encore déposer ce mercredi de 15h à 18h30 des vêtements et le vendredi et samedi il y aura les ventes, le vendredi de 14h à 18h30, le samedi pardon de 10h à 11h30 et après l'après-midi il y a donc le retrait des invendus. N'hésitez pas, voilà, si vous voulez vendre bien des vêtements que vous ne vous servez plus, vous pouvez les amener donc à Tantonville. C'est pris en charge par le foyer rural de Tantonville. Et sinon, il y a aussi le marché de la seconde main, la première édition qui est organisée à la communauté de communes de Moselle et Madon, à Neuf-Maisons, dans le marché couvert, ce vendredi et ce samedi, le vendredi de 14h à 18h, le samedi de 9h à 17h. Là aussi, vous allez pouvoir retrouver, alors là, c'est plus des objets d'occasion vendus par des professionnels du réemploi. Il y a aussi des stands de sensibilisation, un atelier hyper café qui aura lieu le samedi matin. Donc voilà, là, vous aurez du mobilier, de la décoration, de l'électroménager, des matériels informatiques, des vêtements, des livres, des jeux, des jouets, même aussi des vélos, du matériel d'aide à l'autonomie. Ces objets ont été contrôlés, nettoyés et vendus, seront vendus par des professionnels. Il y a notamment La Fabrique, Envie, Infocel, le Secours Populaire ou encore Le Relais, Tricot Couture Service, Emmaüs, Écolecteur. Voilà, vous avez pas mal de professionnels que vous pourrez rencontrer. Vous pouvez aussi retrouver les Restos du Cœur et les Jardins Partagés Neuf-Maisons qui seront présents avec des activités et aussi notamment voilà des créateurs du secteur et bien sûr le service prévention et gestion des déchets de la Comcom Moselle et Madon Covalum. Voilà, donc n'hésitez pas à y aller, vous allez pouvoir vous instruire sur le réemploi. Et vous avez une interview d'ailleurs des organisateurs sur le site de radiodéclic.fr si vous voulez en savoir plus pour vous préparer pour ce vendredi et ce samedi, n'hésitez pas à aller l'écouter. Et sinon, vous avez une conférence ce vendredi à 19h à la salle Michel Dinet à Toul sur le sommeil du jeune enfant. C'est aussi organisé par la communauté de communes, mais celle-ci de Terre Touloise. C'est gratuit et donc là, ça sera pour mieux comprendre les besoins en sommeil de l'enfant selon son âge, les difficultés les plus couramment rencontrées et découvrir des pistes et des outils concrets pour mieux l'accompagner au quotidien. Vous pouvez réserver en allant sur le site de la communauté de communes Terre Touloise. Côté spectacle, vous en avez quelques-uns. Il y a le théâtre contemporain Aquarium. Ce sera donc la nouvelle création du théâtre de cristal qui aborde la thématique du harcèlement. Derrière ce mot, il y a des réalités souvent invisibles, silence, isolement, peur. Aquarium a été écrit à partir de la rencontre de collégiens et de leurs témoignages. Ce spectacle est à voir ce vendredi à 20h30 au théâtre de cristal à Vannes-le-Châtel. Vous pouvez réserver jusqu'au jour inclus. Le plein tarif est de 10 euros. Pour les demandeurs d'emploi et les étudiants scolaires, ce sera 8 euros. Et pour les enfants de moins de 12 ans, ce sera 6 euros. Il y a aussi le spectacle culotté à voir aussi ce vendredi à 20h30. Mais là, c'est du côté de la salle des fêtes de Velaine-en-Haye. C'est par Avam et c'est gratuit. Culotté, c'est se dit des femmes courageuses, hardies, dégourdies, effrontées, qui confinent parfois à l'insolence. C'est une pièce présentée par la compagnie Lorraine Incognito, d'après la bande dessinée de Pénélope Bagieux. L'entrée est libre pour les adhérents de l'Avam, 5 euros sans adhésion. Et il n'y a pas besoin de réserver, vous pouvez venir sur place le soir même, donc vendredi à 20h30. N'hésitez pas. Sinon, si vous avez envie plutôt de la musique, il y a Raphaël Goulard qui vous propose un spectacle de musique brésilienne ce vendredi au restaurant Le Pavillon Bleu de Villers-Saint-Étienne de 20h à 23h. C'est gratuit. Et donc là, Raphaël Goulard, c'est de la musique brésilienne. Il vous fera voyager à travers une large palette de rythmes, que ce soit de la samba, bossa nova, foro, mais aussi des reprises internationales révisées à sa manière. Autre concert, mais là ça sera un hommage à Jacques Brel, on change de style, à Chaligny, à La Chapelle, à 20h, ce vendredi également, et c'est organisé par Eclexique. Le plein tarif est de 8 euros, pour les jeunes de moins de 13 ans c'est gratuit, et donc là c'est avec Michel Ganson, accompagné à l'accordéon par André Gutita, et alors c'est le plein tarif.

0: fait de 8 euros, j'ai dit, mais voilà, il y a 2 euros en fait sur chaque entrée qui vont être reversés à la réfection de la chapelle. La chapelle Notre-Dame du Fer, hein, qui a été construite bénévolement par des mineurs et des sidérurgistes dans les années 50. Et donc voilà, pour lui redonner un petit coup de neuf, eh bien, vous allez pouvoir donner une contribution en participant à ce concert ce vendredi à 20h. Et je termine avec Résonance, qui est un spectacle à voir à la salle des fêtes de Bainville-sur-Madon par le Famille Rurale de Bainville-sur-Madon. Le plein tarif est de 8 euros. Ça s'appelle donc Résonance et c'est dans le cadre du Festival du Théâtre Contes et Récits de Vie par Julie Horry. Il y a des rencontres qui peuvent changer votre vie et vous ouvrir un chemin. Hasard, coïncidence, destin, ce récit est celui d'un don, celui d'un instrument à l'âme fêlée, le violoncelle. Et ce spectacle est à découvrir donc ce vendredi à 20h30 et le plein tarif est de 8 euros. Voilà donc pour l'agenda et voilà aussi pour ce Déclic Midi qui se termine. Je vous souhaite à toutes et à tous une très bonne journée. Restez à l'écoute puisqu'il y aura un prochain rendez-vous en Terre de Lorraine dans quelques secondes et ce sera un tourisme en Terre de Lorraine. Nos professionnels du tourisme sont arrivés. Ils vont s'installer dans le studio donc on se retrouve dans quelques instants et sinon je vous souhaite à toutes et à tous une très bonne journée sur Radio Déclic.
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0: Et bonjour à toutes et à tous. Merci si vous nous rejoignez ou sinon rebonjour vu qu'on était ensemble il y a quelques minutes. Donc nous allons maintenant découvrir un nouveau tourisme en terre de Lorraine. Aujourd'hui on va s'intéresser au décryptage du paysage pour ce mois d'octobre. Nous avons dans le studio Logan Mathieu qui est conseiller en séjour guide nature pour la maison du tourisme Terre Touloise. Nathalie Merlet, agente de développement en charge de l'office de tourisme du pays du Saint-Ouen. Et Adrien Krieg, qui est responsable de service développement économique et tourisme pour le pays de Colombey et du Sud Toulois. Bonjour à tous les trois.
1: Bonjour.
0: Vous avez des titres à rallonge. Hein.
2: Oh bah, c'est Adrien. Hein,
0: oui, c'est ça.
2: Super cool.
0: Oui, c'est vrai.
3: On a des postes normaux.
2: Voilà, c'est ça.
0: Comment allez-vous en ce mois d'octobre?
4: Bien, il fait beau.
0: Oui, c'est vrai, pour l'instant.
3: Vivement la pluie.
0: Ben, ça va arriver, t'inquiète pas.
2: Alors, effectivement. C'est dramatique d'être obligé de le dire. Mais oui,
0: bah pour la beauté de notre paysage, effectivement, un peu de pluie ne ferait pas de mal. Alors, on va commencer avec honneur aux dames Nathalie. Donc, on va du côté du pays du Saint-Ouen.
4: Et oui, donc du côté du pays du Saint-Ouen. Donc le Saint-Ouen, je le resitue, on ne sait jamais, hein, si tout le monde ne sait pas où c'est. On est bien au sud de Nancy et c'est un paysage qui se caractérise un petit peu parce qu'il est vallonné. On a de vastes espaces agricoles, on a de nombreux villages. 55 d'ailleurs, je précise, 55 villages pour la communauté de communes du pays du Saint-Ouen. C'est un territoire en fait... très nature, agriculture, l'agriculture occupe une place essentielle, mais on a aussi quand même pas mal de forêts et en fait en ce moment c'est vraiment la période je pense pour partir en fait à la découverte. J'ai envie de dire c'est vrai qu'on aime l'automne. Parce que les couleurs sont toujours vraiment des périodes super belles et très agréables. Hein. Printemps, automne, c'est quand même généralement pour les paysages les deux périodes les plus agréables, même si effectivement en ce moment, c'est pas trop où on est. C'est pas encore si c'est printemps, été. L'automne
0: va arriver demain, vraiment. Voilà. Demain, on perdit degré,
4: tout va bien. Et donc, moi, ce que je vous propose, bah, c'est de partir, en fait, quoi de mieux que de faire de la randonnée quand on veut faire du décryptage, en fait, hein, tout simplement. Alors, c'est vrai qu'on connaît tous la colline de Sion et ses nombreux circuits touristiques et ses circuits randonnées. D'ailleurs, au petit passage, la Cité des Paysages, si vous voulez découvrir vraiment aussi ce sont les paysages, je vous invite à y aller. Elle est encore ouverte et c'est toujours chouette d'aller découvrir ce parcours muséographique. Et puis, ben, au niveau de la randonnée, forcément, on a des randonnées alors plus classiques en ville, à Vézelise, mais on a aussi les randonnées, et notamment autour de Arouet et Xirocourt. Voilà, on va changer un petit peu de terrain de jeu, parce que c'est vrai qu'on est toujours sur les mêmes terrains de jeu. Et donc, du côté d'Arouet et du côté de Xirocourt, ben, en fait, on a un territoire qui est vraiment très, très chouette, avec pas mal de boucles, de détours, un petit peu d'eau. Alors, j'ai un petit peu d'eau, parce que c'est vrai qu'en ce moment, c'est un petit peu bas encore, quand même, hein. On va pas se mentir, mais ça nous permet de découvrir en fait un territoire vallonné, les sous-bois, avec le circuit de Naboncourt qui fait 11 km, qui est un circuit très sympa, circuit du couvent. Alors tous ces circuits, je vais pas vous les détailler parce qu'effectivement, on va pas faire un listing. Moi, ce que je vous invite à faire vraiment, c'est d'aller sur le site internet donc des randonneurs du Saint-Ouen ou encore sur celui de l'office de tourisme du pays du Saint-Ouen pour découvrir un petit peu tous ces circuits que vous allez avoir. Alors il y en a quand même pas mal, hein. Il y en a aussi autour de Gauvillers, alors c'est aussi très sympa, et là on va avoir aussi des randonnées qui vont être un petit peu différentes, mais vraiment je vous engage en ce moment à partir à la découverte de nos paysages au travers de la randonnée, et ça sera mon message en fait pour ce jour superbe, où il faut encore qu'on profite du soleil.
0: Effectivement, donc très beau coin à visiter dans le Saint-Ouen. Est-ce que tu as autre chose à nous confier?
4: Non, bah alors en fait, nous on a énormément d'animations tous les week-ends. Là aussi, on va pas faire une liste à la Prévert. Hein. Je pense qu'aujourd'hui, on a tous l'habitude d'aller surveiller un petit peu les sites internet en fait des uns et des autres. Donc n'hésitez pas à sortir aussi un petit peu des axes principaux pour aller découvrir en fait les petites routes communales bien souvent. Voilà, ça sera mon message pour ce décryptage du paysage.
0: Bah, très bien, merci beaucoup Nathalie. Il n'y a plus de visite de Tontonville, là c'est fini.
4: Non, ça y est, on a terminé. Ouais, on a fait la dernière qui a très très bien marché. Bah, mais elles vont revenir, hein. Elles vont revenir très très vite en fait. On espère en refaire plein d'autres.
0: Eh ben, on le souhaite aussi. Et puis on embrasse l'un des guides, Jean-Marc d'ailleurs, au passage.
4: Tout à fait.
0: Très bien. Alors on va quitter maintenant le Saint-Ois pour partir du côté du pays de Colombey et du sud toulois avec Adrien. De quoi vas-tu nous parler aujourd'hui ?
1: Alors je vais vous parler d'une nouveauté sur notre site web concernant notre carte touristique. Et comme Nathalie le disait, en pays de Colombey également, on a un territoire assez diversifié, donc avec des plaines, des reliefs, des espaces agricoles et beaucoup de forêts. Mais on a aussi plein de villages qui ont chacun leur identité, leur patrimoine et leurs particularités. Et pour permettre de découvrir tout cela un peu différemment, la communauté de communes du pays de Colombey dispose aujourd'hui d'un outil numérique qui vient compléter la carte touristique version papier qu'on avait jusqu'à maintenant. Et elle reste le support de départ, mais elle permet de découvrir maintenant le territoire de son ensemble avec les différents sites, principaux points d'intérêt. Et grâce à ce format numérique, on peut aller beaucoup plus loin dans la découverte. Et l'idée était de pouvoir entrer véritablement dans le territoire à travers des visites à 360 degrés. Donc aujourd'hui, plusieurs communes et plusieurs sites sont déjà accessibles de cette manière. Donc on a Favières et sa base de loisirs, on a Blénod-les-Toul et Vannes-le-Châtel. Et depuis peu, on a ajouté Vicherey. Donc l'un des intérêts de cet outil, ce sont évidemment les prises de vue réalisées par drone, qui nous permet de prendre de la hauteur puisque certaines vues sont réalisées à une centaine de mètres au-dessus du sol. Et forcément, on découvre un territoire d'une manière que l'on n'a pas forcément l'habitude de voir. Et grâce aux 360 degrés, on peut regarder tout autour de soi et observer la manière dont le village s'inscrit dans son environnement. Donc comme je le disais, on peut voir les reliefs, les plaines et les forêts qui couvrent le territoire. Et les différents espaces bâtis qu'on y retrouve. Et donc pour quelqu'un qui habite depuis longtemps, c'est intéressant. Ce sont des paysages que l'on connaît, que l'on traverse régulièrement, mais que l'on a rarement l'occasion d'observer depuis une centaine de mètres de hauteur. Et le principe consiste simplement à, pas forcément à proposer seulement une belle vue, mais de faire des focus sur différents onglets et points cliquables qui nous permettent de découvrir des spécificités de chaque commune, le patrimoine, l'histoire et différents éléments d'intérêt. Donc on peut commencer par regarder le paysage de son ensemble, puis faire des focus sur tout ce qui constitue l'identité du village. Et donc depuis peu, on a enrichi l'expérience avec la commune de Vicherey. Vicherey est un bon exemple de ce que l'on souhaite progressivement développer sur le territoire. Donc on peut découvrir le village depuis les airs. On prend de la hauteur au-dessus du village, au-dessus de sa halle, mais également au-dessus de son église. Ensuite, on peut poursuivre la visite directement à l'intérieur de cette dernière. Donc on passe d'une vision très large du paysage à une découverte beaucoup plus précise du patrimoine du village. Et la principale nouveauté avec Vicherey, c'est que on se contente plus uniquement de regarder, on peut aussi écouter. Une voix off accompagne désormais la visite et raconte une petite histoire. Donc il y a d'abord l'histoire du village de Vicherey, puis celle de son église, et c'est là que l'outil devient particulièrement intéressant. Une vue à 360 degrés permet de montrer le lieu, mais le fait d'y ajouter une histoire permet de comprendre ce que l'on regarde. Donc on ne fait plus simplement tourner une image autour de soi, on écoute le récit du village, on découvre le patrimoine et en même temps les images nous permettent de visualiser les lieux dont on nous parle. Donc ça rend la visite beaucoup plus vivante et beaucoup plus immersive. Et c'est justement cette logique que l'on souhaite poursuivre dans les prochains mois. Et donc plusieurs communes de la communauté de communes devraient elles aussi voir apparaître progressivement un focus spécifique. Donc l'objectif est de reprendre cette idée développée à Vicherey, présenter les paysages à 360 degrés, mettre en avant les éléments d'intérêt de la commune et y associer une petite histoire contée avec cette voix off. Et donc chaque village pourra progressivement raconter ce qui fait sa particularité. Et ce qui est intéressant, c'est que ça ne vient pas remplacer la carte touristique papier. Au contraire, les deux outils sont complémentaires. Et donc la carte papier permet d'avoir une vision globale du territoire et de préparer sa découverte. Et le numérique permet ensuite d'entrer davantage dans les communes, de prendre de la hauteur, de découvrir les paysages et d'obtenir les infos complémentaires sur les différents points d'intérêt. Donc l'objectif final reste évidemment de donner envie de découvrir le territoire réellement. Parce qu'une visite virtuelle ne remplacera évidemment jamais le fait de se promener dans un village, de découvrir un bâtiment, de marcher dans nos paysages. Mais elle peut être une première porte d'entrée, et donc de découvrir un endroit que l'on ne connaît pas forcément, de se dire ensuite, tiens, ça pourrait être intéressant d'aller voir sur place. Et cet outil peut être intéressant aussi bien pour quelqu'un qui vient de l'extérieur que pour les habitants du territoire eux-mêmes. On connaît généralement très bien sa propre commune, mais beaucoup moins les villages situés parfois à seulement quelques kilomètres. Donc cette carte numérique permet donc aussi de redécouvrir notre propre territoire. Et quand on prend de la hauteur grâce aux vues à 360 degrés, on s'en rend particulièrement bien compte de la diversité des paysages et du pays de Colombey. Donc on y voit encore une fois relief, plaines, espaces agricoles et forêts qui couvrent notre territoire, mais également la manière dont nos villages se sont installés dans ces paysages. Et donc je vous donne rendez-vous aux auditeurs sur le site internet de la communauté de communes du pays de Colombey et du Sud-Toula pour découvrir notre carte touristique numérique, et vous pourrez donc découvrir à Favière sa base de loisirs, Blénod-les-Toul, Val-Neuchâtel et ça est la toute nouvelle visite de Vicheray avec son village, sa halle et son église. Donc c'est un outil qui permet véritablement de prendre de la hauteur, de découvrir nos paysages autrement et surtout de donner envie de venir découvrir sur place notre magnifique territoire.
0: Et bah, très bien, merci beaucoup Adrien donc, pour ce détail de la carte touristique numérique. On n'a plus qu'à naviguer depuis notre PC ou notre téléphone dans les différents villages du pays de Colombey avant de s'y rendre sur place. Évidemment, c'est quand même mieux effectivement de visiter à pied, c'est quand même mieux.
4: Et c'est meilleur pour la santé.
0: Aussi, voilà, oui, parce que bon, les visites effectivement de musées comme ça aussi virtuelles, c'est sympa, mais c'est quand même mieux effectivement pour la santé de marcher un peu. D'ailleurs, cette carte touristique, donc on a parlé de la numérique, mais il y a une version papier qu'on peut retrouver. Hein,
1: exactement. Donc normalement, elle est disponible dans les offices du tourisme, mais également au sein de la Maison intercommunale des services de Colombey.
0: Et bah très bien. Merci beaucoup, Adrien. On va maintenant partir du côté des terres touloises avec Logan. De quoi vas-tu nous parler, toi, comme paysage ?
3: Moi, je vais évoquer la ressource de l'eau. Parce que on s'en est bien rendu compte cette année. Je peux d'ailleurs que compléter ce qui a déjà été dit sur les deux territoires voisins, c'est qu'on a quand même des paysages qui sont quand même relativement semblables, c'est-à-dire plutôt rural, avec évidemment une présence de la nature assez importante autour des villages. Et pourquoi je vais évoquer l'eau, c'est, je vais vous donner un chiffre, c'est un ordre de grandeur, sur la CC2T, il y a quand même 600 km de cours d'eau, ce qui est quand même plutôt imposant. Ça prend en compte donc les quatre principales rivières, hein, le Terroin, l'Esche, la Bouvade et l'Ingressin, mais également tout le petit chevelu qui serpente dans les campagnes et qui va donc se jeter dans cette rivière, qui est évidemment la Moselle. Et tout ça prend pas également en compte les centaines de lacs, d'étangs qui sont présents sur nos territoires, et également les prairies humides, alors qui certes ont tendance à diminuer en surface, mais qui sont présentes. Et ce qu'il faut même se rendre compte avec l'eau, c'est que c'est vraiment cette ressource qui a fasciné vraiment le paysage, puisque l'activité humaine s'est donc développée, s'est adaptée à cette ressource. Il suffit d'observer où sont situés les villages, généralement c'est à proximité des rivières. Parfois la rivière passe vraiment dans le village. Si on prend le Terroin, vous prenez des villages comme Sanzay, Ménil-la-Tour, Andilly, le Terroin passe vraiment dans le village. Puis par la suite, des villages comme Jaillon, etc., il est vraiment à proximité. La Bouvade passe dans Biclay. Le peu de kilomètres que fait l'Esche sur notre territoire, vous avez des villages comme Manonville, Minorville, Ansauville, qui sont vraiment construits à proximité. Ça aussi permet de développer tout un patrimoine qui est lié à l'eau. Aujourd'hui, les abreuvoirs, les guéoirs, les lavoirs, les moulins sont tout un patrimoine qui est vraiment lié à cette ressource. Et si on extrapole et que demain vous allez visiter le musée de Toul, vous allez vous rendre compte que dans les premières salles préhistoriques, antiques, tous les villages qui ont vraiment donné beaucoup de vestiges, ce sont tous des villages qui se sont développés autour de l'eau. Ça va être les villages autour de la Moselle ou les villages autour de la forêt La Reine et des coteaux. Pourquoi ? La présence du terroir et également du bois comme ressource, mais également de toutes les sources qui permettaient de sortir donc des coteaux. Donc c'est vraiment très important. Et quand on prend un peu de hauteur, là encore, nos paysages le permettent de prendre de la hauteur.
4: Ah, toi aussi, tu fais du 360 degrés.
3: Ah ouais.
4: Ah ouais.
3: À 360.
4: À 360.
3: 180 plutôt, sur les coteaux. Mais si nous, par exemple, vous allez sur les points de vue à Bouc, sur les points de vue à Brûlé, à Lucet, vous avez une belle vue sur la plaine de la Wavre, qui est une plaine marécageuse, vous allez vous rendre compte que même si l'eau, vous ne la voyez pas directement, vous pouvez la deviner. Il suffit d'observer notamment les ripisylves, donc c'est les bordures des rivières. En fait, elles épousent vraiment les méandres de la rivière et vous allez vous rendre compte que quand vous avez une haie qui est parfaitement rectiligne, on est vraiment sur généralement de la construction humaine, quand ça commence un peu à faire des méandres et un peu à serpenter, Ça veut dire généralement que ça suit un cours d'eau, donc vous pouvez repérer comme ça la présence de l'eau dans le paysage sans forcément la voir. Généralement, les étangs et les mares, il y a souvent de la végétation qui s'accompagne de tout ça. Les zones humides sont souvent restées prairies, parce que généralement les zones humides sont quand même difficilement exploitables, notamment en plantation de céréales. Donc les quelques zones humides sont souvent les dernières prairies qui restent. Ce qui fait qu'au final, même si l'eau, vous ne la voyez pas directement, vous êtes capable de la deviner. Et une fois que vous la devinez, vous observez comment l'homme a développé son activité. Vous allez vous rendre compte qu'il y a une proximité très importante entre l'activité humaine et l'homme. Et là, on se rend compte d'une chose, c'est que forcément, quand l'homme quand il s'est sédentarisé, il s'est appuyé sur son relief et sur les ressources qui lui importaient, les forêts et l'eau. Et là, on se rend compte que tous nos villages et tout le développement, donc depuis la sédentation de l'homme, il y a 10 000 ans, s'est donc développé autour de ces ressources. Et donc aujourd'hui, le paysage qu'on a, c'est un héritage de ces 10 000 ans d'histoire qui se sont cumulés. Et les randonnées, effectivement, permettent de pouvoir se plonger dans ce paysage, soit en suivant des randonnées dans les forêts, le long des rivières, ou alors de pouvoir prendre un peu de hauteur. Et c'est vrai qu'aujourd'hui, les drones permettent aussi d'avoir une vision qu'on ne peut pas toujours avoir, notamment sur les villages de plaine. Et ça, c'est plutôt important. Et tout le patrimoine, ça, encore une fois, je le répète, hein, traverser un village lorrain, les trois quarts du patrimoine que vous allez observer, c'est lié à l'eau. C'est les abreuvoirs, c'est les lavoirs, c'est les guéoirs. Même sur les maisons lorraines, vous avez souvent la sortie des anciens éviers qui sont encore présents de temps en temps. Donc vraiment, vraiment l'eau, c'est... comme on dit que l'eau, c'est la vie, c'est le cas. Et c'est d'autant plus important au vu de la saison qu'on a eue, on se rend compte que l'eau est d'autant plus important. Et derrière, évidemment, ça cache aussi toute une biodiversité qui caractérise ici nos paysages, parce que généralement, le long d'un cours d'eau, ou d'un étang, ou d'un lac, d'une petite mare, vous allez avoir tout ce qui va être amphibien, vous allez avoir tout ce qui va être les oiseaux, un petit peu tout ça, forcément. Aujourd'hui, les mares qui sont sèches en forêt, le peu de points d'eau qui reste encore, il suffirait de mettre une caméra pour se rendre compte à quel point c'est le lieu aujourd'hui, le lieu principal de vie d'une forêt. C'est les derniers petits points d'eau qui restent. Et voilà, c'est pour ça que c'est assez important et qu'il faut la connaître et puis également la préserver.
4: Mais le lavoir était bien aussi le principal lieu de vie à l'époque. Hein.
3: Exactement.
4: C'était quand même le quarail. Hein.
3: Ouais, on va le schématiser, c'était le bistrot pour les femmes.
4: Ouais, tout de suite, évidemment.
3: Ah, les hommes avaient le bistrot, les femmes avaient le lavoir.
4: Ouais. Mmh. Bizarrement.
3: Mais effectivement, il faut aussi rappeler que dans beaucoup de villages, l'homme n'était pas accepté dans le lavoir.
4: Mmh. Alors, il n'avait pas besoin, en fait. Hein.
3: Non, il n'avait pas besoin.
4: Non.
3: Mais voilà, on a quelques anecdotes où certains se sont fait chasser.
4: Ah oui.
3: Des lavoirs, ouais. Parce que c'était pas forcément le lieu où ils avaient être présents. Effectivement.
0: Bah, c'est le genre de petite anecdote donc, qu'on peut apprendre dans des visites que vous faites, notamment peut-être à la maison du tourisme.
3: Oui, alors là on aura encore quelques visites sur les vacances de la Toussaint. Après on prendra un repos comme bien mérité.
0: Oui, quand même.
3: Puis on repartira. Non, il y aura aussi une visite en décembre sur de la vigne, toujours sur du paysage. Et puis après, voilà. Il est évident qu'avec l'hiver, le nombre de visites diminue quand même.
0: Oui, bien sûr. Effectivement, il fait un peu plus froid.
3: Même si cet été, on a remarqué, c'était quand même pas facile de faire des visites quand il fait 40 degrés.
0: Ouais. Oui, en fait, il faut s'adapter. Vos visites sont plus au printemps et à l'automne, finalement.
3: Bah, avec la météo de cet été, il va falloir qu'on s'adapte. Mmh. Hein.
4: Alors justement, on s'est adapté, nous. Et j'ai complètement oublié de vous en parler, mais on n'a pas de 360 pour nous. Désolée, je dis 180. Mais on a 8 visites. Voilà, donc on a 8 visites. 8 visites, en fait, vous trouverez les QR codes en fait, sur notre site internet. Et en fait, c'est un concept. En fait, c'est alors, vous embarquez en fait votre guide sur votre téléphone. Et on a donc déjà développé 2 visites, donc une lié à l'eau justement puisque c'est du côté de Bainville-au-Miroir et c'est sur le thème effectivement que cette visite s'appelle Au fil de l'eau et puis on en a une sur les châteaux et puis très prochainement la visite de Tantonville va arriver. Alors par contre effectivement la dégustation elle marche pas avec le téléphone quoi, c'est
0: ça peut pas la tourtelle qui sort du téléphone.
4: L'idée c'est de se dire que effectivement on arrive à des saisons où faire des visites à part pour les groupes bien évidemment, mais faire des visites guidées, c'est un peu compliqué, mais pour autant, les gens aussi ont quand même envie de découvrir. Aujourd'hui, on est aussi à l'ère du numérique, et donc on a cet outil qui s'appelle Oui Visite, et on est en train de développer aussi des visites ludiques. voilà, Sion y visite. Donc n'hésitez pas à aller chercher les QR codes sur notre site internet et puis à pouvoir embarquer avec vous votre guide pour découvrir. Alors en plus, voilà, il y a des photos, il y a effectivement des petites vidéos. Voilà, on a aussi des commentaires. Alors ils sont écrits, mais on peut aussi, on les a à l'oral aussi. Voilà, donc c'est un moment super sympa, donc n'hésitez pas, oui, visite, ça, on est en train de le développer et c'est un moment sympa quand on a décidé de faire une visite guidée et qu'on n'a pas de guide sous la main.
0: Voilà, c'est une façon autre de faire encore une visite. Merci beaucoup Nathalie de nous avoir partagé aussi ce nouveau concept. Il n'y a pas de visite autour de l'eau du côté du pays de Colombey, Adrien ?
1: Non, pas à ma connaissance, mais on a un site web relativement mis à jour fréquemment, donc j'invite les auditeurs à aller sur le site web pour voir ce qui s'y passe dans le coin.
0: Bien répondu. Très bien. Puis vous êtes à 360 degrés de toute façon.
4: Ils sont à 360 et ils ont une base de loisirs aussi.
1: Et on a une base de loisirs, voilà. Donc question eau, on est assez bien lotis, sachant que à Favières, la base de loisirs, c'est le dernier lieu de baignade en milieu naturel de la Meurthe-et-Moselle.
0: Mmh, oui, rien que ça, effectivement. Tac. Et ben voilà, et toc. Très bien, et ben merci beaucoup à tous les trois, sauf si vous aviez encore quelque chose à rajouter avant la fin de l'émission.
4: Bah nous, on va te dire merci.
0: Ah, oh, voilà. Attends, c'est le moment de dire.
4: Ah oui, mais nous, on va dire merci de pleurer. Premier, du coup.
0: Ah, c'est gentil.
4: Voilà, un grand merci pour ces moments. En fait, on a passé des super moments, je pense, tous ensemble. Et donc, un grand merci, Elise.
0: Ben, merci beaucoup à vous, parce qu'effectivement, oui, c'est ma dernière émission de Tourisme en Terre de Lorraine. Vous allez m'entendre beaucoup dire au revoir aux partenaires ces prochaines semaines, non, parce que c'est ma dernière semaine. Mercredi prochain, je m'en vais, donc ces prochains jours, on va dire. Mais effectivement, donc, c'était un vrai plaisir de construire avec vous cette émission Tourisme en Terre de Lorraine qui a vachement bien évolué. Donc merci déjà à tous les trois, effectivement, Logan, Nathalie, Adrien, mais aussi merci à Sophie et Bérangère du côté de Moselle et Madon, également à tous les intervenants qui ont pu intervenir pour Moselle et Madon. Merci aussi à Hélène, à Pauline, qui sont toutes les deux aussi intervenues pour la Maison du Tourisme. Merci à Jean-Marc aussi, hein, qui nous écoute, hein, je le sais, enfin, c'est un fidèle auditeur. Il ne loupera pas les épisodes de Tourisme en Terre de Lorraine.
4: Oui, c'est après, il nous débriefe.
0: C'est ça, voilà, il dit, oh, t'aurais pu dire ça, t'aurais pu dire ça, attention.
3: Là, on s'attend à ce qu'il nous appelle.
0: Il va écrire des commentaires sous l'article. Mais en tout cas, il vous surveille. Non, je rigole, blague à part, mais en tout cas, voilà, merci beaucoup aussi à Jean-Marc qui s'est beaucoup investi, qui s'est découvert d'ailleurs une passion pour la radio suite à cette émission. Et donc, merci beaucoup, voilà, à tous pour votre investissement et pour voilà, avoir fait cette émission un très beau décryptage de tout ce qui concerne le patrimoine de ce beau... ce beau territoire qui est Terre de Lorraine au final. Et puis j'espère que cette émission va continuer bien au-delà encore du fait que je sois partie, hein. Vous la continuerez, hein, avec d'autres personnes de Radio Déclic qui seront à ma place. Et puis voilà, une très belle émission encore. Moi, je me souviens notamment de celle qu'on avait faite sur la gastronomie où on avait un petit peu mangé et goûté quelques produits locaux. J'ai particulièrement apprécié cette émission.
4: Donc voilà, tu vois pas de quoi tu parles.
3: Voilà,
4: pas
3: du tout gastronomie d'ailleurs.
4: C'est bientôt prochain. Gastronomie.
0: Eh ben, vite, je le louperai. Finalement, je vais rester une
4: course. On t'enverra une photo.
0: C'est gentil.
3: On t'enverra les voilà. par les SMS.
0: C'est ça, j'écouterai. Je suis pas sûre d'avoir envie d'entendre les bruits de bouche. Merci.
3: Non, les bouchages de la bouteille.
0: Ah, celui-là, j'apprécie mieux de bruit. Suite. Avec modération, bien sûr.
4: Ah, mais le jus de pomme.
0: Bien sûr, le jus
1: et
0: de pomme.
1: La tourtelle twist.
4: Voilà. Et le jus de raisin.
0: Tout à fait.
3: Exactement.
0: Bien sûr. Je vous crois. Eh bien, en tout cas, voilà. On termine donc cette dernière émission ensemble, Tourisme en Terre de Lorraine. Vous reviendrez donc au mois de novembre, donc parler de leur gastronomie, ça sera ça le sujet. Hein.
4: Il me semble que c'est
3: gastronomie. C'est gastronomie et des sens de artisanat d'art.
4: C'est artisanat d'art parce qu'on sera.
1: C'est ça.
4: On va, en fait, novembre-décembre, on approche des marchés de Noël. Quoi.
0: C'est ça, voilà. On prépare doucement, mais
4: on
0: sûrement.
4: On prépare doucement, effectivement.
3: C'est vrai que l'année est passée vite.
0: Encore une fois, effectivement.
4: C'est vrai.
0: Et en tout cas, on a passé une très belle année encore ensemble.
4: On a passé un très bon moment. Oui. C'était des très bons moments à chaque fois.
0: Et oui, j'espère que ça a été aussi un bon moment pour les auditeurs. En tout cas, donc, encore une fois, merci. Et puis, très bonne journée à vous.
4: Bonne journée.
3: Bonne journée. Au revoir.

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1: Bonjour chers auditeurs, bienvenue pour cette rentrée de notre émission. Philippe Durand,
2: Lucie Olagne, Sajanan Klis Yazbak
1: ont le plaisir de vous inviter à une émission consacrée à la recherche de la paix au Moyen-Orient, à la défense des droits humains pour le peuple palestinien et à la connaissance de sa culture et de son histoire. Alors aujourd'hui, nous débuterons notre émission par un dossier autour de l'olive, qui est vraiment un fruit emblématique de la Palestine et même de tout le Moyen-Orient. La saison de la cueillette vient de débuter, mais pour les agriculteurs palestiniens, elle se déroule dans des conditions extrêmement difficiles. Et pour nous parler de cette filière d'importation d'huile d'olive palestinienne jusqu'ici, jusqu'en France, nous aurons le plaisir d'échanger avec Wessal de la coopérative de commerce équitable Equitopie.
2: Nous poursuivrons notre émission ensuite par un point sur la situation en Cisjordanie et l'avancée des colonies illégales à la veille des élections législatives et qu'en est-il de la Palestine.
3: Et nous terminerons notre émission par quelques conseils de lecture. Je reviendrai sur le livre Sur la place qui s'est tenu à Nancy et je présenterai un ouvrage Requiem pour Gaza.
1: Et comme à chaque émission, nous continuerons à vous faire découvrir des œuvres musicales avec ce mois-ci Christine Zayed, une très talentueuse musicienne palestinienne qui joue du kanoun, cette sorte de sitar oriental. Alors nous, on la connaît bien parce qu'on l'avait reçue en 2025 pour le printemps de la Palestine à Tomblaine. Et puis dans un autre style, nous écouterons une chanson un peu ancienne déjà du rappeur Kerry James. Elle date de 2013. Mais chaque mot, chaque phrase résonne encore aujourd'hui dans l'actualité palestinienne. Alors ce texte s'appelle « Le cœur et la raison » et Kerry James y répète que sans le cœur et la raison, il n'y aura jamais de paix à l'horizon.
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1: Alors maintenant, nous allons mettre le focus sur parmi les nombreuses difficultés de vie en Cisjordanie pour les Palestiniens. On va mettre le focus sur la production d'olives, qui est quelque chose de très très important à la fois en quantité en Palestine, en Cisjordanie, et puis au niveau symbolique aussi, puisque c'est une culture tout à fait traditionnelle. Alors la saison de la cueillette vient de débuter, en principe ça s'étend de septembre à décembre, et ça devrait être pour les producteurs le temps de la récolte, un temps de joie, de partage, puisque c'est la fin de la saison. Mais pour eux, malheureusement, c'est une période d'incertitude, de danger et de lutte quotidienne qui débute. Alors bonjour Wessal et merci de répondre à notre sollicitation. Pourriez-vous nous dire en quelques mots à quelles difficultés justement sont confrontés les producteurs palestiniens et en particulier en Cisjordanie ?
4: Oui, alors les difficultés des paysans palestiniens sont nombreuses, comme vous venez de le dire. Alors déjà, on est dans une situation coloniale, donc à partir de là, ça veut dire que qu'ils le veuillent ou non, en fait, les paysans sont en première ligne face à la colonisation, c'est-à-dire face à l'accaparement des terres, à l'accaparement de l'eau. Il y a énormément de façons pour l'État israélien, en fait, d'accaparer les terres, soit par l'implantation de colonies, soit par le classement des terres en zone militaire, en zone d'exercice, en zone de sécurité, de protection de la nature, etc. Voilà, donc ça c'est toute une batterie légale pour déposséder les Palestiniens de leurs terres. C'est la même chose sur l'eau. Il y a énormément de, en fait, la majorité de l'eau utilisée par les colons israéliens et à l'intérieur d'Israël vient de Cisjordanie et donc en fait appartient aux Palestiniens. Et ce qu'on constate aussi depuis, en particulier, c'est absolument pas nouveau, hein, mais depuis 3 ans, on a une accélération spectaculaire de l'implantation de colonies, du vol d'animaux. Ça c'est quelque chose qui a vraiment beaucoup augmenté, et de destruction d'arbres. Voilà, moi j'ai jamais vu autant d'arbres par terre en Cisjordanie que l'année dernière, lors de la dernière récolte. Au-delà de ces 3 ans, il y a eu aussi dans un territoire qu'il faut, donc on est en Lorraine, donc grand comme la Meuse à peu près. Imaginez que il y avait déjà plein de checkpoints, mais il y en a à peu près 1000 nouveaux qui ont été implantés depuis 3 ans. Donc ça rend la circulation extrêmement difficile. Ça veut dire que c'est très facile en fait pour l'armée israélienne de verrouiller tous les villages et d'empêcher la circulation et donc d'empêcher les paysans d'accéder à leurs terres, que ce soit pendant la récolte ou en dehors des périodes de récolte pour entretenir notamment les arbres. Au-delà de ça, quand on a réussi à récolter ensuite, en fait, quand on est paysan, on a besoin de pouvoir vendre sa marchandise. Et donc ça, c'est aussi compliqué, non seulement par les difficultés de circulation, mais aussi parce que la Palestine est un marché captif pour Israël. C'est-à-dire qu'Israël maîtrise les frontières, donc ils peuvent faire rentrer les produits qu'ils veulent à n'importe quel prix, ce qui ne permet pas aux paysans palestiniens d'obtenir un prix décent. Et effectivement, les violences des colons ont été décuplées. Il y a aussi quelque chose d'important quand même, qui est ça que tous les paysans partout sur Terre subissent aujourd'hui et que les paysans palestiniens ne font pas exception, c'est le changement climatique. L'année dernière a été une année particulièrement catastrophique due à des sécheresses, à des perturbations de la météo, à des moments où c'était anormal. Donc c'est on va dire qu'ils connaissent les difficultés ordinaires de tous les paysans, plus les difficultés de la vie sous occupation.
1: Oui, alors on imagine que c'est extrêmement difficile et dangereux, puisque les colons n'hésitent pas à taper sur les paysans, y compris, on peut le dire, puisque la FPS est un peu partie prenante là, y compris quand il y a des volontaires internationaux qui sont sur place pour essayer de protéger les agriculteurs, ça n'empêche pas les agressions. Alors malgré toutes ces difficultés et tous les empêchements au commerce dressés par l'occupant israélien, votre coopérative organise malgré tout une filière d'importation d'huile d'olive palestinienne et d'autres produits palestiniens dont on parlera tout à l'heure. Pouvez-vous nous dire comment cela se passe concrètement ?
4: C'est un partenariat qui est né au début des années 2000 avec donc la coopérative Andine, la FPS et Alrif. Donc Alrif qui est une société créée par une des plus grosses ONG de développement agricole en Palestine qui s'appelle le PARC qui permet en fait l'organisation de en coopérative agricole et la mise en marché de leurs marchandises à l'export. Donc ça, c'est un travail considérable et absolument formidable que fait Alrif depuis plusieurs années avec l'appui de la FPS. Donc il y a par exemple pour l'huile d'olive, donc Alrif a permis l'organisation de coopératives, en gros dans le nord de la Cisjordanie, et qui produisent, donc qui récoltent les olives, qui pressent les olives dans des coopératives pour la plupart. Et ensuite, Alrif s'occupe de tester l'huile pour permettre la certification à l'export, de s'occuper de la certification en bio, l'embouteillage et tout ce qui est opération d'export, donc de transport. Les difficultés qu'on a ces dernières années, encore une fois, ça n'est absolument pas nouveau, mais ça c'est vraiment grandement amplifié, c'est notamment la circulation terrestre, ce que je vous disais sur les barrières qui ont été ajoutées, forcément ça va amplifier les difficultés de circulation des moulins où l'huile a été pressée vers les endroits où on doit embouteiller par exemple. Quand on doit faire passer des camions au checkpoint entre la Cisjordanie et Israël, parce que évidemment on ne peut exporter que par les ports israéliens, c'est Israël qui contrôle les frontières. Du coup, il y a de plus en plus de difficultés avec l'armée qui peut être vider les camions, détruire une partie des marchandises, etc. Et on a aussi de plus en plus de difficultés sur le transport maritime qui est aussi lié à la situation générale dans la région.
1: Il y a beaucoup de facteurs extérieurs aussi qui se rajoutent.
4: L'export, en fait, des produits palestiniens et notamment de l'huile d'olive a été décidé parce que le marché local ne permet pas, en fait, aux paysans d'avoir une rémunération suffisante pour vivre de leur travail. Encore une fois, parce que voilà, pour toutes ces raisons de un peu manipulation des marchés par la situation d'occupation, c'est absolument pas un détail. On considère que l'huile d'olive à elle seule fait vivre plus de 100 000 familles en Cisjordanie, et ça, c'est, on va dire, en temps normal entre guillemets, parce qu'on n'est jamais dans une situation normale en Palestine, mais ce qui se passe aujourd'hui avec la fermeture des frontières, donc tous les travailleurs qui allaient gagner leur vie à l'intérieur d'Israël ne peuvent plus passer, les fonctionnaires palestiniens ne sont plus payés parce qu'Israël retient les fonds qui sont dus à l'autorité palestinienne. Donc historiquement, en fait, le secteur agricole est vraiment un secteur de repli économique quand il y a un verrouillage des territoires occupés. C'est pour ça que aujourd'hui, c'est difficile de donner un chiffre en fait de combien de personnes ça fait vivre, mais c'est vraiment la bouffée d'oxygène de la Cisjordanie, d'autant que vous le disiez, enfin voilà, l'olivier, c'est aussi une culture qui est excédentaire et donc qui ne prive pas le marché local.
2: Et vous avez parlé de Al-Rif tout à l'heure. Donc vous entretenez un partenariat avec Al-Rif, hein, qui a été créé en 1993 et qui est l'un des plus grands comités, comme vous l'avez dit, d'agriculteurs palestiniens. Et vous pouvez nous dire à quoi ils s'engagent?
4: Alors, Al-Rif est aussi dans une démarche de commerce équitable. C'est une organisation de développement agricole à la base. Donc, son travail, c'est vraiment de faire en sorte de regrouper les paysans pour qu'ils puissent, en gros, posséder des outils collectifs pour que la plus grande partie de la valeur leur revienne et qu'ils s'organisent, en fait, selon leurs besoins et leurs envies. C'est un engagement démocratique. Et c'est aussi un engagement en termes de qualité, c'est-à-dire qu'ils sont responsables de faire en sorte que l'huile respecte toutes les normes européennes, etc. Et aussi, ça aussi, ça fait partie du commerce équitable, une transparence absolue sur les prix. C'est-à-dire que Al-Rif s'engage à nous dire combien sont payés les producteurs, combien ont coûté les bouteilles, combien ont coûté les étiquettes, combien ont coûté le transport, etc. Et donc nous, ça, on va le publier pour que tout le monde puisse savoir, quand il achète une bouteille d'huile d'olive, combien, qui a touché quoi dans la filière. Ça, c'est très important. C'est pour ça que, par exemple, ben, nous, on est en mesure de vous dire, quand vous achetez une bouteille d'huile d'olive palestinienne, il y a 80% du prix qui reste en Palestine et 55% du prix qui va au producteur. Juste une petite parenthèse là-dessus, 55% du prix au producteur, pour rappel, sur une filière agricole, on est entre 8 et 13% au producteur en moyenne. Et on a réussi à avoir une répartition de la valeur qui est quand même très juste, hein, assez exemplaire, cette filière. Et là, du coup, Al-Rif travaille beaucoup sur l'augmentation des volumes en bio, parce que la certification en bio est une demande des producteurs. En plus de ça, c'est assez fort du point de vue de la production, parce que les arbres, les olives, très rarement traités, au-delà du fait que ce soit pas possible, en fait, parce que les traitements chimiques sont pas autorisés à l'importation par Israël. Donc voilà, donc c'est quelque chose, en gros, il suffit d'avoir le label, entre guillemets, parce que la production est déjà tout à fait conforme. Ça permet aussi d'avoir d'autres marchés.
3: Oui, donc c'est toute la valeur d'Equitopie. Et une petite remarque au passage, avant que je vous pose une question. Quand on voit le respect, l'amour que les Palestiniens ont pour leur terre, comment les Israéliens peuvent se permettre de dire que c'est à eux depuis 5000 ans, quand on arrache des oliviers, quand on tue du bétail et quand on met du phosphore aussi à Gaza? Vraiment, c'est une conception de la terre qui m'interroge, dis-je ironiquement. Oui, je voulais vous demander aussi si vous importez d'autres produits de Palestine.
4: Alors oui, ce permis, du coup, en plusieurs années, d'étendre le travail à d'autres produits agricoles et artisanaux. On peut parler, par exemple, des dattes. Les dattes qui sont cultivées dans la vallée du Jourdain, donc la vallée du Jourdain, zone qui est intégralement sous contrôle militaire. Et c'est une zone qui est du coup très très exposée à la colonisation. La vallée du Jourdain, c'était le panier à légumes de la Cisjordanie, sauf que les autorités coloniales ont tellement pompé d'eau, en gros, pour résumer, qu'il y a une l'eau de la mer Morte, ce qui fait des sols salés, de l'eau salée. Les légumes ne supportent absolument pas ce genre de conditions, donc on ne peut plus faire d'agriculture vivrière dans la vallée du Jourdain. Ce qu'on a du coup trouvé pour pouvoir maintenir les terres en gros dans des mains palestiniennes, c'est de cultiver des dattes. Le dattier, c'est un arbre qui résiste très bien aux conditions semi-désertiques de la vallée du Jourdain et qui tolère très bien les sols salés aussi. Et ça, c'est donc des dattes de la variété Medjool qui sont voilà, c'est une variété qui est très particulière. C'est des grosses dattes qui sont très charnues, qui sont très très bonnes. Donc ça aussi, c'est quelque chose qui permet de du coup aussi de meilleur prix à l'export de paysans qui sont pas qui ont pas d'olivier, il y a pas d'olivier dans la vallée du Jourdain. Donc ça permet aussi de soutenir plus de paysans ailleurs. Okay. Mais on va importer aussi d'autres produits alimentaires, par exemple tahina. Donc la tahina, c'est de la purée de sésame. On va importer du za'atar, qui est une épice emblématique du Moyen-Orient en général. Donc c'est du thym de variété sauvage qui est mélangé avec du sel, avec des graines de sésame, etc., et qui sert de condiment à peu près dans tous les repas. Mm-hmm. Du sumac, du friquet, du maftoul. Donc tout ça, c'est des produits qui sont nous permet aussi de soutenir la production de semences locales. C'est très important pour l'autonomie des paysans palestiniens. Mais aussi des produits d'artisanat qui viennent par exemple de fabriques de céramique à Hébron, qui sont, enfin voilà, Hébron est connu pour ça depuis très longtemps, aussi des kéfiers de la dernière fabrique qui reste à Hébron aussi, de kéfiers en Palestine.
1: Merci beaucoup. Alors on va rappeler à nos auditeurs que votre coopérative s'appelle Ekitopi, ça s'écrit E-K-I-T-O-P-I. E-K-I-T-O-P-I. Et c'est important de le rappeler parce qu'on va proposer à nos auditeurs d'aller sur votre site pour participer aux précommandes de produits palestiniens que vous avez mis en ligne. Est-ce que vous pouvez nous expliquer un petit peu comment fonctionnent ces précommandes?
4: Oui, les précommandes, c'est vraiment le nerf de la guerre de cette filière. Alors, le principe des précommandes, c'est qu'en fait, on permet aux groupes en général, mais pas que, de commander de précommander des produits, donc on commande ce dont on aura besoin, par exemple pour l'année, et on avance 50% du montant de la facture. C'est cet argent-là que vous nous envoyez, nous, on va l'envoyer en Palestine, au plus tôt dans la saison. Ça va permettre aux paysans palestiniens d'avancer les frais de récolte. Alors là, on est vraiment dans, c'est des frais qui servent à, c'est de l'argent qui sert à reconstruire, par exemple, des moulins qui ont été détruits, mais qui va aussi servir à acheter, par exemple, les bouteilles, à payer l'électricité pour faire tourner les moulins, pour presser l'huile, payer les gens qui travaillent, etc. C'est absolument précieux de pouvoir avoir cet argent au plus tôt dans la saison. Pour nous, pour Ekitopi, ça va nous permettre d'avancer de la trésorerie. L'avance de trésorerie nous permet d'augmenter considérablement les volumes qu'on commande en Palestine. Pour la petite histoire quand même, pour l'année dernière, on n'était pas loin du million d'euros. Donc, c'est pas un détail du tout. L'impact économique local est vraiment très, très, très important. Et ça nous permet, nous, d'estimer mieux les volumes aussi qu'on commande pour pouvoir fournir des produits palestiniens à tous les groupes qui en ont besoin. Et ensuite, ce qu'on fait, c'est que tous les ans, avec la FPS, sur la base des tarifs qui nous sont fournis tous les ans par Alrif avec le détail que je vous donnais tout à l'heure, nous, on va, en gros, négocier des tarifs préférentiels pour tous les groupes qui participent aux précommandes. L'idée, c'est d'encourager les gens à avancer cette partie de l'argent parce que c'est ça qui permet vraiment de cette respiration aux paysans et du coup ça permet aussi pour les groupes qui participent de bénéficier d'un tarif préférentiel tout au long de l'année sur ces produits-là. Donc voilà comment ça marche. Et du coup et par ailleurs, je me permets juste de dire aussi autre chose. Nous, on a l'année dernière, pendant la récolte dernière, produit un petit film qui compile un petit peu les témoignages des paysans qui expliquent eux-mêmes leur situation. Voilà, c'est un film qu'on vous invite à regarder. Ça dure 25 minutes. On le diffuse avec plaisir pour informer. Notre travail, c'est pas juste d'acheter et de vendre. Notre travail, c'est aussi un prétexte pour pouvoir continuer de parler de la Palestine et des multiples moyens de soutenir les paysans palestiniens.
1: Eh bien, merci beaucoup, Wessal. Vous êtes une excellente ambassadrice des agriculteurs palestiniens. Et donc, on réinvite nos auditeurs à aller sur votre site, Ekitopi, et aussi de consulter la page AFPS Lor Sud, qui est notre page Facebook de notre association, puisque notre groupe local est impliqué dans la vente d'huile d'olive depuis très très longtemps et de la vente d'autres produits palestiniens aussi, hein, tout ce qui est issu de l'agriculture palestinienne. Eh bien, on vous remercie vraiment beaucoup d'avoir éclairé notre connaissance de la récolte des olives et on vous souhaite bonne continuation pour cette campagne qui vient de débuter.
2: Oui, merci.
4: Malgré tout.
2: Oui.
4: Merci beaucoup.
2: Merci beaucoup.
3: Au revoir.
2: Merci.
4: Au revoir.
1: Nous allons faire une première pause musicale donc avec Christine Zayed, qui est une musicienne palestinienne et qui joue du kanoun, donc une sorte de sitar orientale, hein, sur laquelle on gratte les cordes, les cordes sont grattées et non pas tapées avec des petits marteaux comme c'est plutôt du côté slave et russe. Là, c'est plutôt des cordes grattées. Et elle fait vraiment une exploration approfondie de cet instrument. Et elle joue avec deux musiciens. Sylvain Barou, qui est un flûtiste et qui est vraiment un amoureux du métissage musical. Et Habib Nefta, qui est un batteur percussionniste de jazz, mais qui puise souvent ses inspirations en Inde. Et tout ce mélange donne de très, très jolies choses. Et donc, nous écoutons Myriam de...

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1: Eh bien, après cette très belle chanson de Christine Zayed, nous poursuivons notre émission. Nous allons revenir sur l'avancée de la colonisation en Cisjordanie. Et Sajanan va nous mettre cette avancée en perspective avec celle des élections législatives qui se profilent en Israël.
2: Tout à fait. Tribune de l'Assemblée générale des Nations unies, mardi 22 septembre. Emmanuel Macron livre une des charges les plus sévères contre Israël. Parlant de Gaza, où près de 2 millions d'habitants vivent repliés sur environ 40% de l'enclave, un spectacle qui nous fait honte à tous. Quelle est notre crédibilité si nous restons inactifs ? A-t-il interrogé. Puis il a évoqué la situation en Cisjordanie occupée. Regardez ce qui se passe en Cisjordanie, où chaque jour des violations sont faites qui rendent impossible la construction du projet du respect des droits légitimes du peuple palestinien à exister. Vendredi dernier, au palais de l'Élysée à Paris, le pape Léon XIV, j'exprime ma profonde solidarité avec le peuple palestinien de Gaza qui continue de vivre dans la peur et de survivre dans des conditions inacceptables, contraint une fois de plus par la force de quitter ses terres. Des prises de position de la sorte où des personnes dirigeantes du monde se prononcent contre Israël se multiplient. Mais cela reste insuffisant. Israël est acculé, mais Israël n'en a cure. Car, dans le même temps, le ministre israélien des Finances, Smotrich, déclare « Nous devons entrer en guerre en Judée-Samarie », utilisant le nom biblique de la Cisjordanie occupée qui est censée constituer une partie d'un futur État palestinien. Il continue « Et y faire ce que nous avons fait à Gaza, c'est-à-dire au bas mot, plus de 80 000 morts et 170 blessés depuis 2023. » Dans le même temps, le ministre de la Sécurité nationale, Ben Gvir, interdit de territoire français, propose de vider Gaza de sa population palestinienne et de l'envoyer à l'étranger. Et dans le même temps surtout, Israël annonce un nouveau plan d'extension d'une colonie particulièrement importante, la fameuse E1, qui permettrait de relier Jérusalem et la colonie de Mahalé Adonim à côté. Ce projet diviserait en deux la Cisjordanie occupée par Israël et la couperait de Jérusalem-Est, fragmentant ainsi le territoire que les Palestiniens espèrent voir devenir le cœur d'un État. Pour la Grande-Bretagne, la France et le Canada, ce plan rend la création d'un État palestinien impossible. Et le régime hébreu ne s'en cache plus. Le même ministre des Finances, ultranationaliste, membre de la coalition au pouvoir, de confirmer en déclarant que ce plan sur E1 enterrerait définitivement un État palestinien. Depuis 2023, l'expansion de la colonisation à travers les colonies s'est accélérée de manière spectaculaire, transformant en profondeur le tissu social et géographique de cette partie du Moyen-Orient. Alors que le pays se prépare pour des élections législatives fixées au 27 octobre 2026, cette dynamique d'appropriation des terres palestiniennes, plus qu'un enjeu électoraliste, devient un défi structurel pour l'avenir de la région. Bien que la communauté internationale, qui s'appuie notamment sur la 4e Convention de Genève et sur les avis de la Cour internationale de justice, réaffirme régulièrement l'illégalité de ces colonies, leur développement est devenu exponentiel et rien ne semble arrêter cette stratégie d'annexion de facto. Pour les Palestiniens, ces déplacements forcés et impunité des colons. Cela se traduit par une précarité existentielle absolue au jour d'aujourd'hui. Démolition de maisons, des réseaux d'eau, des écoles, agressions physiques, incendies, tirs sur les civils, des exactions menées par les colons et facilitées par les forces de défense israéliennes, qui sont régulièrement accusées par les observateurs internationaux d'adopter une posture passive, voire de sécurité sécuriser directement leur incursion, criminalisant en même temps toute tentative de résistance ou de protestation de la part des résidents palestiniens. Nous l'avons compris, la Cisjordanie est au cœur du scrutin du 27 octobre 2026. La politique de colonisation et d'occupation n'est plus une simple question périphérique, mais bien un argument politique majeur. L'échiquier politique israélien est très simple. Il y a deux blocs, celui de droite et de la coalition avec Likoud, sionisme religieux. Ce bloc utilise l'expansion des colonies pour consolider son électorat idéologique. Et le bloc d'opposition, qui s'oppose donc au bloc avec la droite, ce bloc d'opposition qui contient toutes les listes majeures de l'opposition, comme celle de Naftali Bennett, et qui concentre leurs critiques sur la gestion de la sécurité globale. Quelle que soit l'issue du scrutin, ces deux blocs sont d'accord sur une même chose, pas d'État palestinien.
1: Hélas, hélas, oui, on a peu d'illusions sur le résultat de ces élections. Et je voulais rappeler en passant que parmi ces colons, qui sont donc des civils, hein, qui ne sont pas du tout des militaires, bah, il y a aussi des gens qui ont la nationalité française et pour lesquels notre pays ne fait pas grand-chose pour les condamner. Puisque un certain nombre d'Israéliens ont la double nationalité, avec beaucoup de pays d'ailleurs, mais y compris avec la France. Alors nous allons faire une seconde pause musicale avec un rappeur qui ira, dont les paroles iront dans le même sens que ce que tu viens de nous relater, Sajanan. Et ce rappeur c'est Kerry James, qui est donc franco-haïtien et qui en 2009 a voyagé en Palestine. Et à son retour, eh bien, il a fait un morceau de soutien à la cause palestinienne qui est sorti sur l'album Avec le cœur et la raison en 2012-2013. Et il a aussi participé à un concert de soutien à quelqu'un qu'on aime beaucoup ici, c'est Salah Amouri, un avocat franco-palestinien pour la libération duquel on s'est beaucoup battu. Et donc Kerry James avait fait un concert de solidarité. Donc on écoute le cœur et la raison.
3: Pour ceux qu'on chasse de leur maison, j'écris ce texte avec le cœur et la raison. 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Mais je suis ni aveugle, ni sourd, ni muet. 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Je ne serai pas complice du silence. 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Je suis qu'un homme avec le sens de la justice. 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Observe le drame de la colonisation. 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La Palestine n'était pas une terre sans peuple, destinée à accueillir un peuple sans terre. Il y a bien un occupant et un occupé. Il y a bien un oppresseur et un opprimé. Le renier, c'est tenter d'effacer l'histoire, et effacer l'histoire, c'est refuser qu'on la répare. Il y a bien un agresseur et une victime, un colonisateur et un résistant palestinien. Il est question de faits établis, pas de point de vue, ma raison peut s'y tenir, même si mon cœur est ému. Il ne s'agit pas de deux forces égales qui s'affrontent. Les médias

0: guerre. Mais malgré tout ce qu'ils subissent, les Palestiniens résistent, les Palestiniens existent. J'ai rarement vu un peuple si courageux. Sa fierté brille comme le soleil, même partant en rage. Je peux pas me désolidariser, juste en tant qu'être humain, j'ai obligé de me positionner. C'est un appel à partager leur peine. Et les ignorants diront que c'est un appel à la haine. On ne nourrit pas l'injustice en la dénonçant, mais en la taisant, quoi qu'ils disent. J'écris avec le cœur et la raison. Car sans le cœur et la raison, il n'y aura jamais de paix à l'horizon. Parlons de faits, pas de vision. La paix sans la justice ne sera jamais qu'une illusion. Sans le cœur et la raison, non, il n'y aura jamais de paix à l'horizon. 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La paix sans la justice ne sera jamais qu'une illusion.
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2: Alors nous faisons maintenant, pour terminer notre émission, un retour sur l'événement littéraire de la rentrée qui s'est tenu à Nancy, le Livre sur la Place, qui est un très grand salon littéraire qui a lieu chaque année à Nancy en septembre. Alors Lucie nous présentera les découvertes qu'il y a faites, mais avant, est-ce que tu pourrais nous dire en quelques mots, revenir sur l'action que notre association, la FPS, a menée le vendredi 11 septembre autour de cet événement?
3: Oui, absolument. Je vais d'abord rappeler que le film NASA va être diffusé au Caméo Saint-Sébastien le 12 octobre en partenariat avec la FPS. Donc vraiment, venez nombreux, c'est un documentaire absolument édifiant et qui n'est pas diffusé partout en France. Hein. Merci au Caméo. Oui, pour le livre sur la place, comme chaque année, en fait, on s'étonne que pour le prix du livre des droits humains, il n'y ait jamais, jamais aucun livre évoquant la Palestine dans la sélection. Donc chaque année, on envoie un petit mot à la commissaire qui jusqu'à présent ne nous répondait pas. Comme cette année, on avait ajouté qu'on tiendrait un petit barnum à côté du livre sur la place, avec des ouvrages sélectionnés par nous, elle s'est peut-être davantage inquiétée. Elle nous a répondu. Alors c'est vrai aussi qu'il y avait des délais entre notre initiative et ce qui s'est révélé plus tard, à savoir l'importance quand même de la Palestine cette année, puisqu'il y avait quand même la coprésidence de Eli Barnavi, d'Elias Sambar et beaucoup d'événements autour de la Palestine. Mais enfin, ça ne nous a tout de même pas empêché d'être présents le vendredi 3 septembre avec un flyer qu'on a distribué, qui a été souvent bien reçu. Je crois qu'on en a distribué 750 à peu près, et dans lequel on proposait une petite bibliographie justement de livres qui nous semblaient également très intéressants. Donc oui, ça a été une action qui a quand même été très positive, qui a permis de rencontrer pas mal de gens.
2: Et on peut dire que cette initiative a été plutôt bien reçue par le public qui venait au Livre sur la Place.
3: Ah oui, tout à fait. Oui, bien sûr.
2: Ça s'est très bien passé.
3: On en a profité aussi pour faire signer une pétition sur la libération des prisonniers politiques palestiniens. Et là aussi, il y a eu une bonne centaine de signatures qu'on a données au préfet quelques jours plus tard, avec un accueil, je dois le dire, qui a été fort courtois et à l'écoute du préfet. Ça n'engage pas la suite des événements, mais on peut quand même le reconnaître.
2: Il y a eu des périodes où l'accueil était beaucoup moins courtois.
3: Plus frais, oui. Voilà. Et d'ailleurs, pas d'accueil du tout. Alors, si j'en reviens maintenant à ce que j'ai retenu pour les livres... Alors oui, quand même... Deux petits incidents regrettables malgré tout au Livre sur la Place. un vigile et un policier municipal particulièrement zélés ont fait quelques difficultés à trois personnes qui arboraient des macarons palestiniens. Donc, ils voulaient les empêcher d'entrer, par exemple, à l'opéra. Mais bon, disons que les choses se sont arrangées, je n'irai pas plus loin, mais ça peut quand même nous faire réfléchir. Alors, le livre que je vais présenter, c'est « Requiem pour Gaza ». Un ouvrage qui a été fait conjointement par Joe Sacco et Chris Hedges. Chris Hedges, c'est un journaliste américain, spécialiste du Moyen-Orient. Et Joe Sacco, je pense que beaucoup d'entre nous le connaissent déjà, c'est un dessinateur de BD qui vit à New York et qui a déjà consacré d'autres BD à la Palestine. Et lui était présent sur le livre sur la place pour plusieurs événements absolument magnifiques, hein, vraiment. Donc, Joe Sacco et Chris Hedges sont allés en Égypte où Chris a recueilli la parole de différents réfugiés gazaouis. Bon, ils n'ont pas pu aller directement à Gaza,
2: oui, bien sûr,
3: c'est évident. Et Joe, lui, il s'est concentré par ses dessins sur une des familles, celle de Osama, de sa femme Diana et de leurs quatre enfants. Donc, il y a des pages de dessins qui alternent avec des pages qui sont des témoignages écrits. Alors, Requiem pour Gaza, c'est vraiment une œuvre immense et qu'on reçoit en plein dans la figure. D'une part, c'est très documenté. Il y a une carte de Gaza, un historique. Chaque événement est référencé quand les gens y font allusion. Il y a une bibliographie. C'est une véritable somme sur la Palestine. Mais en plus, il y a évidemment ces témoignages concrets transcrits par Chris Hedges. La liste, je ne sais même pas par où commencer, par où finir. Le récit des bombardements, des drones, des marches forcées, des humiliations que même les enfants subissent de la part des soldats et des soldates. Le manque de nourriture, la promiscuité, les blessés amputés sans anesthésie, enfin tout ça est évoqué. Et c'est une lecture qui ne laisse pas indemne. Et donc Joe Sacco se focalise sur, disons, le personnage principal, Osama, qui était psychologue clinicien. Et Osama va souligner dans une des planches le changement majeur dans la société gazaoui depuis octobre 23. Il y a deux facteurs de protection qui n'existent plus. Donc, d'abord, la solidarité qui était un réflexe dans les guerres précédentes s'est érodée parce que trop c'est trop. Et cela entraîne aussi justement un autre regard des Palestiniens sur le sens de la lutte. Avant, la lutte, le sacrifice avait un sens, consolidait la fierté d'être palestinien. Mais, je cite, l'intensité de la souffrance a déformé le sens même de cette souffrance. C'est se demander si je mérite de vivre. Les Palestiniens pourraient intégrer l'idée que le monde ne veut pas d'eux. Voilà, c'est des choses que cette personne dit. Et si on en arrive là, alors là vraiment le génocide serait accompli. En quelque sorte, les Palestiniens eux-mêmes. Je ne veux pas dire évidemment que qu'il y a un reproche ou quoi que ce soit dans cette conclusion. Alors, le dernier chapitre s'intitule malgré tout « Résistance ». Et c'est un terme qui doit donc tous nous interpeller encore et toujours.
2: Eh bien, merci beaucoup, Lucie. Le fait que ça soit un psychologue qui témoigne, évidemment, ça donne une dimension encore plus touchante et plus émouvante à cette tragédie. Et donc, on rappelle que ce livre s'appelle Requiem pour Gaza et l'éditeur.
3: Futuropolis. Donc, une très grande maison de
2: romans graphiques.
4: Et juste également pour conclure, quand même, c'est un principe universel. Il a été voté le droit universel à la résistance contre l'occupation.
2: Oui, oui.
3: Et oui, tu as raison.
2: Eh bien, merci à vous deux et puis à notre invité, Wessal. Et on vous donne rendez-vous le mois prochain pour une nouvelle émission de Sous l'Olivier.
4: Merci à vous. Au revoir.
3: Au revoir.

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après l'Ouest, la West Coast, direction les États de l'Est des États-Unis pour un tour d'horizon de quelques formations valeureuses dans le style de prédilection de Jungle Fever, c'est-à-dire le garage rock, le punk, enfin tout ce qui dégage bien nos esgourdes. On va débuter par The Outta Place, un groupe de garage punk revival qui a existé de 82 à 84, ouvrant la voie à bien d'autres combos du même genre, menés par le chanteur Mike Chandler, que l'on retrouvera entre autres dans The Rauch Hands et les Lost Crusaders. Voici donc pour débuter The Outta Place dans le titre simple Outta 3.

Grand Mal, le groupe que je prononce à la française, de Washington DC, entre hardcore et punk, a un seul album, 6 titres, Binge Purge, en 1985, mais intéressant par ce mix musical inédit, malheureusement sans suite, les musiciens se dispersant dans d'autres formations. À noter que le nom Grand Mal a été utilisé par plusieurs groupes dans le monde. Voici 2 titres pour le prix d'un, dont j'apprécie. Fear to Feel, suivi de Binge Purge.

un des musiciens de ces grands mâles que l'on vient d'écouter a rejoint Gumball, un groupe de rock alternatif de New York formé en 1990, mené par Don Fleming, songwriter et producteur, qui a fait partie de plusieurs autres formations, dont le supergroupe Dim Star, auteur d'un sublime album que je vous ai passé dans l'émission numéro 76, dédié à ce genre de groupe et que vous pouvez réécouter sur mon site cinedtoneta.com. Avec Gumball, ces trois albums studio de haut niveau, en explorant divers styles, grunge, power pop, hardcore punk, psychédélia, noise et garage rock, voici un titre, Gonna Too Far, tiré de leur LP Special Kiss.

Encore de New York City, The Headless Horsemen ont fait une apparition à la fin des années 80 avec un album, Can't Help But Check, bien agréable à écouter dans la catégorie garage rock néo-psych. Les voici dans It's All Away.

Un des musiciens de ces Headless Horsemen que l'on vient d'écouter s'est retrouvé dans les Devil Dogs, un autre a fait un passage dans les Fuzztones, un troisième a essayé quelques années plus tard de percer avec The Trifles, à ne pas confondre avec les Wild Trifles, toujours dans le Revival 60s et sans grand succès non plus, avec un seul album dont voici l'extrait Your Lies.

Eh oui, c'est le moment de l'anecdote. Alors, ceux qui suivent Jack White savent qu'il n'est pas à une facétie près de son métier de base, réparateur de meubles. John Anthony Gillis, son vrai nom, s'est reconverti professionnellement dans la musique, et ceci à tous les niveaux, de la composition à la production, du pressage à la distribution. Il a d'abord débuté avec The Go, avant de tester une formule en duo sous le nom de The Up All Stairs. C'est avec sa femme Meg White, dont il a adopté le patronyme, que le succès sera au rendez-vous avec les White Stripes, selon une équation en trois couleurs ou nuances, le rouge, le noir et le blanc. Symbole de la colère et de l'innocence, selon le musicien, le 3 étant son chiffre fétiche. Depuis, Jack White n'a cessé de se réinventer en bousculant les codes ou en se les réappropriant, créant une certaine fascination. Le label Third Man, toujours le chiffre 3, est devenu son jouet, le focus de ses idées les plus extravagantes, au point de prendre le pas sur la création, comme le fait d'insérer des pistes cachées dans le rond central du vinyle, enregistrer, presser et publier un disque vinyle en 4 heures, ce qui fut le cas le jour du Disquaire D en 2014. Une de ses plus extravagantes expériences fut le concert le plus court de tous les temps. Il fut donné par les White Stripes le 16 juillet 2007 à St. John's au Canada, une ville de 200 000 habitants dans la province de Terre-Neuve-et-Labrador. C'était lors de la tournée suivant la sortie le 19 juin de leur sixième et ultime album intitulé Icky Thump. Jack White avait décidé de se produire gratuitement pratiquement chaque jour dans chaque ville, en plus des concerts payants. Ces shows secrets n'étaient annoncés que quelques heures avant sur leur site web. Jack White avait cette idée en tête depuis un bout de temps de donner un concert le plus court possible. Il a pris cette décision sur la route les menant à St. John's sur l'île de Terre-Neuve en annonçant cette performance. Il a prévenu sa complice Meg juste avant en lui précisant « Assure-toi de saisir ta cymbale. Lorsque tu frapperas la cymbale, saisis-la pour que la note ne dure qu'une milliseconde. » Arrivé sur le lieu du concert, dans George Street, les deux musiciens sont montés sur scène, se sont installés. Jack a balancé un do majeur sur sa guitare, tandis que Meg respectait la consigne. Puis ils se sont levés et ont salué le public en annonçant que désormais, ils ont joué dans chaque province et territoire canadien. Dans la soirée, les White Stripes donnèrent un véritable concert au Mile One Center, mais la plupart des fans présents resteront contents d'avoir assisté à la prestation express. Jack White avait l'intention de faire homologuer cet happening sur le Guinness Book des records. Ils y sont entrés en 2009 dans la catégorie concert le plus court, mais les rédacteurs de cet ouvrage ont ensuite décidé de supprimer cette catégorie. En effet, selon eux, un grand nombre de candidatures de groupes et interprètes cherchant à battre ce record se manifestaient. Certains prétendaient que le simple fait de se présenter sur scène suffisait à le qualifier de concert. La définition même de ce mot ne devenait plus raisonnable. Une simple apparition justifie-t-il de l'appeler un concert ? En lui-même, le terme le plus court banaliser l'activité concernée et la nature de la compétition. Le record des White Stripes fut donc supprimé et les nombreuses autres revendications

Californie. Ceux-ci se sont formés en 2010. Leur punk rock est brut, rapide et énergique, dans la pure tradition new-yorkaise. Les musiciens étaient issus d'autres formations punk de la scène underground, comme les Carbonas, que je vous ai déjà fait écouter, Beat Beat Beat ou The Shock Minds, ces derniers que l'on va écouter à la suite des Ex-Humans. Donc voici deux titres, Ex-Humans dans Primitive, suivi des Shock Minds dans Confusions.

1998 avant de reprendre du service en 2015. Quelques EP et deux albums, Bazooka en 2003 et Dirty Bomb en 2007, jalonnent leur carrière. Du punky pop aux chansons rapides pleines de guitare, juste ce qu'il faut pour nous satisfaire, même si ce n'est pas révolutionnaire. Voici The Star Spangles dans A Live for Speed tiré du LP Bazooka.

De Caroline du Sud, mais stationnée à Tampa, en Floride, Gina and the Goons nous fait vibrer avec sa marque de pop primitive dans une tradition de garage rock à écouter dans 7 ou 8 albums depuis 2013. C'est assez ramonesque dans l'esprit. On va y goûter dans deux titres, Another Dimensions, tiré de leur LP sorti en 2025, suivi de She Said No du LP Rip It Up.

0: Depuis leur création en 2007 à New York, The Electric Mess s'est développé pour devenir un groupe de rock'n'roll intéressant, mené par une chanteuse androgyne et dynamique, Esther Crow. Le quatuor est auteur de 4 ou 5 albums dans les années 2010. On va les écouter dans He Looks Like a Psycho, ah, j'aime bien ce titre, tiré du LP Falling Off the Face of the Earth.
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1: Twin Guns est un formidable trio de Brooklyn. Ils avaient débuté en duo, d'où sans doute le nom. Les Twin Guns inondent leur public de puissantes volutes sonores, parfois cinématographiques, dans des tornades soniques crachant des éléments de punk, de surf, de psychédélisme et même de rhythm blues des années 60. Le tout sans fioritures dans 5 albums au moins, sortis dans les années 2010, dont Sweet Dreams en 2013. Ce sera le coup de cœur de l'émission avec 2 titres donc. Mystery Ride de Sweet Dreams, suivi de Maybe Tomorrow du LP Sin of the Crime sorti en 2011.

Formidable, c'est Twin Guns. À noter qu'un des musiciens, Jim Chandler, a été un temps batteur des Cramps, dont on retrouve un peu l'esprit dans le rythme. The Gripweeds, maintenant, est un quatuor de rock psychédélique power pop originaire du New Jersey, tirant leur nom de Musketeer Gripweed, le personnage de John Lennon dans le film de 1967 de Richard Lester, Comment j'ai gagné la guerre, I won the war. The Gripweeds peaufinent leur son depuis leur création en 1988 avec un mélange de mélodies à la British Invasion et des sons venant de la West Coast dans des harmonies chatoyantes à quatre voix qui font penser à l'énergie explosive des Who, des Birds et bien sûr des Beatles. Voici The Gripweeds dans Mr. Nervous, tiré de leur LP Trip Around the Sun datant de 2018.

The Mooney Suzuki est un groupe formé en 1996 à New York. Le nom du groupe est un hommage à Malcolm Mooney et Damo Suzuki, respectivement premier et deuxième chanteur du groupe Can, nous dit Wikipédia. Pourtant, musicalement, on est bien loin du krautrock des Allemands. On a affaire ici à un bon groupe de power pop avec quatre albums dans les années 2000. On les écoute dans Electric Suite, tiré du LP du même nom, datant de 2002.

The Grays est un groupe du New Jersey mené par David Calabrese qui a fait partie de divers groupes dont les Misfits. Pour autant, il est difficile de cataloguer ces Grays dans l'horreur punk comme les originaux inadaptés, traduction de Misfits. The Grays, c'est un seul album en 2002 dont est extrait le titre « Casquette ».

Et encore des New Yorkais de Brooklyn pour terminer cette session sur des groupes de garage punk de la East Coast que je trouve quand même moins créatifs que leurs homologues de la West Coast. The Crystal Stills se sont formés en 2003 et ont pondu 3 albums dans les années 2000, lorgnant plus vers le post-punk que le garage punk. On les écoute dans Half a Moon, tiré de leur LP In Love with Oblivion, sorti en 2011.

Et voilà, bah, je vous donne rendez-vous pour la 233e de Jungle Fever, qui sera consacrée toujours avec des garages punk, mais cette fois des états du centre des États-Unis. Et surtout, n'oubliez pas de réécouter toutes mes émissions sur cinedtoneta.com. À très bientôt.

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2: Et voilà, bonjour aux auditeurs, ça fait un paquet de temps qu'on ne sait pas, oui, qu'on ne s'est point esgourdé, et voilà, à l'heure où on enregistre, on est aujourd'hui le 15 septembre, il est 17h et des soupières, et autour de la table, il y a
4: André,
5: Alan,
6: et Jean-Pierre, et dans le studio, chef monteur, technicien.
2: On n'exagère pas. Vincent. Et comme on a oublié d'inviter les autres, il y a personne d'autre.
6: Ouais. Voilà. Non, on va faire avec.
2: Mais c'est pas grave, on s'en sortira, c'est sûr et certain. On démarre par une petite déclicoscopie, comme d'hab. C'est parti,
6: c'est
2: les nouvelles de déclic.
6: De commencer.
2: On y va. Si je mets pas le son.
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6: Et voilà la déclicoscopie. Alors, c'est la rentrée. C'est la rentrée à Radio Déclic. Et puis c'est une rentrée un peu chamboulée, hein, parce que on a des départs dans l'équipe des salariés. Il y a Franck qui va nous quitter pour aller vers d'autres horizons, faire preuve de son talent ailleurs, et puis qu'on va bien regretter. Hein. Et puis Élise dernièrement qui nous a prévenu aussi qu'elle aspirait à d'autres voies. Ça, c'est le gros changement pour le CA, pour la radio, pour l'équipe, un gros renouvellement.
2: Ouais.
6: Mais on y arrivera quand même.
2: Bien sûr, si ça se trouve. Si ça se trouve.
6: Et puis...
2: Alors, dans les chantiers en cours, on s'est posé la question comment, à la radio, on allait pouvoir couvrir les élections présidentielles à venir. Alors, c'est pas très très facile de choper les candidats en question, et puis que de toute façon, faut bien se l'avouer, il y en a qu'on n'a pas franchement envie de voir. Donc, de toute façon, voilà, on a abandonné l'idée du débat entre les candidats. C'était sûr que ça allait pas marcher. Alors, ce qu'on s'est dit, c'est, on va essayer de présenter quelques enjeux, puis d'échanger autour des enjeux. Alors, ça va commencer le 13 octobre, à l'heure où on enregistre, on n'est pas capable de vous dire encore où ça va se passer, mais ce sera le 13 octobre, entre 18h et 20h, une agoradio autour de la question suivante, école de la République et élection présidentielle, de quoi faudrait-il parler, hein, c'est-à-dire on va aller nourrir ça avec des micro-trottoirs en amont, un petit peu partout, essayer de voir quand on parle école de la République, qu'est-ce que ça évoque pour les gens et qu'est-ce qu'il faudrait faire selon eux, hein. Et ensuite, bien sûr, on transmettra tout ça à qui de droit pour que ça serve éventuellement. Hein. Voilà. L'idée, à Déclic, c'est toujours d'échanger, hein. On en parlera peut-être tout à l'heure.
6: De se tourner plutôt du côté des citoyens que des candidats, hein. Parce que les citoyens, c'est quand même ce qu'il y a de plus important.
2: Voilà. Alors, bon, je dévoile un petit peu, il y en aura trois autres des agoradios comme ça. Il y en aura une au mois de novembre, ça sera autour du dérèglement climatique, hein, et élection présidentielle, de quoi faudrait-il parler. Au mois de décembre, ce sera autour des services publics. Non, c'est pas au mois de décembre, d'ailleurs, ce sera au mois de février.
6: Oui, au mois de février. Hein.
2: Et puis, au mois d'avril, si on peut encore, et si l'ARCOM nous l'autorise, on parlera des droits humains.
6: Voilà.
2: Voilà. Donc, à venir, on vous prévient, sitôt qu'on sait, on connaît
6: le lieu.
2: Le lieu, et on espère bien que vous viendrez.
6: En tout cas, la date est déjà fixée.
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2: Vous quoi ? Vous punchez ?
6: Punchez, oui. Vous ouais. Punchez parce que...
2: Tu causes en anglais maintenant, toi, André.
6: André, il rajeunit de plus en plus au niveau du vocabulaire, donc il a le punch.
4: Il donne des coups de poing verbaux.
2: Et puis, il y a tout un calendrier de formation aussi.
6: Oui, la formation qui va commencer dès le 6 octobre, la formation de bénévoles. Celle-ci se sera créée son émission. Voilà, donc en allant sur le site de Radio Déclic, vous pouvez voir sur l'onglet des formations, vous inscrire, vous intéresser, et puis venir le 6 octobre de 18h à 20h30. Et une autre animation aura lieu le 3 novembre, un très beau jour le 3 novembre, ouais. Hein, Vincent, ouais. Animation, démission et mise en voix qui aura lieu le 3 novembre.
2: Alors, il est possible qu'à l'heure où vous écoutez cette émission, les dates du 6 octobre, celles du 13 octobre, soient déjà passées.
6: Oui, c'est
2: alors,
6: vrai.
2: Pour le 6 octobre, il faudra que vous attendiez la formation suivante. Par contre, pour le 13 octobre, vous pourrez, bien entendu, retrouver le débat en podcast sur le site de la radio www.radiodéclic.fr.
3: Et voilà. Et j'oserais rajouter que
2: on
3: peut devenir futur bénévole, même si on n'est pas encore bénévole. Il suffit d'être futur bénévole et vous pouvez bénéficier de la formation.
6: Tout à fait, oui. C'est bien de le préciser. Mm-hmm. Ah, voilà pour la déclicoscopie.
2: Ouais. On cause... Tiens, alors, vous n'êtes pas sans savoir qu'on a fêté cette année les 40 ans de Déclic. Et pour ces 40 ans, il était prévu, initialement, de se retrouver fin juin à la Cité des Paysages, etc. Sauf que comme il faisait 42 degrés, on a séché.
6: Sur place.
2: on a carrément abandonné. Et donc, j'avais commencé à écrire un petit truc là sur ce que c'était qu'une radio associative. Donc, je recycle et je vous le livre. Attention, c'est parti.
6: Oui, c'est tout à fait à propos, puisqu'à l'origine, ça devait être un comme à la radio en direct qui devait être diffusé ce jour-là.

Alors, Déclic, c'est une radio. À quoi peut bien servir un outil pareil quand il semble que plus personne, ou presque, n'écoute la radio? Alors je m'entends, quand je dis écouter la radio, il s'agit d'une écoute linéaire. Une écoute linéaire, c'est quand on allume son poste et qu'on se laisse surprendre par ce qu'il diffuse. La plupart des gens aujourd'hui utilisent la radio comme ils utilisent des réseaux sociaux. Ils vont vers ce qui les intéresse et laissent de côté le reste sans se demander si le reste en question pourrait les intéresser. À la radio, on appelle ce genre de contenu un podcast. Le podcast, on l'écoute quand on veut, comme on veut et si on veut. La démarche semblerait alléchante si elle ne confortait pas l'auditeur dans sa sphère de confort, dans sa perception personnelle du monde qui nous entoure. Vous me direz qu'avec les réseaux sociaux, c'est bien pire. Il suffit que vous manifestiez un intérêt quelconque pour tel ou tel sujet pour que le zinzin vous propose d'autres contenus du même tonneau sans que vous lui ayez demandé quoi que ce soit. Et à court terme, on devient dépendant. Et comme dit Damasio, dont je parlerai tout à l'heure, on se fait digérer par la machine. Mais revenons à la radio. Cette manière d'écouter rend impossible la réponse à une question qui nous est fréquemment posée, notamment par les élus. Voilà ce qu'ils disent les élus. Combien de gens écoutent des clics? On veut bien, peut-être, à la limite, mettre des sous dans le nourrin, mais il faudrait que ce soit rentable en termes de commun, qu'il y ait un retour sur investissement, qu'ils disent. Alors, même si on voulait répondre à la question, comment devrions-nous nous y prendre? Compter les podcasts? Compter les clics sur le site? Faire des sondages au pif par téléphone? À partir de quand et de quoi? À partir de combien d'écoutes peut-on estimer que quelqu'un est un auditeur de Déclic? Bref, ça n'a pas de sens. Alors partons, la question reste entière. À quoi bon un tel outil, y compris pour celles qui le font vivre? À quoi bon passer des plombes à dégoter des financements, à rendre des comptes, à cavaler partout, à inventer en permanence dans la forme comme dans le fond? À quoi bon une radio pour des gens qui l'écoutent que rarement, voire qui l'écoutent jamais? Vous savez pas répondre? Eh ben, moi non plus. C'est pas parce qu'on est tout à coup devenu complètement crétin. À mon avis, c'est seulement parce que les questions valent pas tripette. Ces questions, elles installent la radio comme un bien de consommation ordinaire. Un réflexe capitaliste commun, nourri par l'observation de la majorité des médias, dont une des activités principales pour survivre est de vendre des espaces de publicité. Pour certains d'entre eux, le contenu entre les pubs importe peu. On se souvient tous de cette chaîne de télé dont le patron se vantait de vendre aux annonceurs du temps de cerveau disponible. Pas de danger à des clics de ce côté-là, vous n'y entendrez jamais la moindre publicité. C'est même pas un produit qui se vend, c'est pas un produit qui s'achète. Alors bon sang, à quoi ça peut servir? Déclic, c'est une radio. Une radio, c'est un média. Média, du latin medium, qui signifie moyen ou milieu, c'est un moyen de communication. Un média se situe au milieu entre l'information et l'auditeur ou le lecteur. Il a pour tâche de collecter l'information et de la traiter pour la rendre assimilable. Mais si personne n'y prête oreille, qui communique quoi à qui dans cette histoire? La réponse qui semble évidente à ce stade, c'est que Déclic est un ectoplasme, un outil vieillot et obsolète. Au mieux, un espace dans lequel on vient décrire ce qu'on fait en faisant semblant de croire qu'il s'agit là d'une valorisation alors que ça consiste essentiellement à balancer une bouteille à la mer. La probabilité que quelqu'un attrape ce qu'on dit n'est en effet pas bien balèze. Et puis non. Et non! Et quand je dis non, c'est non. Parce que Déclic, c'est aussi une radio associative. L'adjectif est super important. Administrativement, une radio A, c'est comme ça qu'on nomme les radios associatives, propose un service, c'est comme ça qu'on dit, c'est pas un produit, c'est un outil. Un outil dont on ne se sert jamais, ne sert à rien. L'avantage d'un outil associatif, c'est qu'il appartient aux adhérents de l'association. C'est un outil collectif. C'est pour ça que des formations sont organisées pour que chacun puisse s'en saisir. Plus elle permet que des échanges se produisent, que des gens prennent la parole pour la confronter à d'autres paroles, plus ça débat, plus ça met en relation, plus ça critique, plus ça crée du contenu, plus ça provoque de l'émotion, plus ça bidouille, ça essaye, ça expérimente, plus cette radio est légitime. Partant de ça, peu importe que l'écoute des productions sonores soit linéaire ou qu'elle se contente de podcasts, le principal, c'est qu'elle démolisse les entre-soi. Déclic est au cœur de la géopolitique locale, caractérisée par un nombre conséquent d'associations et de femmes et d'hommes qui, seuls ou à plusieurs, tentent de changer un peu le monde autour d'eux.

quelques réponses au fait à des questions annexes pour finir. Déclic est-elle neutre? Certainement pas. Déclic est apolitique? Et puis quoi encore? Par contre, Déclic n'est pas partisane. Elle ne roule pour aucun parti politique. Un machin qui fait du lien, qui empêche de penser en rond, qui réunit des gens pour construire, pour débattre, qui refuse tout diktat, toute discrimination, qui critique, pose des questions, qui invite et forme la population à utiliser ses outils. C'est grave, docteur? C'est l'exact opposé d'une démarche totalitaire. Ça exclut d'emblée tous les discours nauséabonds, empreints de sexisme, de racisme, de relents colonialistes, voire négationnistes, toutes les velléités d'autoritarisme violent. Autant dire que si l'extrême droite arrive au pouvoir, il est plus que probable que Déclic disparaisse au moins sous sa forme actuelle. Contribuer collectivement à une transformation sociale humaniste, pacifiste, internationaliste et progressiste, respectueuse de l'environnement, etc. Tout ça sérieusement mais sans se prendre au sérieux, c'est l'ambition de Déclic. C'est ce menu-là qu'on vous propose de déguster avec nous, à vous autres de Terre de Lorraine. Et on vous souhaite bel appétit.

0: Ça c'est une belle invitation.
1: Un petit coup de...
0: Marco, j'aurais pour S.A.C.I. sa version de S.A.C.I. que les hommes vivent.
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0: Voilà, est-ce ainsi que les hommes vivent? Tu connaissais Alan?
1: Absolument pas.
0: Absolument
1: je
0: pas.
1: Découvre.
0: Eh ben, voilà, c'est super. On découvre. Alors moi, je prends la parole, tiens. Alors moi, je me suis très intéressé à une vidéo publiée par le Canard Réfractaire sur CanardTube. Je ne sais pas si vous connaissez le Canard Réfractaire.
2: Le Canard Réfractaire, ça me dit quelque chose.
0: Ouais. Alors pour info, CanardTube, donc le média qu'utilise le Canard Réfractaire, c'est une plateforme de vidéos en ligne dédiée à des créateurs et créatrices militantes. Leur ligne éditoriale défend des valeurs humanistes, démocratiques, écologistes et attachées à l'égalité. Bah, c'est pas pour nous déplaire tout ça, hein. On s'y retrouve facilement. Alors, la vidéo explique des notions développées par l'économiste et philosophe Frédéric Lordon dans son blog sur le monde diplo. Alors, de quoi s'agit-il? Eh bien, elle est... Ah oui, c'est ça. J'étais en train de voir que vous devez vous dire, mais elle est interminable, son intro. Il va y causer ou il va pas y causer? Mais si, ça arrive.
2: On n'était pas inquiet, hein.
0: Oui. Alors, il s'agit de l'IA. Alors, à quoi ça sert l'IA? Vous vous en doutez, hein. Pour la majorité des gens, ça consiste à poser une question pour avoir la bonne réponse. C'est un peu comme une recherche sur Internet, mais en beaucoup plus rapide et plus performant. Bref, pas indispensable au quotidien, mais plutôt pratique. Il y en a pas mal, hein, des IA. Mais derrière, il y a surtout des énormes data centers ultra consommateurs en énergie. Alors, le géant Nvidia fournit les puces électroniques de tous ces data centers. Il est au cœur de l'écosystème. Les finances pour leur installation sont surtout États-Unis, Google, Microsoft, Amazon, Oracle. Le système capitaliste oblige chacun à vouloir prendre la part de marché de l'autre. Ce marché de l'IA, c'est une folle fuite en avant. Toutes ont déjà trop investi et ne peuvent plus faire marche arrière. Des dépenses à coût de milliards de dollars. Mais pour quel bénéfice? Les IA, pour l'instant, n'en génèrent pas beaucoup. Il n'y a que les IA payantes pour les entreprises, mais ça ne suffit pas à combler l'énorme investissement qui a été produit. Certaines entreprises, voyant le coût de l'utilisation de l'IA augmenter, en ont même réduit l'utilisation. Les banques privées, qui ont largement participé au début au financement, commencent à serrer les miches. Est-ce que ça va stopper la machine? Mais non, pas du tout. Aux États-Unis, on trouve toujours une solution. C'était comme au moment des subprimes. On a inventé le shadow banking. Le shadow banking. Alors qu'est-ce que c'est? Ben, c'est des fonds financiers qui sont alimentés par les retraites, les épargnes, etc. de tous les gens. Mmh. Et ces fonds financiers font comme les banques, prêtent aux entreprises, mais sans toutes les démarches liées aux banques. Par contre, elles demandent un taux d'intérêt très important. Les banques privées participent aussi, mais de loin, à ce fonds financier. Dans son système, nous dit Frédéric Lordon, si un seul des agents et frappé d'une crise de liquidité, ce sera l'effet domino. Tout s'écroulera. Alors, un effondrement bancaire? Qui renflouera? On sait, en 2008, qui a renfloué. C'est les États. Les États ont renfloué les banques.
2: Et c'est qui les États?
0: Les États, c'est les pauvres miches, les pauvres cloches que nous sommes. Alors, il y a certains signes avant-coureurs qui montrent que la situation commence à être préoccupante. Oracle, par exemple, qui est un des géants de l'IA, a déjà une dette supérieure à 4 fois ses fonds propres. De même, Anthropic et OpenIA, qui sont deux autres entités de l'IA, ils freinent leur entrée en bourse. Parce qu'une fois qu'on rentre en bourse, on est obligé de montrer tous ses comptes. Et là, ça leur fait peur, parce que pour l'instant, les comptes sont tous en déficit. À cela s'ajoute la venue de DeepSeek, le géant chinois de l'IA, à moindre coût, qui est complètement géré et financé par l'État chinois. Est-ce que c'est une mauvaise nouvelle? Ben pas forcément. Si les banques s'effondrent, le rapport de force s'inverse. L'État prend le pouvoir. du moins s'il le souhaite, ce qui n'a pas été fait en 2008. L'État n'a pas souhaité prendre le pouvoir sur les banques. Pour Lordon, ce n'est pas une fenêtre historique qui peut s'ouvrir à nous, mais une véritable véranda. Pour peu que le pouvoir en place, au moment où aura lieu cet effondrement, soit un gouvernement qui va mettre à sa pogne le système bancaire, on va rendre l'État souverain sur tout le monde financier. Et c'est tout ce qu'il espère. Mais pour ça, il faudra passer par les élections et choisir le bon gouvernement.
2: Ta-tan.
0: Et pour
2: illustrer ça,
0: on va écouter...
2: Esclave du profit.
0: Esclave du profit, ouais,
2: de l'IAD.
0: Ouais.

0: Et du silicium, paru aux éditions du Seuil en 2024, on trouve 7 chroniques littéraires autour de l'IA, auxquelles s'ajoute une nouvelle intitulée « Laver du silicium ». Alors, pour les chroniques, je vous dis tout de suite, faut s'accrocher, j'avoue de ne pas avoir pris le temps de chercher dans le dico le sens de tous les mots qui m'étaient parfaitement inconnus. Ce qui ne m'a pas empêché de comprendre le sens global du propos et de goûter la poésie d'Isseux. Alors, dans ces chroniques, Damasio critique férocement l'orientation que prennent aujourd'hui les technologies numériques. Il est cependant loin de rejeter tout en bloc, c'est ça qui est surprenant, et revendique une relation aux IA qui ne soit ni brute ni soumise. Alors, un extrait, tiens. Plus la délégation aux IA progresse, plus on connecte et collecte, plus les machines s'autogèrent et nous gèrent en nous digérant. Plus notre dépendance s'étend, devient arachnéenne. En connectant tout avec tout, la toile grandit. Certes, elle s'élargit et s'épaissit prodigieusement. Mais la question pertinente ne serait-elle pas quelle est la taille de l'araignée? Quelle migale monstrueuse est-on en train d'enfanter et de se nourrir de nos petits actes d'insectes? Voilà. Alors je garantis qu'on sort moins bête de la lecture des chroniques technopoétiques de ce bouquin, particulièrement utile en ce moment où on patauge dans les délires data-centrés relatifs à l'intelligence artificielle. Alors je parle pas de la nouvelle qui clôt tout ça, une histoire qui te chiffonne les neurones, hein, je te garantis, à lire absolument, même si on n'a pas le courage de lire le reste. Voilà. L'IA, on est vraiment dedans, là. Je sais pas, vous avez entendu, là, l'histoire qui s'est passée la semaine dernière à la Mostra de Venise, là, les mecs qui ont présenté un film, avec, il y a des témoins de l'armée israélienne qui expliquent comment ils ont utilisé l'intelligence artificielle pour tuer. Alors, évidemment, ils sont excommuniés d'Israël, hein, ouais, d'ailleurs, hein, les
1: le réalisateurs. Détail des habitants pour chaque appartement, etc., etc. C'est incroyable.
0: C'est terrifiant. Voilà, on s'écoute un petit truc ou on passe à la suite?
1: On passe à la suite avec André.
2: Eh bien oui, effectivement, moi j'ai à nouveau consulté mon diplôme de septembre 26 et un article m'a tiré d'un peu de la torpeur. Divertir pour recruter, c'était. Effectivement, pour moi, l'armée, c'est avant tout les pilotes d'avions de chasse qui ne font que passer au-dessus de ma tête et bien sûr, le bruit des réacteurs cache d'autres bruits sourds qu'il est difficile de voir ou apercevoir à l'œil nu. L'offensive culturelle de l'armée française, eh bien, la voici.
0: C'est une grande découverte.
2: Le moyen le plus simple d'injecter une idée de propagande dans l'esprit de la plupart des gens est de la diffuser par le biais d'un film de divertissement, sans qu'ils s'en rendent compte qu'ils sont... pour ainsi dire, complètement victime de propagande. Et c'est ainsi que fut créée en 2016 la mission cinéma afin de travailler à la promotion des sujets de défense auprès des créateurs du 7e art. Son nom, Mission Cinéma et Industrie Créative, la MCIC. En 2023, 20 tournages. Vous les avez vus en partie à la télé, ce sont des séries. Sentinelle en 2022, Les Combattants 2022, Les Combattants, pardon. Cœur Noir 2023 et des longs métrages. Toujours sur votre petit écran, vous avez Le Chant du Loup en 2019, Les Derniers Hommes 2024, La Bataille de Gaulle. Qui est en ce moment, pour ainsi dire, mise en valeur 2026. Eh bien oui, avant la projection en avant-première du film 13 jours, 13 nuits à l'école militaire, bien plus efficace qu'un long discours, disent les personnes qui ont porté ce projet. Effectivement, rien de tel pour sublimer des armes de guerre françaises éprouvées et performantes. Deux termes employés dans le commerce d'exportation militaire. Une intrusion directe dans le domaine du jeu vidéo. Et oui, ils ont eu recours à la responsable Nintendo Et le

0: 14 avril 2026, une conférence, l'e-sport, le nouveau théâtre du soft power, s'est tenue dans l'enceinte Ballard à Paris, siège des états-majors des armées. L'armée investit donc dans des compétitions sportives comme le Crunch Creator. C'est le match de rugby que vous avez peut-être visionné, organisé le 23 mai 2026 au stade de Bordeaux, diffusé sur Twitch, sur YouTube et Canal+, opposant d'anciennes gloires de rugby français et anglais à 32 jeunes influenceurs qui totalisent à eux tous 13 millions d'abonnés sur TikTok. Le but de cette rencontre, eh bien, c'est de brouiller la frontière entre la réalité et l'imagination. D'autres œuvres, effectivement, ils sont attaqués à la création de science-fiction lancée en 2020. L'opération s'appelait Red Team. Et des dessinateurs de BD collabore avec l'Agence de l'innovation de défense afin d'imaginer les conflits de demain, anticiper les défis technologiques et militaires. Ces BD projettent dans les esprits les images de futurs conflits en mettant en scène une nation pirate née de réfugiés climatiques et d'activistes. Eh oui. Et une autre BD, face à l'hydre, par exemple, on imagine un implant neuronal qui injecte instantanément des compétences techniques dans le cerveau humain et rend la population militarisable et enrôlable dans les rangs des combattants. Toutes ces invasions et colonisations des esprits est une sérieuse éducation à l'exaltation des victoires et des guerres dans les bouquins d'histoire de l'école primaire et secondaire feront que des humains partiront à la guerre, le fleur au fusil, en criant fort, c'est la dernière, plus jamais ça. Ce que je viens de vous rapporter n'est pas un rêve, c'est la réalité. Un véritable cauchemar d'ailleurs pour moi, qui suis nuit et jour, stressé par le vol strident de jolis joujoux, piloté par des hommes ou des femmes qui portent en leur cœur la mort et quelquefois la mort de l'humanité. Eh bien voilà, je vous invite à écouter « Le jour se lève » encore de Barbara.
1: Ouais. Juste pour rajouter, là, l'extrême droite en rêvait, et bien, l'éducation nationale le fait. À compter de la rentrée 2026, une cérémonie commémorative annuelle d'hommage à tous les morts pour la France est instituée dans chaque école élémentaire, collège et lycée, public ou privé, sous contrat, y compris au sein du réseau de l'enseignement français à l'étranger.
0: Oui. Et vous pouvez toujours regarder les bouquins d'histoire de vos enfants, et grands et des ados. C'est une succession de guerres et de paix, de guerre, mais c'est constamment des guerres jusqu'à nos jours.
1: Ouais, c'est comme ça qu'on s'y retrouve. Allez, Barbara,

0: D'ailleurs, je connaissais pas, moi, cette chanson.
1: Ça aurait été dommage de ne pas la passer. Hein. Bon choix, André, bon choix. Et merci, Alan, de nous l'avoir trouvé. On aurait manqué quelque chose. Une part baroque tout à fait inattendue.
0: Tu nous emmènes au Congo, je crois, Jean-Pierre.
1: Ah oui, au Congo. Alors, j'ai lu dans L'Âge de Fer, vous savez, L'Âge de Fer, c'est le journal
0: libre,
1: indépendant, hein, un article de Fabien Ginesti qui fait partie d'une série d'articles intitulés « David contre le mode de vie impérial ». Alors, il y est question du Congo à travers un documentaire réalisé par Jean-Gabriel Leno qui s'intitule « Le sang et la boue ». Fabien Ginesti utilise une séquence de ce documentaire pour développer son propos. La séquence en question se déroule dans une classe au Congo. L'instituteur dit « Nous avons le cuivre ».
2: « Le cuivre !»«
1: Le cuivre !» reprennent les élèves en chœur. « Nous avons le cobalt !»«
2: Le cobalt !»«
1: Le cobalt !» reprennent les élèves. « Nous avons le coltan !»«
2: Le coltan !»
1: reprennent les élèves. « Toutes ces matières, Dieu nous les a données comme un cadeau !» poursuit-il devant les élèves émerveillés. Et il fait ainsi miroiter le sous-sol de son pays comme un cadeau du ciel à exploiter. Personne au Congo ne pense à autre chose pour l'avenir. La mine a frappé les corps et les cerveaux, constate David Maendo Kitoko, réfugié congolais, en France. Partout, pourtant, rivières boueuses et polluées à l'arsenic, territoires devenus incultivables, inhabitables, sont les résultats de cette exploitation. Et Fabien Ginesti fait un peu le parallèle avec notre société. Il dit qu'il en est de même pour notre société. Malgré les dégâts, on fonce vers un progrès vanté comme illimité. C'est irrationnel, complètement irrationnel. Cela relève de la croyance, nous dit-il. Dieu s'appelle le progrès. Eh ben, il est extrêmement destructeur, ce Dieu progrès. Il faut vite devenir athée du progressisme. Voilà ce que l'on doit proférer. Hâtez-vous, hâtez-vous.
2: Et sur le pied des Français, qu'y a-t-il ? Du lithium.
1: Ah, du lithium. Oui, mais ça sera pareil. Hein.
2: Oui, bien sûr.
1: C'est même cause, mêmes effets. Voilà. Alors, on avait prévu une petite chanson après Congo. Nous.
0: Ouais,
1: oui,
0: si,
1: ils ont voté de Léo Ferré.
0: Ils ont voté. Léo Ferré.
1: Je ne sais pas si vous connaissez la version.
0: Ouais, on va te le dire tout de suite.
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0: caustique, Léo Ferré. Ah,
1: c'est toujours bien, c'est toujours bien. Ben moi, je vais rebondir sur ce que tu as dit tout à l'heure, Jean-Pierre, là, en parlant de l'Institut au Congo. Là. Tout au long de l'été, la droite du centre-gauche, celle du centre-droit, la droite de droite, la droite dure et la droite extrême, ils sont tous échinés à tenter de nous faire croire que la canicule, c'était la faute des... Des escrocs. C'est pas mal ça. Oui, c'est la coordination rurale. Là. Ils inventent des néologismes très sympas comme tout. Et donc j'ai reçu, alors je sais pas comment, une chronique, un essai de Fred Vargas. Vous savez, Fred Vargas, hein, qui est une écrivaine, qui écrit des polars. Si vous connaissez pas, je vous conseille de sauter dessus directement parce que c'est toujours sympa. Voilà ce qu'écrit Fred Vargas. Nous y voilà, nous y sommes. Depuis 50 ans que cette tourmente menace les hauts fourneaux de l'incurie de l'humanité, nous y sommes. Dans le mur, au bord du gouffre, comme seul l'homme sait le faire avec brio, qui ne perçoit la réalité que lorsqu'elle lui fait mal. Telle notre bien vieille cigale à qui nous prêtons nos qualités d'insouciance, nous avons chanté, nous avons dansé. Quand je dis nous, entendons un quart de l'humanité, tandis que le reste était à la peine. Nous avons construit la vie meilleure. Nous avons jeté nos pesticides à l'eau, nos fumées dans l'air. Nous avons conduit 3 voitures. Nous avons vidé les mines. Nous avons mangé des fraises du bout du monde. Nous avons voyagé en tous sens. Nous avons éclairé les nuits. Nous avons chaussé des tennis qui clignotent quand on marche. Nous avons grossi. Nous avons mouillé le désert, acidifié la pluie, créé des clones. Franchement, on peut dire qu'on s'est bien amusé. On a réussi des trucs carrément épatants, très difficiles, comme faire fondre la banquise, glisser des bestioles génétiquement modifiées sous la terre, déplacer le Gulf Stream, détruire un tiers des espèces vivantes, faire péter l'atome, enfoncer des déchets radioactifs dans le sol, ni vu, ni connu. Franchement, on s'est marré. Franchement, on a bien profité. Et on aimerait bien continuer, tant il va de soi qu'il est plus rigolo de sauter dans un avion avec des tennis lumineuses que de biner des pommes de terre. Certes. Mais nous y sommes. À la troisième révolution. Qui a ceci de très différent des deux premières, la révolution néolithique et la révolution industrielle, pour mémoire, qu'on ne l'a pas choisie. Alors, on est obligé de la faire, la troisième révolution ? Demanderont quelques esprits réticents et chagrins. Ouais, on n'a pas le choix. Elle a déjà commencé. Elle nous a pas demandé notre avis. C'est la mère nature qui l'a décidé après nous avoir aimablement laissé jouer avec elle depuis des décennies. La mère nature, épuisée, souillée, exsangue, nous ferme les robinets. De pétrole, de gaz, d'uranium, d'air, d'eau, son ultimatum est clair et sans pitié. Sauvez-moi ou crevez avec moi. À l'exception des fourmis et des araignées qui nous survivront, car très résistantes et d'ailleurs peu portées sur la danse. Sauvez-moi ou crevez avec moi. Évidemment, dit comme ça, on comprend qu'on n'a pas le choix, on s'exécute illico, et même si on a le temps, on s'excuse, affolés et honteux. D'aucuns, un brin rêveur, tente d'obtenir un délai, de s'amuser encore avec la croissance. Mais, peine perdue. Il y a du boulot, plus que l'humanité n'en eut jamais. Nettoyer le ciel, laver l'eau, décrasser la terre. Abandonner sa voiture, figer le nucléaire, ramasser les ours blancs, éteindre en partant, veiller à la paix, contenir l'avidité, trouver des fraises à côté de chez soi, ne pas sortir la nuit pour les cueillir toutes, en laisser aux voisins, relancer la marine à voile, laisser le charbon là où il est. Attention, ne nous laissons pas tenter, laissons ce charbon tranquille, récupérer le crottin, pisser dans les champs pour le phosphore, on n'en a plus, on a tout pris dans les mines, on s'est quand même bien marré. S'efforcer, réfléchir même, et sans vouloir offenser avec un terme tombé en désuétude, être solidaire avec le voisin, avec l'Europe, avec le monde. Colossal programme que celui de la troisième révolution. Pas d'échappatoire, allons-y. Encore qu'il faut noter que récupérer du crottin, et tous ceux qui l'ont fait le savent, est une activité foncièrement satisfaisante. Qui n'empêche en rien de danser le soir venu, c'est pas incompatible. À condition que la paix soit là, à condition que nous contenions le retour de la barbarie, une autre des grandes spécialités de l'homme, sa plus aboutie même, peut-être. À ce prix, nous réussirons la troisième révolution. À ce prix, nous danserons, autrement sans doute, mais nous danserons encore.
2: Excellent.
1: Et c'est Fred Vargas.
2: Ah, super.
1: Hein, c'est joli. Hein.
2: Ah oui, très bien dit.
1: On s'écoute un petit truc. Je vous propose, je ne sais pas si c'est un grand rapport, mais le tcha-tcha de l'insécurité.
2: Ah, ça va bien avec la danse, puisqu'on doit danser.
1: Exactement. Comme Louis Chédid.

0: Et danser encore, et danser encore, c'est et dansant, danser hein, toujours.
1: C'est ouais, dansant.
0: Très bien.
1: Alors André, tu avais une chronique
2: justement,
1: médicale.
2: Pour te compléter, voilà, je tenais à faire à donner un billet de Marie Stévenin, qui est présidente de Que Choisir, sur les pesticides. Nous ne pouvons plus ignorer les impacts délétères des pesticides sur l'alimentation et l'eau. Notre combat nous conduit à nous mobiliser pour que ces substances disparaissent. La loi d'urgence agricole adoptée cet été est un recul pour la protection de l'eau. Le consommateur est sacrifié au profit d'une certaine agriculture, à bout de souffle, étranglé par la pression des rendements et prédatrice des ressources naturelles. C'est lui qui paiera deux fois la facture, d'abord pour dépolluer, ensuite avec sa santé. Mais certaines institutions tiennent bon. Le Conseil d'État vient de gratifier une belle victoire aux associations qui ont porté le P dans le dossier des chartes d'épandage. Effectivement, si certains pesticides ne sont pas interdits, leur épandage doit être entouré d'une information complète. Que chacun puisse, dans la mesure du possible, se protéger. Depuis 2023, avec d'autres associations, Que Choisir a contesté ces chartes trop légères et les tribunaux administratifs d'Orléans, de Versailles, puis le Conseil d'État viennent de les censurer au motif qu'elles ne garantissaient pas une information préalable, accessible, précise aux riverains. Voilà, c'était pour bon, signaler que quelquefois l'union de tous fait une certaine force.
0: Est-ce que vous avez déjà eu ce genre d'information, comme quoi des épandages ont lieu près de chez vous
2: ou... Près de chez nous, oui, bien sûr, il y a des épandages, mais on n'a eu aucune information.
0: Bah non.
2: Théoriquement, les épandages sont, pour ainsi dire, soumis à la population qui doit... Et comme les précautions, enfin les indications ne sont pas indiquées suffisamment, elles ont été absolument proscrites.
1: Mmh. C'est l'heure de se quitter.
0: Oui, ça va bientôt être l'heure de se quitter, effectivement.
1: On s'écoute juste une petite musique pour se dire au revoir.
0: Oui, pour se dire au revoir.
1: Ça s'appelle Paraffine, c'est un monsieur qui s'appelle Fauve. On se dit au revoir.
0: Oui, on se dit au revoir.
3: Oui, au revoir. 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Ben, j'espère en tout cas. 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
3: Et bonjour à toutes et à tous, vous êtes bien sur Radio Déclic, merci si vous nous rejoignez. C'est l'heure de votre émission Déclic Midi, dont voici l'édition du jeudi 9 octobre. Il est actuellement midi au moment de la première diffusion de cette émission. Et qu'est-ce qui vous attend dans cette émission? Eh bien, nous allons avoir un invité, Émilien Martin Trifandier, conseiller départemental de Meurthe-et-Moselle et conseiller municipal de la ville de Toul, va venir nous parler d'un nouveau collectif citoyen, les Mirabelles. Il vient d'arriver dans le studio, on le saluera tout à l'heure. Il va donc nous parler de ce nouveau collectif qui a son inauguration aujourd'hui à Lucet. Donc voilà, les Mirabelles, on va en parler dans quelques instants. Bonjour Émilien.
4: Bonjour Élise.
3: Tout pile. Ça va?
4: Oui, et toi?
3: Eh ben, très
4: merci
3: bien.
4: De l'accueil.
3: Eh ben, avec grand plaisir. Donc on va te retrouver dans quelques instants pour nous parler de tout cela dans quelques minutes. On aura avant aussi une chronique sur les déclarations du Premier ministre Sébastien Lecornu. Il s'adressait à la France hier, on va un petit peu décrypter tout ça. Et puis en fin d'émission, je vous parlerai d'un groupe qui joue au NJP ce soir, un groupe de Strasbourg, Émile Londonien, qui reviennent avec un concept un peu particulier, un concert BD avec l'illustrateur et le scénariste Pierre-Henri Gaumont. On en parlera dans quelques instants aussi pour terminer cette émission, un concert à voir ce jeudi à l'autre canal pour le NJP. Mais tout de suite, on commence par s'informer avec le Flash Info.
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3: Et l'acte 4 des mobilisations des lycéens a commencé tôt ce matin du côté de Toul. Le blocus a repris dans le calme. D'après Les Républicains, cette mobilisation s'est assez vite essoufflée. Dès 9h30, beaucoup d'élèves sont rentrés chez eux et très peu sont allés en cours. À Metz, une manifestation est prévue cet après-midi. À Nancy, également, dès 13h, place Carnot. L'intervention du Premier ministre mercredi soir n'a rien fait avancer pour ces manifestants, selon Les Républicains. Nous allons détailler cette intervention dans quelques instants après le flash. En Meurthe-et-Moselle, suite aux manifestations entre le mercredi 30 septembre et le mardi 6 octobre, 109 personnes ont été interpellées. Une très grande majorité sont mineures. Le parquet de Nancy tire un premier bilan judiciaire des violences urbaines qui ont émaillé les manifestations. À l'occasion des journées portes ouvertes de National France Service, deux rendez-vous sont organisés sur le territoire du Pays de Colombais et du Sud Toulois. Des permanences sont prévues ce jeudi et ce vendredi à Vendeuil-les-Villes et à Allain pour présenter les démarches proposées aux habitants et des solutions liées à l'autonomie. Pour les horaires, rendez-vous de 15h30 à 18h30 ce jeudi devant la mairie de Vendeuil-les-Villes et de 8h30 à 11h30 le vendredi devant la mairie d'Allain. Une mobilisation est prévue les 10 et 11 octobre contre les pesticides un peu partout en France. À Nancy, la manifestation aura lieu le samedi 10 octobre. Des centaines d'organisations invitent à dénoncer un recul historique. Le Parlement européen s'apprête à voter un texte qui affaiblirait considérablement l'encadrement des pesticides en France et en Europe. Selon Reporters, avec ce règlement omnibus, les produits toxiques pourraient obtenir une autorisation illimitée contre 10 à 15 ans aujourd'hui. Il est aussi possible interpeller les eurodéputés pour les inciter à refuser le texte qui devrait être examiné en novembre à Bruxelles. La ministre de l'Agriculture annonce des prêts à taux zéro pour soutenir les agriculteurs touchés par la sécheresse. Cette mesure pourra couvrir un encours de 2 milliards d'euros de prêts pour acheter notamment du fourrage et des intrants. Mais cette annonce dépend aussi de l'adoption du budget. Et enfin, la retraitée espagnole à l'origine du mouvement de protestation sur le logement dans le pays est décédée. Marie Carmen Abascal était devenue un symbole de la lutte contre les expulsions en Espagne. L'octogénaire avait été expulsé sur un brancard après que la société immobilière propriétaire de son logement avait fortement augmenté son loyer. Elle avait été hospitalisée dans un état d'épuisement après son éviction. D'après le média El País, des centaines de manifestants se sont rassemblés près du Parlement à Madrid mercredi soir en scandant « Marie-Carmen vit, la lutte continue ». Et enfin, côté météo, nous avons un bon temps d'automne aujourd'hui, de la pluie, des températures qui ont baissé de 10 degrés. Il fera jusqu'à 14 degrés aujourd'hui du côté de Toul, 12 à Colombey-les-Belles, ça montre un petit peu en fin de journée, autour de 14, et 11 à Saxonsion. La pluie va continuer un bon bout de la journée, avec quelques éclaircies en fin de journée, et il y aura des rafales de vent allant jusqu'à 45 km/h, donc prudence sur la route. Demain vendredi, vous risquez d'aller au boulot sous le brouillard, donc encore une fois, prudence. Et le ciel restera plutôt nuageux vendredi avec de la pluie en soirée. Je vous propose maintenant de décrypter ce qu'a dit donc notre Premier ministre hier, mercredi soir. 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
3: Et il était très attendu mercredi soir. Le Premier ministre Sébastien Lecornu s'est adressé aux Français depuis Matignon alors que le pays traverse une accumulation de tensions. Mobilisation des lycéens, prix des carburants, crise agricole et débats explosifs sur le budget 2027. Le Premier ministre n'a pas cherché à régler une crise mais a essayé d'empêcher plusieurs crises de se rejoindre. Premier dossier et sans doute le plus sensible, la colère des lycéens. Depuis plusieurs semaines, les mobilisations prennent de l'ampleur. Mardi, entre 266 000 personnes selon le ministère de l'Intérieur et 450 000 selon les organisateurs avaient manifesté dans toute la France. Des enseignants, des parents et des syndicats ont rejoint le mouvement. Le phénomène dépasse donc désormais largement les seuls lycéens. Face à cette contestation, Sébastien Lecornu a changé de ton. Il reconnaît que la colère des jeunes ne vient pas de nulle part. Il dit comprendre leurs angoisses et affirme vouloir les écouter. Mais il défend aussi fermement les forces de l'ordre. Il assure qu'elles n'ont pas pour instruction d'affronter les lycéens. Cette déclaration intervient dans un contexte particulièrement tendu après plusieurs incidents. J'en cite un adolescent de 15 ans a perdu une main lors d'un affrontement à Lens. Le ministre de l'Intérieur, Laurent Nunes, d'ailleurs, a annoncé mercredi la suspension de l'utilisation des grenades assourdissantes dans le cadre du mouvement lycéen. Le point essentiel de cette intervention, c'est qu'il n'y a pas eu de grande annonce au final immédiate pour répondre aux revendications des lycéens. Le gouvernement promet des premières décisions à la fin du mois d'octobre. 5 chantiers sont évoqués. C'est ceux d'ailleurs que je vous avais cités il y a 2 jours dans une autre chronique, dont rien de nouveau sous le soleil. Je vous les redonne tout de même. Remplacer davantage les enseignants absents, améliorer les bâtiments scolaires, notamment face aux fortes chaleurs, revoir l'organisation du temps scolaire, rendre Parcoursup plus lisible et donner davantage de possibilités d'expression aux lycéens. Le budget de l'éducation nationale doit, lui, atteindre 64 milliards d'euros, soit 1,2 milliard de plus que l'année précédente. Et c'est précisément là que le regard de l'étranger devient intéressant. Je vous propose qu'on s'y attarde. Courrier international, dans son édition du jour, reprend les analyses de plusieurs médias européens. Et je trouve ça intéressant de se pencher là-dessus. Leur lecture est assez convergente. Sébastien Lecornu aurait surtout choisi de gagner du temps. Le quotidien espagnol ABC estime qu'il n'a annoncé aucune nouvelle mesure immédiate pour répondre à la crise lycéenne. Le Premier ministre se donne un mois jusqu'à la fin octobre pour intégrer certaines revendications au budget de l'éducation. Autrement dit, plutôt que de répondre immédiatement à la rue, le gouvernement mise sur le dialogue, la consultation et le calendrier parlementaire. La presse étrangère souligne aussi le risque de cette stratégie. Si la mobilisation continue à prendre de l'ampleur, le temps peut devenir un problème plutôt qu'une solution. Le journal espagnol El País relève, lui, le ton plus conciliant adopté par le Premier ministre, mais elle note simultanément que le Premier ministre défend la police alors que la tension est particulièrement forte autour du maintien de l'ordre. Et le média italien Domani va plus loin dans son interprétation. Selon ce média, la consultation lancée auprès des lycéens pourrait avoir pour effet de diluer la dimension politique du mouvement. Alors ce sont évidemment des analyses de médias étrangers, pas des faits établis, mais ces analyses permettent de comprendre comment la séquence française est regardée depuis l'extérieur et comment une tentative de contenir plusieurs colères sont disposées de beaucoup de marge de manœuvre. C'est là qu'on arrive donc au deuxième grand sujet de l'intervention, le pouvoir d'achat. Sébastien Lecornu annonce la mise à disposition de 10 millions de barils de gasoil issus des réserves stratégiques sur 3 mois. Selon le gouvernement, cela pourrait faire baisser le prix à la pompe de 12 à 18 centimes par litre, une économie de 10 euros environ par plein. Le Premier ministre a aussi affirmé que le prix de l'électricité ne devrait pas augmenter cet hiver. Il annonce que le chèque énergie sera versé dès janvier aux ménages les plus modestes. C'est précisément cette annonce sur le carburant qui semble avoir davantage retenu d'ailleurs l'attention de la presse étrangère. Dans un média allemand, je vais essayer de bien le prononcer, Süddeutsche Zeitung, la mesure est analysée comme une réponse à la pression exercée par l'inflation énergétique sur le pouvoir d'achat. Et Courrier International rappelle qu'elle intervient alors que des appels à manifester le 17 octobre sur le modèle des gilets jaunes circulent déjà. Donc le calcul du gouvernement est assez lisible au final, désamorcer une partie de la colère sociale en agissant rapidement sur une dépense très concrète pour les Français, le carburant. Enfin, troisième dossier, il concerne l'agriculture. Après les épisodes de canicule et de sécheresse, Sébastien Lecornu décrit une situation de crise pour de nombreuses exploitations. Il promet un plan de relance qui doit être présenté au Parlement et annonce de nouvelles mesures au sommet de l'élevage. Après une phrase qui résume bien l'urgence politique du moment, l'agriculture française, dit-il, ne pourra pas attendre l'élection présidentielle. Et puis il y a le dossier qui conditionne finalement en fait tous les autres dossiers que j'ai cités avant, c'est le budget 2027. Le gouvernement vise toujours un déficit public ramené à 5% du PIB en 2027 contre 5,4% prévu pour 2026. Pour y parvenir, il annonce un effort de redressement de 54 milliards d'euros et appelle les parlementaires au compromis. Donc d'un côté, le gouvernement doit répondre à la colère sociale, investir dans l'école, soutenir les agriculteurs, protéger le pouvoir d'achat. Et de l'autre, il affirme vouloir réduire le déficit et éviter de nouvelles dépenses massives. Son discours n'était pas seulement un discours sur les lycéens, donc, mais sur l'accumulation des crises. Le Premier ministre a choisi l'apaisement sur la forme, la défense de l'ordre républicain sur le fond, quelques mesures immédiates sur le pouvoir d'achat et surtout des réponses différées sur les revendications lycéennes. Reste maintenant la question centrale. Le temps gagné mercredi soir suffira-t-il à faire retomber la mobilisation? C'est précisément là que les analyses étrangères sont intéressantes. Elles ne regardent pas seulement ce que le Premier ministre a annoncé, mais aussi ce qu'il n'a pas annoncé immédiatement. Et dans une France déjà sous tension, le calendrier est désormais presque aussi important que les mesures elles-mêmes. Pour écrire cette chronique, j'ai donc utilisé l'article de Courrier International, sur la vision de la situation par la presse étrangère. Puis j'ai complété aussi avec des informations trouvées dans plusieurs articles du Monde, Reuters, sur le site de l'Assemblée nationale et sur info.gouv.fr. Voilà donc pour ces informations. Et je vous propose maintenant de retrouver donc notre invité, Émilien Martin Trifandier, conseiller départemental de Meurthe-et-Moselle et conseiller municipal de la ville de Toul. Rebonjour.
4: Rebonjour, Aline.
3: Alors déjà, si tu voulais peut-être rebondir un petit peu sur ce qu'on vient de citer juste avant, sur, je ne sais pas comment, quelle est un peu la position du département.
4: La position du département, elle est un peu particulière parce qu'on est à la fois spectateur de la mobilisation lycéenne et aussi acteur de l'immobilier scolaire dans le sens où on s'occupe aussi des collèges. Donc il y a deux sentiments partagés. D'abord le sentiment du gestionnaire qui est de dire oui, c'est vrai, il faut aller plus vite sur les bâtiments publics. Ce n'est pas normal, nous l'avons vu, y compris dans les collèges cet été. On a eu des salles de classe où il y a fait plus de 40 degrés, où l'hiver on a le même problème d'isolation et on constate qu'on n'a pas suffisamment de moyens pour aller aussi vite que le climat. Et donc il va falloir se poser la question des moyens immobiliers de la transition du bâti urgent, en particulier dans les établissements scolaires, donc les collèges pour les départements, les écoles pour les communes également, qui n'ont pas les moyens de rénover leur parc scolaire suffisamment vite. Bref, l'action publique n'arrive pas à suivre le climat et il va falloir très vite se poser la question des moyens qu'on met dedans. Nous, la seule chose qu'on peut garantir dans les collèges, par exemple, pour te donner une idée de l'ajustement des moyens, on peut faire en sorte que l'année prochaine, à la rentrée prochaine, on ait installé dans chaque collège du département une salle où il fera moins de 30 degrés pendant les canicules. Voilà ce qu'on peut faire dans la limite de nos moyens, ce qui est quand même très peu, alors qu'on prévoit, les analyses du GIEC prévoient que la Lorraine sera déjà à plus de 2 degrés en 2050, quoi.
3: Effectivement, bah, à voir si du coup la région pourra faire de même pour les lycées. Et j'avais vu aussi que les lycées avaient pu être écoutés par la ville de Toul, le maire les avait reçus.
4: Oui, voilà, ça c'est aussi le côté moins gestionnaire que politique. Enfin, le Premier ministre a mis 10 jours à dire qu'il fallait du dialogue. On a essayé d'aller un peu plus vite. Et ce qu'on voit à Toul, c'est que quand on met du dialogue, ça fonctionne. C'est-à-dire qu'on a une mobilisation qui a commencé très fort, mais que dès lors que le député, le maire, le sous-préfet font un effort de médiation, c'est-à-dire qu'ils ne laissent pas les jeunes seuls face à des CRS seuls, et qu'ils ne font pas de la police un rempart du pouvoir, mais juste une force de protection, et que eux assument, et que les adultes, les responsables publics assument d'être des médiateurs, bah ça calme les tensions en fait. Et c'est ça qu'attendent les jeunes. Ils attendent d'être écoutés et que leurs revendications soient prises au sérieux. On peut pas demander sans cesse aux jeunes d'être responsables et leur donner de moins en moins de pouvoir, quoi. Il faut entendre leur colère et donner de la légitimité à leur mobilisation.
3: Et bah tout à fait. Alors ils pourraient par exemple rejoindre ce nouveau collectif citoyen qui va être inauguré ce jeudi, hein, les Mirabelles. C'est pour ça aussi que vous êtes présents aujourd'hui dans les studios de Radio Déclic. C'est pour présenter ce nouveau collectif citoyen. L'inauguration a lieu à Lucet ce jeudi à 18h. Avant de parler de l'inauguration, j'aimerais bien savoir ce qui se cache derrière ce nouveau collectif citoyen, les Mirabelles. D'où sort ce collectif ?
4: Alors ça fait plusieurs mois en fait qu'on avait créé un cercle de réflexion qui faisait des conférences sur des grandes questions de société. On a parlé de TikTok avec Arthur Delaporte, qui était rapporteur d'une proposition de loi pour l'encadrer. On a parlé féminisme avec Shirin Ardakani, une avocate pénaliste très engagée sur ces sujets. Bref, plein de sujets. Et tout ça avait un objectif, c'était de faire émerger une nouvelle génération de militantes, c'est-à-dire proposer aux jeunes de s'engager. Et ce qu'on a fait cet été, c'est qu'on a demandé à tous ces jeunes qui avaient participé à ces conférences d'imaginer un outil pour faire de la politique autrement. Ce dont on se rend compte, c'est que les syndicats, les partis politiques, même l'éducation populaire attire de moins en moins les moins de 25 ans. Et donc on leur a dit, plutôt que d'essayer de vous faire rentrer dans nos moules, préparez votre propre contenant. Donc pendant l'été, on a fait toute une série de visios et d'ateliers avec les jeunes qui étaient engagés dans cette réflexion. Et on vous propose ce soir de présenter aux Toulois le fruit de cette réflexion. Donc ça va s'appeler les Mirabelles, un collectif qui est à partisans pour permettre à tout le monde de s'engager quelles que soient ses opinions politiques, mais qui est citoyen, c'est-à-dire qu'on s'interdit pas de parler politique, de s'emparer des sujets et de donner notre avis sur ce qu'on attend localement correspondre le penser global et l'agir local entre les grands enjeux du siècle à venir et son impact sur le territoire toulois et la Lorraine en général.
3: Alors quels sont ces gros enjeux justement ?
4: Ce soir on va annoncer d'abord qu'on va écouter la parole, donc ça veut dire avant de dire ce qui va se passer, on veut aussi entendre les préoccupations des gens. Mais au-delà de cette campagne d'écoute des gens, on va annoncer également la création de livrets thématiques qu'on va appeler Lorraine 2050 et qui vont s'orienter sur les grands enjeux qui scientifiquement s'imposent à nous. D'abord, qu'est-ce que c'est la Lorraine en 2050 sans pétrole ? Comment on va organiser le territoire sans pétrole ? Qu'est-ce que c'est la Lorraine en 2050 à plus de 2 degrés ? Parce que, encore une fois, les rapports du GIEC dans un monde à plus de 2 degrés en 2100 prévoient que la Lorraine atteindra les plus de degrés dès 2050, et je rappelle aux auditeurs qu'on est plus proche de 2050 que de 2000, hein, oui, désormais, pour se rendre compte de la rapidité avec laquelle ça arrive. Et le troisième livret évident, c'est le vieillissement. C'est-à-dire, qu'est-ce que ça veut dire de vieillir ? Tout le monde panique à l'idée qu'on va vieillir. Est-ce que ça peut pas être une opportunité de mieux rémunérer les travailleurs essentiels, de mieux travailler l'intergénérationnel, de mieux travailler l'habitat ? Enfin voilà, les trois premiers enjeux évidents qui seront complétés ensuite par les préoccupations des habitants qu'on aura recueillis.
3: Donc là, ça s'est ouvert à tout habitant du Toulois, même d'ailleurs en fait.
4: Ouais, d'ailleurs, c'est juste que ça sera localisé essentiellement là où sont engagés les gens. Donc dans le Grand Toulois, on a des gens qui sont dans le Thiaucourt, on a des gens à Neuve-Maisons, on a des gens dans le Saint-Ouen, au Pays de Colombey, à Toul. Grosso modo, on est dans le sud-est du département, dans le sud-ouest pardon du département, mais c'est ouvert à tout le monde. Et l'enjeu, c'est trois enjeux donc. Ouvrir grand les portes et les fenêtres pour recueillir la parole des habitants, expertiser les sujets de long terme pour réfléchir à quelle politique publique il faut quelles mesures il faut qu'on prenne dès maintenant pour répondre aux défis qui vont s'imposer à nous dans une dizaine d'années, et également continuer ce qu'on faisait les années précédentes, c'est-à-dire faire des grands débats publics, faire venir des grandes figures nationales sur un sujet qui viennent éclairer le Toulois de leur lumière sur telle ou telle thématique, quoi, comme on le faisait déjà l'année dernière.
3: Donc justement, oui, l'année dernière, vous avez invité un peu qui ? Racontez-nous un petit peu les débats qui ont pu avoir lieu.
4: Alors, on a eu un premier débat sur TikTok, donc je le disais, avec Arthur Delaporte, qui était rapporteur d'une proposition de loi pour encadrer cette plateforme, qui a parlé justement avec deux jeunes lycéens de sa proposition plus générale d'une loi Evin pour protéger les jeunes des écrans et reconnaître l'exposition, par exemple, prolongée aux écrans comme une maltraitance infantile avant 8 ans. Enfin bref, je ne m'étendrai pas là-dessus, mais c'était le premier sujet qui était passionné. passionnant. On a parlé droits des femmes aussi et féminisme avec Shirin Ardakhani, donc qui est une avocate pénaliste engagée dans la lutte féministe, qui nous a parlé de son espèce de schizophrénie professionnelle qui fait que elle est amenée la journée à défendre des agresseurs, à défendre des violeurs, et elle le fait vraiment comme elle le vit vraiment comme un engagement professionnel fort, parce que tout le monde a droit à une défense. Et le soir, le week-end, dans la vie civile, elle se met à défendre les droits des femmes et à lutter contre la culture du viol. Et on a échangé de ça avec les personnes présentes, c'était passionnant. On a pu évoquer également les questions institutionnelles. On a eu une administratrice de l'Assemblée qui était venue parler, Charline Renaud, qui était venue parler de la 5e République et d'à quel point ce régime est en retard par rapport à nos voisins européens et à quel point on a une culture politique encore très infantilisante pour les citoyens. Enfin, voilà, le genre de sujet. On a parlé agriculture également avec des paysans. On a parlé transition alimentaire avec une chef cuistot spécialisée dans la cuisine végétale. Enfin, plein de sujets. C'était passionnant, où chacun a pu trouver midi à sa porte et qu'on va essayer maintenant de développer en créant un collectif plus ouvert, plus visible, avec des captations en direct, une présence sur les réseaux sociaux plus importante et faire en sorte de montrer l'émulation collective qui naît au moment de ces conférences, quoi.
3: Et d'où sort ce nom, les Mirabelles?
4: Les Mirabelles, en fait, on s'est posé vraiment une question sur comment on voulait faire, comment on voulait s'engager autrement. Nous, ce qu'on considère, c'est que, enfin, ce dont on s'est rendu compte, c'est que pour les moins de 35 ans, la politique, ça a l'image de gens tristes qui règnent sur des rêves brisés. Voilà, c'est un peu peut-être violent de le dire comme ça, mais ça inspire pas la joie. Et donc, nous, ce qu'on veut, c'est créer un mouvement citoyen qui inspire la joie. Donc, ce soir, il y aura une batucada qui viendra faire de la musique. On finira la soirée avec une pièce de théâtre. On va animer ça. On va animer des discussions sur la viticulture avec Camille Migaud, par exemple, avec un jeu de questions-réponses et participatif. On veut faire de la politique autrement, au sens où on veut qu'elle soit joyeuse, on veut qu'elle soit ludique, et on veut donner envie aux gens de nous aimer et pas forcer les gens à s'engager. Et c'est pour ça qu'on a parlé des Mirabelles, parce que les Mirabelles, ça sent l'été, ça sent le sucre. C'est territorial également. Bah, on veut aussi revendiquer notre ancrage local sans être régionaliste. Enfin, il n'y a pas de raison que on soit fier d'être nancéen, fier d'être parisien, fier d'être marseillais, et qu'on puisse pas être fier d'être rural également. Donc nous, on revendiquera une fierté lorraine, mais qui est pas nationaliste, qui est pas régionaliste, qui est juste ancrée dans notre histoire et nos valeurs. Et voilà, tout, voilà pourquoi on a dit les Mirabelles. C'est ancré, c'est positif, c'est sucré, et ça incarne la joie.
3: Bah parfait. Et j'imagine qu'il y avait aussi un but de sortir ce collectif avant les présidentielles aussi.
4: Ouais, en fait, ce qu'on s'est dit, c'est que 2027, c'est une année où tout le monde va parler politique. Ça commence à fortiori avec le mouvement lycéen. À Noël, ça va être encore pire. Et plus on va se rapprocher de la présidentielle, plus tout le monde va parler politique. Par ailleurs, à Toul, on a un enjeu de renouvellement des générations, parce que là, tout va changer. On va changer de député, on va changer de conseiller départementaux dans 2 ans, on va changer de maire dans 6 ans. Tout le personnel politique va se renouveler. On risque d'avoir une vague rassemblement national dont on ne sait pas ce qui sortira ensuite. Bref, il y a de gros enjeux locaux et nationaux qui nous poussent à prendre cette fenêtre-là pour parler, parce que il y a eu parmi nous des gens qui souhaitaient attendre la fin de la présidentielle pour lancer le mouvement, mais on a été une majorité à trouver dommage de pas se saisir de ce moment justement pour essayer de faire de la politique autrement.
3: Ça peut inciter ceux qui ne pensent pas forcément voter, par exemple, à aller voter quand même, parce que justement ils s'éloignent de la politique et là ils vont pouvoir s'y intéresser autrement.
4: Et voilà, là, le mouvement lycéen, il est assez éclairant là-dessus. Avant le mouvement lycéen, il y avait un tiers des lycéens qui comptaient aller voter pour la présidentielle. Là, il y a un BVA qui est sorti hier qui dit que 80% des lycéens maintenant comptent aller voter. Enfin, quand on ouvre des voies d'engagement collectif, ça change la donne, y compris électoralement. Et donc, si grâce à notre initiative, il y a un peu plus de jeunes ou de personnes éloignées de la vie politique qui souhaitent s'engager et qui découvrent l'engagement citoyen ou politique, bah, on aura tout gagné. Ça voudra dire qu'on aura participé à une élection présidentielle plus éclairée et plus éclairante pour les gens.
3: Tout à fait. Alors, l'inauguration a lieu ce soir à Lucet. C'est dans les Vignes? C'est où exactement, dans les Vignes?
4: Ça devait être dans les Vignes, mais tu viens d'annoncer la météo.
3: Oui,
4: là, ça va être compliqué.
3: Oui.
4: Donc, on se rapatrie à la salle Simonin, la grande salle des fêtes de Lucet, à côté du stade de foot. Voilà, et on fera un fléchage depuis l'entrée du village.
3: Il vaut mieux, effectivement, mais c'est bien pour les Vignes qui pleut un peu.
4: c'est mieux que nos nappes se régénèrent un peu. Oui.
3: C'est ça. Et si jamais donc on ne peut pas venir à l'inauguration, comment on peut alors se rapprocher du collectif? Il y a donc déjà les réseaux sociaux qui sont créés.
4: Ouais, on vient de lancer les réseaux sociaux, donc vous pouvez chercher les Mirabelles sur Instagram, Facebook, TikTok, et on a un site internet les-mirabelles.fr, lesmirabelles.fr, et on diffusera de manière générale les réseaux sociaux tout au long des prochaines semaines. Les premières actions, ce sera sans doute le lancement d'une caravane d'écoute. On va voir comment l'équipe, mais pour recueillir la parole des habitants sur des événements locaux pendant l'hiver. Le lancement des trois livrets thématiques dont je t'ai parlé, Lorraine 2050, et de premières conférences sur des grandes questions de société. On a peut-être une piste dès la fin octobre pour faire un premier débat sur l'accès à la santé et le vieillissement avec un des responsables nationaux de Doctolib qui viendrait nous parler d'accès à la santé et de déserts médicaux en ruralité. Voilà.
3: Effectivement, on est touché malheureusement dans le secteur par ces déserts médicaux. Eh bien, merci beaucoup Émilien Martin Trifondier de nous avoir parlé de ce très beau projet politique. Donc un nouveau collectif citoyen, les Mirabelles, qui commence dès aujourd'hui, dès 18h, à la salle des fêtes de Lucet. Et je rappelle donc Émilien Martin Trifondier, vous êtes conseiller départemental de Meurthe-et-Moselle et conseiller municipal pour la ville de Toul. Merci beaucoup.
4: Merci à vous.
3: Au revoir, bonne journée. Au revoir. Et puis je termine cette émission Déclic Midi en vous parlant donc d'un groupe qui va passer au NJP. 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
3: Et oui, je vais vous parler d'un concert à voir au Nancy Jazz Pulsation ce jeudi 8 octobre. Rendez-vous à l'autre canal pour découvrir une création spéciale NJP, un concert bande dessinée. Le groupe strasbourgeois Émile Londonien s'associe à l'illustrateur et scénariste de BD Pierre-Henri Gaumont pour sortir ce nouveau concept. Je vous propose d'entendre deux membres du groupe, Théo qui est bassiste et Mathieu qui est batteur. Ils vont nous raconter comment on prépare un concert qui va être totalement improvisé et qui mêle dessin en direct et musique.
6: Alors en fait, il faut savoir déjà que l'imprévu, nous, ça fait vraiment partie de notre propos artistique. Nous, en fait, on improvise énormément. Nous, on a coutume de dire que nos morceaux sont des bases, en fait, qui nous permettent après de jouer sur le moment avec l'énergie du jour, l'énergie qu'on a entre nous, l'énergie que les gens amènent aussi. Donc le public est vraiment important et en fait, ça va se passer un peu de la manière dont ça se passe d'habitude. En fait, c'est juste qu'on rajoute un membre au groupe qui en plus amène un autre médium. La façon dont on a de jouer, ça va vraiment être...

Vous pouvez retrouver l'intégralité de l'interview de Théo et Mathieu sur le site de Radio Déclic. Il va y avoir un article qui est dédié au Nancy Jazz Pulsation où vous allez pouvoir retrouver quelques interviews de certains artistes qui se produisent. Et donc, il y aura notamment Bleu Soleil prochainement. Donc là, vous pouvez retrouver Émile Londonien, donc en entier. Il raconte un petit peu l'histoire du groupe. Il parle un peu plus en profondeur de ce qui vous attend dans ce troisième album qui sort le 29 janvier. Et voilà, vous avez aussi une interview de Pierre-Henri Gaumont qui accompagne pour qui montre un peu le côté aussi artistique et qui explique comment lui aussi il s'est intégré dans le projet. Et donc voilà, c'est énorme. Un chouette moment donc à écouter pour bien comprendre le projet d'Émile Londonien et de Pierre-Henri Gaumont avant d'aller voir donc ce concert ce jeudi soir au Nancy Jazz Pulsation. Et pour vous mettre dans l'ambiance, je vous propose d'écouter un de leurs titres justement qui est sorti, un single qui va être dans ce nouveau nouvel album qui ça. Le titre c'est Inner Out et donc c'est Émile Londonien sur Radio Déclic pour découvrir ce concert que vous pouvez voir ce jeudi soir. Et j'en profite pour vous souhaiter une très bonne journée sur Radio Déclic puisque cette chanson va conclure l'émission. Et puis nous nous retrouvons dans un numéro de Rendez-vous Inter de Lorraine. Alors c'est pas moi qui l'ai fait celui-là, c'est mes collègues pour parler de santé mentale. Très bonne journée à tous sur Radio Déclic et voici Émile Londonien.

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0: Bonjour à toutes et à tous, bienvenue sur Radio Déclic si vous nous rejoignez. Nous sommes dans le studio Malraux, pas en direct, et aujourd'hui c'est une petite émission spéciale qui nous attend autour de la santé mentale, puisque au moment où cette émission est diffusée, nous sommes en plein cœur de la semaine d'informations sur la santé mentale, et nous avons plein d'acteurs autour de la table qui œuvrent pour la santé mentale au quotidien, même je dirais pas seulement pendant cette semaine. Est-ce qu'on peut faire un petit tour de table pour se présenter? Maxime, bonjour.
1: Bonjour. Merci pour l'émission. Donc, Maxime Lombard, je suis cadre de santé au centre psychothérapique de Nancy et je coordonne la SISM sur le territoire de Toul.
0: Ok, bah bienvenue.
1: Merci.
2: Ambre, je fais partie du CREPSI, c'est un centre ressources handicap psychique. Donc nous, on a un rôle d'information, d'orientation, de conseil autour du handicap psychique et de la santé mentale et on fait de la sensibilisation aussi.
3: Bonjour, moi c'est Romane, je suis ergothérapeute au centre psychothérapique de Nancy, donc en hospitalisation, et ça fait à peu près 3 ans que je fais la SISM tous les ans.
4: Bonjour, je m'appelle Laure, je travaille à Espoir 54, je suis conseillère en économie sociale et familiale, donc travailleur social, et je participe au SISM depuis plusieurs années aussi.
5: Et donc moi c'est Mélanie Leroy, donc je suis infirmière et je travaille donc à l'association Espoir 54 avec ma collègue Anne-Laure. Et donc c'est une association qui en fait accompagne les personnes en situation de handicap psychique pour être accompagnées. Donc c'est faut faire une demande auprès de la MDPH.
0: Très bien, et bah bonjour à toutes et à tous, bienvenue, en tout cas bienvenue dans le studio. Avec nous, on a également, j'ai envie de dire, du public, d'autres professionnels. Si jamais vous avez envie d'intervenir, je vous le répète, il y a un micro volant, donc n'hésitez pas à lever la main et on vous tendra notre micro pour venir faire une objection ou dire je suis d'accord avec un tel ou une telle, nous on fait ci, nous on fait ça, n'hésitez surtout pas. Pendant cette émission, vous avez déjà commencé à parler de SISM. Alors, pour nos auditrices, nos auditeurs, comprenez bien, quand on va parler de SISM, c'est pour éviter de dire semaine d'information sur la santé mentale. Voilà, faites bien le lien. Et je propose qu'on commence tout de suite par présenter qu'est-ce que c'est que cette semaine, qu'est-ce que c'est que le SISM. On dit le SISM ou la SISM du coup ? La SISM du coup, puisqu'on parle de semaine. Donc qu'est-ce que la SISM ? Il faut savoir, on regardait juste avant l'émission que c'est la 37e édition cette année et qu'elle aura lieu du 5 au 18 octobre 2026.
1: C'est ça.
0: Alors Maxime, qu'est-ce que c'est ?
1: Alors, qu'est-ce que c'est que la SISM ? Alors la SISM, c'est un événement donc national qui a lieu tous les ans et qui va couvrir 2 semaines par an et qui a en fait à vocation à parler de santé mentale, hein, c'est dans le titre, mais la mission première, c'est surtout déstigmatiser la santé mentale de manière générale et c'est aussi rappeler l'importance de que ça peut avoir de prendre soin de sa santé mentale. Souvent la santé mentale, on la considère sur le versant un peu psychiatrie ou pathologie psychique, etc. Et on va ne s'y intéresser que quand elle est perturbée. Alors qu'en fait, il y a tout un travail qui peut être fait en amont justement pour se protéger, pour la préserver, sans qu'il y ait besoin d'intervention professionnelle, etc. Et l'idée qu'on cherche à véhiculer, le Covid a un peu soulevé ces questions de quelle est ma santé mentale à l'heure actuelle. On a tous des notions assez claires sur comment prendre soin de sa santé physique et autres. Tout le monde connaît les règles d'hygiène, etc. C'est beaucoup moins le cas sur la santé mentale. Pourtant, les conséquences peuvent être tout aussi importantes sur chaque individu. Donc voilà, l'idée, c'est de profiter de ces 2 semaines pour proposer des animations, des interventions, aller à la rencontre du grand public pour pouvoir expliquer qu'est-ce que la santé mentale, quel est l'intérêt d'en prendre soin et surtout aussi comment en prendre soin.
0: Tu disais justement on a plus facile à prendre soin de sa santé physique, etc. Est-ce que peut-être prendre soin de sa santé mentale, peut-être à l'époque c'était tabou, est-ce que ça l'est encore maintenant, est-ce que ça s'améliore d'année en année?
1: Non, ça, alors ça s'améliore dans, je dirais, dans l'identification en fait de des éléments qui viennent la perturber. Avant, c'était un peu tabou, on parlait difficilement de santé mentale, même dans, en termes d'information générale ou en termes de campagne de prévention, parce qu'il y a un côté un peu inaccessible comme ça, c'est un peu conceptuel. En tout cas, c'est l'idée un peu générale, alors qu'en fait, il y a des choses très concrètes qui peuvent être mises en place. Et j'évoquais le Covid, il n'y a pas eu que le Covid, mais il y a eu, à mon sens, il y a eu un cap qui a amené à la considérer de manière plus précise. Les gens se sont retrouvés isolés, privés de leurs habitudes, privés de leur réseau, etc., et un peu face à eux-mêmes. Ce qui a pu soulever des difficultés, des questionnements et de s'interroger dessus. Donc, la santé mentale est devenue à l'heure actuelle, en tout cas identifiée comme une priorité. Et là, il y a une vraie considération de, il est temps de la prendre en compte. Et on le voit aussi chez les plus jeunes publics qui sont bien plus à même d'en parler, bien plus à même de se renseigner sur le sujet. Donc il y a quelque part, il y a un créneau à prendre pour nous s'engager dans cette voie et pouvoir amorcer des discussions.
0: Les autres, peut-être, est-ce que vous ressentez ces changements et dans vos structures, comment vous les ressentez ?
2: Nous, Crépsion, on a une émission de radio aussi et on fait des micro-trottoirs à Nancy. Et au tout début, quand on faisait les micro-trottoirs, les gens voulaient pas du tout en parler, ils nous fuyaient en courant, limite. Voilà, c'était assez impressionnant. Et donc ça fait 4 ans qu'on le fait maintenant, et on ressent maintenant une différence où les gens essaient quand même de répondre aux questions qu'on leur pose, comprennent un peu ce qu'est la santé mentale, et font l'effort et partent plus en courant dès qu'on évoque le thème santé mentale. Donc on voit qu'il y a une évolution. Alors il y en a toujours qui disent non, hein, bien évidemment, mais plus quand on évoque la santé mentale. Donc ça, c'est cool.
3: En hospitalisation, c'est vrai qu'on est beaucoup confronté. Alors, la santé mentale est très précaire, du coup, chez ces personnes. Et on a quand même des grosses stigmatisations, malgré tout, qui arrivent avec beaucoup de jugements ou autres. En général, l'hospitalisation permet aussi de débunker un peu tout ça. Et sinon, chez les étudiants aussi. En fait, on le remarque, les étudiants qui vont devenir professionnels de santé. Moi, je donne des cours à l'Institut d'ergothérapie. Et c'est vrai que la santé mentale fait peur, même pour nos stagiaires. Et en fait, une fois qu'ils y sont confrontés ou qu'ils comprennent un peu mieux et qu'ils ont plus d'informations, on se rend compte que finalement, ça fait pas si peur que ça. Et c'est OK, tout le monde en a une. Et si ça va pas, c'est pas grave, on peut se faire accompagner. Et tout va bien, quoi.
5: Oui, donc Espoir 54 donc, milite contre la stigmatisation. Donc il faut savoir que l'usager qui est accompagné par nos services ont demandé un droit d'être accompagné pour les aider à garder ou augmenter leur autonomie dans leur vie quotidienne. Il est important de les accompagner pour justement leur permettre de ne pas sentir stigmatisés.
0: Bien sûr. Et, parce que vous disiez, c'est des personnes en situation de handicap que vous accompagnez, c'est ça ?
5: Oui, de handicap psychique.
6: En souffrance psychique, il y a des personnes qu'on accompagne qui n'ont pas encore de reconnaissance. On peut les accompagner, que ce soit dans la reconnaissance administrative, mais aussi dans la reconnaissance, de lui-même, du handicap ou de la pathologie qu'il peut avoir. C'est vrai qu'on, Mélanie tout à l'heure parlait de services qui étaient en lien avec la MDPH, où là il y a une reconnaissance de pathologie, de handicap psychique, mais on a d'autres services à Espoir 54 où les personnes sont plus sont dans le mal-être, dans on a des services, par exemple, qui accompagnent pour le retour à l'emploi, où la personne, par rapport à
0: peut-être sur la prise de confiance en
6: tout
0: soi.
6: Tout à fait. Voilà. Où là, finalement, on travaille justement sur la santé mentale. Là, c'est le cœur de notre métier, peu importe le service sur lequel on exerce à Espoir. Effectivement, il y a dans les sismes, on va pouvoir un petit peu déstigmatiser ce qu'est la santé mentale et finalement rappeler que c'est on a tous une santé mentale et que finalement c'est pas un gros mot de d'y penser et de se dire que qu'on en a une. Et puis aussi pour les personnes qu'on accompagne, ben de reconnaître que c'est important aussi de prendre soin de sa santé mentale.
2: Voilà. Parce que je préciserais que c'est pas parce qu'on a un handicap psychique qu'on peut pas avoir une bonne santé mentale.
6: Voilà. Tout à fait.
0: Ouais, oui, c'est important.
6: Voilà. Et que qu'on est ben une personne comme une autre et que on n'est pas plus dangereux que voilà, on a le droit d'avoir une vie j'aime pas ce mot mais normale, ouais. Et que on peut avoir un travail, une vie de famille, des relations sociales amicales, voilà, ça fait partie de notre métier au quotidien, voilà.
0: Et ben justement, si on parlait maintenant de ce fameux programme du CISM, qu'est-ce qui va s'y passer? Qu'est-ce que vous allez y faire un peu chacun et chacune?
1: Et ben donc on a quatre interventions de prévues. On va notamment proposer pour préciser, chaque année chaque CISM a un thème précis. L'année dernière c'était l'activité physique. Merci. Là cette année ce sera l'art. Donc en fait, on axe aussi nos interventions en fonction de la thématique choisie. Donc pour cette année, ce qui a été déterminé, c'est de proposer une après-midi, donc ici au centre André Malraux, où le grand public sera invité à venir découvrir des médiations autour de l'art. Et du coup, comment l'art permet, enfin rentre en lien avec la santé mentale. Donc il y aura une après-midi ouverte à tous ceux qui souhaitent participer. On aura par exemple de la danse adaptée, on aura de l'écriture, on aura un atelier peinture. Donc voilà, qui font partie de médiations qu'on peut mettre en place nous dans nos services ou auprès de nos usagers. Mais l'idée c'est d'inviter le grand public à venir y participer, à voir l'intérêt que ça peut avoir pour eux et aussi à voir en quoi ces médiations contribuent à renforcer la santé psychique.
0: Oui, et peut-être qu'on peut même. Tu disais tout à l'heure que tout le monde a. On a tous une santé mentale. Et tu parlais de tout public, de grand public. On peut inviter vraiment tout le monde à venir, même ceux qui pensent avoir une bonne santé mentale, être bien ou je ne sais quoi, venir vraiment voir ouais. Tout ce que le bienfait de l'art peut leur apporter.
1: C'est ça. Et donc, sinon, on va intervenir au collège également Croix de Metz, donc auprès des collégiens. On va voir tous les élèves de 5e, donc toujours suivant les mêmes modalités. On va leur présenter nos médiations artistiques pour les inviter à se questionner. Enfin, c'est le même principe, mais cette fois transposé au collège. On aura aussi une intervention au collège Valcourt, où là, on n'utilisera pas les médiations, mais on va simplement construire un support. On va certainement utiliser des vidéos. On va questionner sur les ressentis suite au visionnage de la vidéo, savoir qu'est-ce que la santé mentale pour eux, comment ils l'identifient, etc. Voilà. L'idée de toute façon, c'est in fine, c'est de créer le débat, en fait. De créer le débat et nous, d'animer ce débat, d'accompagner, de voir quelles sont leurs représentations, soit pour valider ces représentations, soit pour les déconstruire si elles sont biaisées, etc. Et enfin, il y a un ciné-débat également qui sera animé, donc autour du film, c'est Billy Elliot.
0: Ouais.
1: Donc toujours, on reprend la thématique artistique. Donc l'idée, ce sera de venir voir le film et qui s'en suivra d'un débat et d'une discussion toujours sur les mêmes thématiques.
0: Est-ce qu'on a les dates de tout ça, de ce qui est ouvert au public, au moins le ciné-débat et peut-être l'après-midi au centre André Malraux?
6: Le ciné-débat, du coup, c'est le 22 octobre et l'après-midi à Malraux, le 14 octobre.
0: Ok, 14 octobre, donc après-midi à Malraux, ciné-débat, Cité A, c'est à Toul?
6: Oui, c'est ça.
0: Donc ça doit être au Cité A, j'imagine.
1: Oui, 20 c'est ça.
0: 20h. Ok. Sur inscription quand même ou libre? Vous savez nous dire?
7: Le ciné-débat, c'est libre.
0: Ciné-débat libre?
1: Oui.
7: Et payante.
1: L'entrée.
7: L'entrée de cinéma.
0: Oui, c'est ça, donc il oui. Faut quand même prendre son entrée.
1: Mais cinéma, comme on va au cinéma.
0: Oui, bien sûr.
1: Voilà.
0: Ok. Ok. D'autres choses à ajouter, peut-être? Qu'est-ce que sur vos activités vous allez participer donc à ces différentes activités?
6: Oui. Moi je vais animer le groupe écriture.
3: On va faire un petit travail d'expression, d'imagination, justement avec des feuilles qui tournent, où chacun va contribuer à une histoire. Le but, c'est aussi de pouvoir un peu réduire l'anxiété via l'écriture. Moi, je m'en sers beaucoup en hospitalisation, et c'est vrai que ça fonctionne très très bien. Voilà, quand on va pas et qu'on écrit, ça nous permet quand même de libérer un peu d'émotions. Donc le but, ça va être de faire initier un petit peu tout ça aux personnes qui sont intéressées.
0: Est-ce que c'est un peu le format d'un cadavre exquis ?
3: C'est totalement ça.
2: Et nous, le Crépsi, on propose un blind test, donc des musiques qui parlent de santé mentale. Et le but, c'est que le grand public, ou quand on le proposera dans les lycées, trouve en quoi ça parle de santé mentale et que ça ouvre le dialogue aussi sur la santé mentale dans sa globalité.
5: Et Espoir 54 participera aux interventions au collège, donc Valcourt et Croix de Metz.
6: Toutes les...
5: Et l'après-midi atelier aussi.
0: Très bien, merci beaucoup. Je propose qu'on fasse une petite pause musicale. On va s'écouter Orelsan, Jour meilleur.

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1: Et voilà, c'était Aurel San, jour meilleur, pour cette thématique de la santé mentale. On reprend notre émission et je propose maintenant qu'on joue ensemble. On aime bien faire des petits jeux et Mathieu nous a concocté un joli petit jeu autour de la santé mentale. Vas-y Mathieu, je te laisse présenter les règles.
2: Alors, c'est un peu comme un vrai ou faux, c'est un mythe ou réalité. Je vais vous donner plusieurs affirmations et vous allez devoir me dire si c'est un mythe ou une réalité. Bon, on va commencer tout de suite avec si je vous dis ressentir du stress signifie forcément que quelque chose ne va pas chez nous. Est-ce que pour vous c'est un mythe ou une réalité?
3: Alors, je me lance.
4: Il y a un petit sujet de débat sur... Non, le stress, je dirais ni l'un ni l'autre en fait, parce que c'est normal de ressentir du stress. Le stress à la base c'est un mécanisme qui vous protège. Le stress, sa vocation normalement c'est de renforcer votre activité, l'activité de vos organes. Initialement, si quand on est stressé, c'est le cœur se met à battre plus vite, etc. C'est pour répondre à quelque chose qui nous apparaît comme déstabilisant, etc. Mais le stress a aussi des qualités de renforcer vos capacités musculaires, parce qu'il va mettre les muscles en éveil, votre cœur bat plus vite, donc vous êtes plus rapide à vous mobiliser, etc. Mais il peut augmenter aussi l'activité cérébrale. Par exemple, l'étudiant stressé avant un examen. Mais le stress répond à une situation où, à un moment, une forme de contrôle nous échappe. Souvent, on est stressé quand on n'a pas le contrôle sur l'événement qui va se passer. Donc, c'est une situation inconfortable, mais c'est un processus normal.
2: Ouais, c'était plus ou moins ça. C'était dans les explications, c'était un peu dépassé.
1: J'allais dire, Mathieu, t'avais tout mot à mot là.
2: Ouais, quasiment.
4: C'est bon, j'ai bien répondu.
2: Quasiment la définition.
4: Alors, j'ai pas la réponse sous les yeux, mais.
5: Ce qui peut être intéressant, par contre, c'est de séparer le stress de l'anxiété, parce que le stress, on peut dire qu'il est entre guillemets toujours dirigé vers quelque chose de conscient. Donc un examen médical, une compétition, tandis que l'anxiété, il n'y a pas de but. C'est-à-dire que on va se réveiller, on va avoir la boule au ventre, on ne sait pas trop pourquoi, on n'arrive pas à identifier. Il y a forcément des processus inconscients dedans, mais ça peut être intéressant quand même de pouvoir séparer les deux, parce qu'un stress, il est, on va dire, normal et banal, tout le monde ressent du stress, tandis que l'anxiété, elle peut être très envahissante, donc il faut faire attention.
2: Prochaine question. Si je vous dis, il faut toujours être heureux pour avoir une bonne santé mentale. Mythe ou réalité?
5: Pas vraiment, non. C'est normal de ne pas être heureux pour tout le monde.
4: C'est un mythe.
5: On a le droit d'être en colère, on a le droit d'avoir peur, on a le droit d'être triste, c'est normal. Après, il ne faut pas que ce soit tout le temps pour sentir du bonheur, c'est bien aussi.
4: C'est vrai qu'on a beaucoup parlé, on parle beaucoup des concepts d'injonction au bonheur, etc. Et concept qu'il faut lâcher, en fait, l'individu, il est soumis à tout un tas d'éléments qui vont le rendre triste, qui vont le rendre heureux, qui vont le rendre... C'est l'équilibre, en fait, de toutes ces choses qui font la vie. En fait, l'idée principale, c'est pas de chercher le bonheur en permanence, c'est d'avoir l'impression de vivre sa vie de manière satisfaisante, avec tout ce que ça implique comme haut et de bas. Tout est question d'équilibre, au final.
2: Eh bien... Merci pour tout ça. Prochaine question. Si je vous dis demander de l'aide, c'est un signe de faiblesse.
4: Mythe.
6: Mythe. L'inverse.
4: Et ça demande, je dirais même, et voilà, tout à fait, c'est l'inverse, ça demande du courage de demander de l'aide. C'est pas facile d'arriver au stade où se dire mes capacités sont dépassées, etc. Je dois demander de l'aide. Et ça demande un réel effort. Donc,
5: demain, on se fracture quelque chose, on tombe, on se fracture la cheville. Est-ce que c'est faible d'aller demander de l'aide à un médecin ou d'aller aux urgences? Non. Donc c'est pareil pour la santé mentale.
2: C'est vrai que c'est souvent un peu tabou, je pense, de dire ça. Si je vous dis, la santé mentale peut être influencée par nos relations avec les autres.
5: C'est vrai.
6: Ouais, réalité.
5: C'est vrai.
2: C'est vrai. Si je vous dis, tout le monde réagit de la même manière à une situation difficile.
4: Mythe.
2: C'est vrai. C'était un mythe. Si je vous dis, prendre du temps pour une activité que l'on apprécie peut contribuer au bien-être.
4: C'est vrai. C'est vrai, et même au-delà de... Enfin, c'est très vrai, mais c'est surtout important, en fait. C'est surtout important parce que dans nos sociétés où on n'a pas le temps, souvent c'est nos hobbies ou nos activités qu'on va utiliser comme moyen de régulation. C'est-à-dire, j'ai pas le temps d'avoir fait ça, bah tant pis, j'ai pas mon activité, comme ça je rattrape mes tâches quotidiennes, etc. Alors que justement, c'est des éléments qui permettent de préserver sa santé mentale et des événements généralement essentiels parce que c'est là où le cerveau se met au repos en fait, parce qu'il est dans une activité plaisir, etc. Et au même titre qu'on se dit, bah je dois faire du sport. Au moins une fois par semaine pour m'entretenir, pour pas tomber malade, etc. Bah, la santé mentale, ça marche suivant le même principe et les activités ont cette même vocation. Peu importe la nature de l'activité, tant que la personne y trouve son compte.
2: Et enfin, dernière question. Une personne qui sourit ne peut jamais avoir de difficultés.
5: Non, si seulement. C'est faux. En général, les personnes qui vont le moins bien sont celles qui le masquent le mieux, d'ailleurs. C'est des personnes qu'on voit très souriantes, ça ne veut pas dire qu'elles vont pas bien ou qu'elles ont un moment de tristesse ou autre. Voilà, faut être attentif à ses proches.
2: Bah voilà qui conclut le jeu. Merci d'avoir participé, c'était très amusant.
5: Merci.
1: Merci Mathieu pour ce jeu, merci à vous d'avoir répondu et en même temps expliqué en plus. Pour la dernière partie, les quelques dernières minutes qui nous restent, et avant de passer à la conclusion de l'émission et surtout les rappels des dates, on a déjà, grâce au jeu, commencé à donner quelques conseils, mais est-ce qu'on peut rajouter peut-être quelques petits conseils qui n'ont pas été donnés, qui vous viendraient en tête pour préserver sa santé mentale et garder une bonne santé mentale?
5: Moi, je dirais de rester à l'écoute, alors tant des gens autour de nous que de soi-même, parce qu'en général, on est plus dur avec soi-même d'ailleurs qu'avec ses proches. Il ne faut pas tout banaliser, c'est-à-dire que c'est normal de ressentir des émotions, mais dès le moment où ça devient envahissant, où ça fait souffrir la personne, peut-être qu'il faut se poser ces questions de est-ce que j'aurais pas besoin de quelqu'un, ça peut être un proche, ça peut être un professionnel de santé, pour essayer de me sortir de cette boucle qui est très désagréable en général. C'est normal d'aller chez le médecin pour une grippe, c'est normal d'aller chez le médecin quand on n'a pas le moral, s'il y a besoin. Voilà.
1: Enfin, merci beaucoup. Pour terminer, on fait un petit rappel des dates importante de la CISM, en tout cas des deux dates ouvertes au public sur les coins de Toul.
4: Donc l'après-midi découvert de médiation artistique en lien avec la santé mentale, donc ce sera au centre André Malraux le 14 octobre de 13h30 à 16h30.
1: Et le ciné-débat.
4: Et il y aura de quoi manger.
1: Ah, vous savez attirer là.
4: Le ciné-débat.
3: Donc le ciné-débat aura lieu le jeudi 22 octobre, au CITA bien sûr, et sera suivi d'un débat. À 20h, je crois que j'ai oublié de dire l'heure.
1: Et le film
3: Billy Elliot.
1: Merci. Eh bien écoutez, il est temps de terminer cette émission. Merci beaucoup d'y avoir participé. Merci d'être venu dans le studio pour avoir parlé de tout ça, oui.
6: Et bien sûr, si vous voulez des informations sur les semaines d'informations sur la santé mentale, vous pouvez aller sur le site www.cisme.fr.
1: Merci beaucoup. Et bah, écoutez, je vous souhaite une très belle journée sur les antennes de Radio Déclic et on se dit à bientôt.
4: Merci.
5: Merci.
1: Pour les six.
5: Au revoir.
1: Au revoir.

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0: allô.
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6: Bonjour. Nous sommes les CM1, CM2 de l'école Maurice Imbert. Nous allons vous lire un conte mythologique grec.
7: Ce conte-là s'appelle le Minotaure.
6: Bonne écoute.

0: Le Minotaure. Autrefois, sur l'île de Crète, vivait le Minotaure, le seul et unique Minotaure. Il n'y en eut jamais d'autre que lui. C'était le plus terrible des monstres, mi-homme, mi-taureau, il se nourrissait uniquement de chair humaine.
1: Minos, alors roi de Crète, avait réussi à faire enfermer le Minotaure dans le labyrinthe, un vaste dédale construit pour la circonstance sous son palais. Quiconque entrait dans ce lieu infernal, plongé dans le noir et formé d'un réseau inextricable de couloirs tortueux, n'en retrouvait jamais la sortie.
0: Le roi Minos, profitant de sa toute-puissance, avait promulgué une loi terrible afin de nourrir le monstre féroce. Chaque printemps, la ville d'Athènes devait fournir à la Crète 7 jeunes gens et 7 jeunes filles qui seraient jetés dans le labyrinthe l'un après l'autre.
2: 8 années durant, le Minotaure eut sa pâture de chair humaine. Et vint le 9e printemps, le soleil brillait, les oiseaux chantaient et les amandiers étaient tout roses de fleurs. Mais à Athènes, la tristesse régnait. Le temps était venu pour la ville de tirer au sort les 7 jeunes gens et les 7 jeunes filles qui partiraient pour la Crète.
3: Égée, roi d'Athènes, était un vieillard usé par l'âge, mais il avait un fils unique, Thésée, lui qui était un beau jeune homme, grand, fort et tenace. Égée adorait son fils.
4: Le matin du tirage au sort, le roi Thésée et les citoyens d'Athènes se réunirent devant le palais. Certains gardaient le silence, d'autres pleuraient, d'autres encore imploraient les dieux. Que ce ne soit pas mon fils, que ce ne soit pas ma fille. Ô Dieu, protégez-les.
0: Thésée, devant tant de tristesse, se tourna vers son père et lui dit : J'irai en Crète, dit-il, et je tuerai le Minotaure. Non, s'écria le roi, non, n'y va pas, ce serait ta mort assurée. Tu ne peux tuer ce monstre seul et sans armes. Et même si tu y parvenais, tu ne retrouverais jamais l'issue de ce terrible labyrinthe.
5: Mais Thésée se tourna vers la foule et annonça : On ne tirera au sort que 6 jeunes gens, je serai le 7e. Un long murmure parcourut les Athéniens. Chacun se répondait en admiration pour Thésée, le fils unique du roi qui offrait ainsi sa vie pour tenter de tuer le monstre.
0: Et vint le moment du tirage au sort. 7 jeunes filles et 6 jeunes gens furent choisis, que Thésée réunit autour de lui. « Soyez courageux, leur dit-il, et ne désespérez jamais. Le Minotaure ne peut vivre éternellement. » Sur ces mots, il les conduisit au port. Père, mère, frères et sœurs suivaient, les yeux noyés de larmes.
1: Avant que Thésée ne monte sur le bateau qui allait le conduire en Crète, le roi Égée le prit dans ses bras et lui dit « Thésée, promets-moi une chose, c'est la voile noire de la mort qui a été hissée sur ce bateau. Si d'aventure tu es à bord, au retour, cargue cette voile noire et hisse à sa place la blanche. Ainsi, du plus loin que je verrai ton embarcation, je saurai si tu es sain et sauf. Thésée promis. »
0: Quelques jours plus tard, lui et ses compagnons arrivaient à Knossos, la capitale de la Crète. Des gardes armés vinrent à leur rencontre et les conduisirent par des chemins escarpés et de hauts escaliers de pierre jusqu'à l'immense palais royal qui dominait la colline.
2: Ils pénétrèrent dans une salle superbe aux murs tout couverts de peintures flamboyantes. Là trônait le roi Minos, entouré de ses 2 filles, Pèdre et Ariane. 13 prisonniers baissaient la tête. Seul Thésée la relevait très droit, très sûr de lui. Il plantait son regard dans celui de Minos.
3: « Hardi jeune homme, dit le roi, qui es-tu ? Je suis Thésée, fils d'Égée, roi d'Athènes, répondit-il. Je suis venu tuer le Minotaure afin que la jeunesse ne soit plus condamnée à la mort. » Minos ordonna alors à ses gardes de fouiller Thésée. Lorsque ceux-ci lui annoncèrent qu'il ne portait aucune arme, il partit d'un grand rire avant de demander « Et comment comptes-tu tuer le Minotaure ?» À main nue ?« Si je le dois, oui, » répliqua Thésée.
5: La princesse Ariane regardait Thésée
4: Elle le trouvait si fort, si courageux qu'elle décida de l'aider. Un homme tel que lui ne doit pas mourir, pensait-elle. Dès que les jeunes Athéniens eurent été conduits en prison, Ariane se rendit aux cuisines. Là, elle versa des poudres soporifiques dans des grandes cruches de vin avant d'ordonner aux serviteurs de les porter aux gardes des prisonniers.
0: Ensuite, elle se rendit chez son père et vola une épée acérée. Enfin, elle ouvrit une petite boîte peinte dans laquelle elle gardait ses trésors personnels. Elle y prit une pelote de fil d'or dont elle n'avait jamais parlé à quiconque, pas même à sa sœur. Cette pelote lui avait été offerte dans son enfance par le rusé Dédale qui avait dessiné et bâti le labyrinthe. Il lui avait dit « Joue avec cette pelote pour Ariane, Ariane. Mais n'oublie pas, elle est magique. » Et il lui avait murmuré un secret à l'oreille.
5: Cette nuit-là, les gardes dormirent très profondément. Les prisonniers firent de même fatigués qu'ils étaient par le voyage. Seul Thésée resta éveillé à tenter de trouver comment tuer le Minotaure. Mais vers minuit, la porte de la prison s'ouvrit et apparut la princesse Ariane. Elle l'entraîna par de longs couloirs et des escaliers qui n'en finissaient pas de descendre. Puis elle ouvrit une lourde porte en bois devant eux. Il y avait un étroit passage. Et au-delà, rien que des ténèbres. Ici commençait le labyrinthe.
6: Ariane s'empressa de donner à Thésée l'épée de son père tout en lui disant « Grâce à cette arme, tu pourras tuer le Minotaure. » Ensuite, elle lui remit la pelote d'or, mais elle garda l'extrémité du fil dans sa main. « Pose cette pelote à terre, lui dit-elle. Elle roulera devant toi à sa guise et ainsi elle te guidera jusqu'au centre du labyrinthe. Pour revenir, tu n'auras qu'à réenrouler le fil, il te guidera vers la sortie. Et tu attendras ici mon retour ?» demanda Thésée. En tenant le bout du fil, je t'attendrai, assura Ariane.
1: Thésée posa la pelote d'or par terre et alors qu'il commençait à s'aventurer dans l'obscurité, le fil se mit à briller, répandant une lumière diffuse. Thésée la suivit au long du passage étroit et caillouteux. Il tourna à droite, à gauche, sembla revenir sur ses pas, repartit droit devant, encore et encore, mais toujours sur les traces de la pelote. Il marcha longtemps, mais enfin la pelote d'or s'immobilisa au centre d'un vaste lieu ténébreux. Thésée venait d'atteindre le cœur du labyrinthe. Ici l'attendait le Minotaure.
7: Le monstre féroce balança sa tête de gauche à droite, rugit, frappa du pied, puis, baissant l'encolure, pointant en avant ses cornes, il chargea. Thésée empoigna son épée, se campa sur ses jambes. Déjà le Minotaure était sur lui. Mais d'un bond rapide sur le côté, il l'esquiva et planta sa lame dans son cou. Et cela suffit. Le monstre trébucha, tomba à terre et mourut.
2: À présent, Thésée devait retrouver la sortie du labyrinthe. Il vit la pelote d'or briller doucement. Il s'en saisit et reprit son chemin en roulant le fil. Et ce fil le conduisit par les mêmes couloirs tortueux jusqu'à la lourde porte et à Ariane. Ensuite, tout se passa très vite. Ariane et Thésée réveillèrent les jeunes prisonniers et avec eux, ils quittèrent le palais.
1: Sur la route du port, Ariane décida de partir avec eux. Elle aimait Thésée et voulait devenir sienne. Mais elle savait que son père ne consentirait pas à ce mariage lorsqu'il apprendrait ce qu'elle avait fait. Tous embarquèrent sur le bateau athénien et les marins, tellement émus de les revoir vivants, hissèrent la voile noire. La dernière chose que firent Thésée et les jeunes Jean, avant de quitter la Crète, ce fut de mettre le feu aux bateaux les plus grands et les plus rapides du roi Minos,
3: afin que celui-ci ne puisse se lancer à leur trousse.
4: Après 2 jours de voile, une tempête se leva et les vagues se creusèrent dangereusement. Ariane avait le mal de mer et elle ne désirait plus qu'une chose, regagner la terre le plus vite possible. Elle implora si bien Thésée qu'il finit par ordonner aux marins de mettre le cap sur l'île la plus proche pour qu'elle puisse débarquer avant qu'elle gagne la terre ferme. Ils se firent de tendres adieux. Ici finit leur amour. Jamais ils ne se revirent.
0: Fût-ce à cause de la mer déchevée, fût-ce peut-être à cause de l'émotion que lui causa le départ d'Ariane. Toujours est-il que Thésée oublia la promesse faite à son père. Il n'ordonna pas aux marins de carguer la voile noire et de hisser à sa place la blanche. Depuis 10 jours, le vieux roi Égée guettait du haut d'une falaise le retour du bateau qui avait conduit Thésée en Crète. Le matin où il le découvrit, enfin à l'horizon, avec sa voile noire qui claquait au vent, il crut son fils mort. Alors, submergé de douleur, il se jeta dans la mer et se noya.
5: Lorsque le bateau de Thésée jeta l'ancre et que les 6 jeunes gens et les 7 jeunes filles regagnèrent la terre ferme, la liesse s'empara d'Athènes. « Thésée, tu es notre héros !» cria le peuple. « Tu as tué le Minotaure, tu as sauvé nos enfants !» Et tous ces gens lui passaient des couronnes de fleurs au cou. Hélas, la joie de Thésée fut de courte durée. Bientôt arrivait le messager annonçant la mort du roi. La voile noire cria Thésée, les yeux débordant de larmes. Pourquoi l'ai-je oublié? Le mal était fait. Comment revenir en arrière?
6: Thésée devint donc roi d'Athènes et ce fut un bon roi plein de sagesse, très aimé de son peuple. Mais il n'oublia jamais son père qui l'avait tant chéri.
1: En sa mémoire, il décida d'appeler de son nom la mer dans laquelle il s'était noyé. Et ce nom lui resta. Si tu veux, regarde sur une carte et tu verras que les vagues qui battent la côte est d'Athènes sont celles de la mer Égée.

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2: 42 ans déjà. Les jeunes sont dans la rue. Ils crient, ils revendiquent, ils brûlent. Ils font peur. Mais à qui ? Pourquoi ? Les pancartes brandies portent des doléances, un peu comme ces cahiers qui naissaient au moment de « tout peut basculer ». Après les cahiers de doléances de 1789, certaines y ont perdu leur tête. En 1936, le peuple dans la rue a obtenu des lois qui ont régi la société industrielle de l'époque. Elle s'est bien vengée, cette société, en déclenchant la guerre mondiale, avec des millions de morts et puis le champignon atomique à Hiroshima. L'anéantissement en quelques minutes d'une partie de notre planète faisant table rase du vivant en ce lieu. Ce fut pour la France, le temps dit, des années glorieuses. Où ont-ils trouvé, nos gouvernants, tout l'argent pour rebâtir tout ce qui avait été démoli? Le capital, le communisme, la guerre froide, à coups de milliards, préparaient l'avenir. Certains disent que ces fortunes sont nées car des êtres ont appris à gérer. D'autres pensent que c'est une forme, que c'est un vol manifeste du produit du travail de ceux qui consacrent leur vie à produire. Et comme tout se termine par des chansons dans notre pays, je vous invite à écouter « Camarades » de Jean-Roger Cossimon.

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c'était Camarade de Jean-Roger Cossimon. Ce qui n'est pas dit dans cette chanson est chanté dans « Ah, le petit vin blanc » que nous allons écouter, chanté par Lina Margie.

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0: Et nous venons d'écouter « Ah, le petit vin blanc » de Lina Margy. Une chanson que fredonnaient tous les jeunes il y a bien longtemps. Et vous avez compris, c'est là que je suis né. À une époque charnière où les gens commençaient à manquer. Je vais essayer de vous conter, en quelques chansons, ce qui se passe quand, dans la rue, le peuple manifeste ou revendique. Les gouvernements envoient l'armée pour maintenir l'ordre et protéger les citoyens. Pourtant, à Fourmies dans le Nord, lors des grèves de mineurs qui réclamaient de meilleures conditions de travail, qu'a fait l'armée ? Ben, celle-ci a tiré. L'armée dépêchée et aussi pour sécuriser la révolte des canuts à Lyon a aussi réprimé. Une autre époque, me direz-vous. Alors, plus près de nous, écoutons Brassens sur ce qu'il pensait de la police en 1953. Voici État comble.
1: Au marché de Brive-la-Gaillarde, à propos de bottes d'oignon, quelques douzaines de gaillardes se crêpaient un jour le chignon. À pied, à cheval, en voiture, les gendarmes mal inspirés vinrent pour tenter l'aventure d'interrompre les chauffourées. Or, sous tous les cieux sans vergogne, c'est un usage bien établi. Dès qu'il s'agit de rosser les cognes, tout le monde se réconcilie. Ces furies perdant toute mesure se ruèrent sur les guignols et donnèrent, je vous l'assure, un spectacle à ces croquignoles. En voyant ces braves pandores être à deux doigts de succomber, moi je bichais car je les adore sous la forme de Maccabée. 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Frénétique l'une d'elles attache le vieux maréchal des logis et lui fait crier mort aux vaches, mort aux lois, vive l'anarchie. Une autre fourre avec rudesse le crâne d'un de ses lourdeaux entre ses gigantesques fesses qu'elle serre comme un étau. La plus grasse de ses femelles ouvrant son corsage dilaté matraque à grands coups de mamelle.

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C'était État Comple de Georges Brassens. Il y a eu l'embrasement de mai 68. Les étudiants dans la rue, la Sorbonne occupée, saccagée, mais aussi la révolte à Nanterre. Là aussi, l'armée, la police est intervenue, bottée, casquée, baudrier. Écoutons mai 68 par Jean-Michel Caradec.

68 par Michel Karadec. Et aussi, je vous propose La Java des bons enfants par les amis de ta femme. Et à deux, trois.

c'était la Java des bons enfants par les amis de ta femme. Des mots nouveaux sont apparus. La guérilla urbaine. Qui dit guérilla urbaine dit mise en place de forces intérieures, CRS, policiers de la BAC, policiers tout court, des hommes et des femmes entraînés pour juguler toute forme de révolte, pour assurer la sécurité. Écoutons Renaud dans « J'ai embrassé un flic ».

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C'était « J'ai embrassé un flic » par Renaud. Mais aussi, écoutez, « Fille de Toto » par la chorale révolutionnaire.

La chorale révolutionnaire vient interpréter « Fille de Toto ». Une autre voix, plus douce, apparaît. La négociation, la concertation. Vous vous souvenez, peut-être, de Grenelle. Eh oui, et comme résultat, les accords de Grenelle. Aujourd'hui, on fait plus moderne. On crée une plateforme pour faire remonter vos doléances. Mais sachez qu'elles sont déjà connues dans les ministères. Emploi du temps disloqué, surnombre d'élèves par classe, profs non remplacés, postes non fournis, et orientation par Parcoursup. En 2026-2027, ce ne fut pas un choix budgétaire. Alors, vous êtes dans la rue et les médias jettent en pâture aux citoyens le désordre, l'image choc. Elle reste dans leur mémoire, y renforçant l'idée de l'utilité des forces de l'ordre pour ramener la sécurité. N'oubliez pas, citoyens, citoyennes, l'avenir, c'est vous. Écoutons, chacun de nous est concerné par Dominique Grand.

Dominique Granche vient d'interpréter « Chacun de nous est concerné ». Cette émission se termine, ma mémoire en chanson. Elle a été réalisée par André Dejaune. Vous pouvez la retrouver en podcast sur Radio Déclic, sur le site de Radio Déclic. Cliquez sur « Programmation », sur « Musique » et ensuite sur « Ma mémoire en chanson ». Et bye bye à tous, à la semaine prochaine.

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0: Et bonjour à toutes et à tous, vous êtes bien sur des déclics. Merci si vous nous rejoignez, c'est l'heure de votre émission Déclic Midi, dont voici l'édition du jeudi 9 octobre. Il est actuellement midi au moment de la première diffusion de cette émission. Et qu'est-ce qui vous attend dans cette émission? Eh bien, nous allons avoir un invité, Émilien Martin Trifandier, conseiller départemental de Meurthe-et-Moselle et conseiller municipal de la ville de Toul, va venir nous parler d'un nouveau collectif citoyen, les Mirabelles. Il vient d'arriver dans le studio, on le saluera tout à l'heure. Il va donc nous parler de ce nouveau collectif qui a son inauguration aujourd'hui à Lucet. Voilà, les Mirabelles, on va en parler dans quelques instants. Bonjour Émilien.
2: Bonjour Élise.
0: Tout pile. Ça va?
2: Oui, et toi?
0: Eh ben, très
2: merci
0: bien.
2: De l'accueil.
0: Eh ben, avec grand plaisir, donc on va te retrouver dans quelques instants pour nous parler de tout cela dans quelques minutes. On aura avant aussi une chronique sur les déclarations du Premier ministre Sébastien Lecornu. Il s'adressait à la France hier, on va un petit peu décrypter tout ça. Et puis en fin d'émission, je vous parlerai d'un groupe qui joue au NJP ce soir, un groupe de Strasbourg, Émile Londonien, qui reviennent avec un concept un peu particulier, un concert BD avec l'illustrateur et le scénariste Pierre-Henri Gaumont. On en parlera dans quelques instants aussi pour terminer cette émission, un concert à voir ce jeudi à l'autre canal pour le NJP. Mais tout de suite, on commence par s'informer avec le Flash Info. 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
0: Et l'acte 4 des mobilisations des lycéens a commencé tôt ce matin. Du côté de Toul, le blocus a repris dans le calme. D'après Les Républicains, cette mobilisation s'est assez vite essoufflée. Dès 9h30, beaucoup d'élèves sont rentrés chez eux et très peu sont allés en cours. À Metz, une manifestation est prévue cet après-midi. À Nancy, également, dès 13h, place Carnot. L'intervention du Premier ministre mercredi soir n'a rien fait avancer pour ces manifestants, selon Les Républicains. Nous allons détailler cette intervention dans quelques instants après le flash. En Meurthe-et-Moselle, suite aux manifestations entre le mercredi 30 septembre et le mardi 6 octobre, 109 personnes ont été interpellées. Une très grande majorité sont mineures. Le parquet de Nancy tire un premier bilan judiciaire des violences urbaines qui ont émaillé les manifestations. À l'occasion des journées portes ouvertes de National France Service, deux rendez-vous sont organisés sur le territoire du Pays de Colombais et du Sud Toulois. Des permanences sont prévues ce jeudi et ce vendredi à Vandelesville et à Allain pour présenter les démarches proposées aux habitants et des solutions liées à l'autonomie. Pour les horaires, rendez-vous de 15h30 à 18h30 ce jeudi devant la mairie de Vandelesville et de 8h30 à 11h30 le vendredi devant la mairie d'Allain. Une mobilisation est prévue les 10 et 11 octobre contre les pesticides un peu partout en France. À Nancy, la manifestation aura lieu le samedi 10 octobre. Des centaines d'organisations invitent à dénoncer un recul historique. Le Parlement européen s'apprête à voter un texte qui affaiblirait considérablement l'encadrement des pesticides en France et en Europe. Selon Reporters, avec ce règlement omnibus, les produits toxiques pourraient obtenir une autorisation illimitée contre 10 à 15 ans aujourd'hui. Il est aussi possible interpeller les eurodéputés pour les inciter à refuser le texte qui devrait être examiné en novembre à Bruxelles. La ministre de l'Agriculture annonce des prêts à taux zéro pour soutenir les agriculteurs touchés par la sécheresse. Cette mesure pourra couvrir un encours de 2 milliards d'euros de prêts pour acheter notammment du fourrage et des intrants. Mais cette annonce dépend aussi de l'adoption du budget. Et enfin, la retraitée espagnole à l'origine du mouvement de protestation sur le logement dans le pays est décédée. Marie Carmen Abascal était devenue un symbole de la lutte contre les expulsions en Espagne. L'octogénaire avait été expulsé sur un brancard après que la société immobilière propriétaire de son logement avait fortement augmenté son loyer. Elle avait été hospitalisée dans un état d'épuisement après son éviction. D'après le média El País, des centaines de manifestants se sont rassemblés près du Parlement à Madrid mercredi soir en scandant « Marie-Carmen vit, la lutte continue ». Et enfin, côté météo, nous avons un bon temps d'automne aujourd'hui, de la pluie, des températures qui ont baissé de 10 degrés. Il fera jusqu'à 14 degrés aujourd'hui du côté de Toul, 12 à Colombey-les-Belles, ça montrait un petit peu en fin de journée autour de 14, et 11 à Saxonsion. La pluie va continuer un bon bout de la journée avec quelques éclaircies en fin de journée, et il y aura des rafales de vent allant jusqu'à 45 km/h, donc prudence sur la route. Demain vendredi, vous risquez d'aller au boulot sous le brouillard, donc encore une fois prudence, et le ciel restera plutôt nuageux vendredi avec de la pluie en soirée. Je vous propose maintenant de décrypter ce qu'a dit donc notre Premier ministre hier, mercredi soir. 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
0: Et il était très attendu mercredi soir. Le Premier ministre Sébastien Lecornu s'est adressé aux Français depuis Matignon, alors que le pays traverse une accumulation de tensions. Mobilisation des lycéens, prix des carburants, crise agricole et débat explosif sur le budget 2027. Le Premier ministre n'a pas cherché à régler une crise, mais a essayé d'empêcher plusieurs crises de se rejoindre. Premier dossier, et sans doute le plus sensible, la colère des lycéens. Depuis plusieurs semaines, les mobilisations prennent de l'ampleur. Mardi, entre 266 000 personnes selon le ministère de l'Intérieur et 450 000 selon les organisateurs avaient manifesté dans toute la France. Des enseignants, des parents et des syndicats ont rejoint le mouvement. Le phénomène dépasse donc désormais largement les seuls lycéens. Face à cette contestation, Sébastien Lecornu a changé de ton. Il reconnaît que la colère des jeunes ne vient pas de nulle part. Il dit comprendre leurs angoisses et affirme vouloir les écouter. Mais il défend aussi fermement les forces de l'ordre. Il assure qu'elles n'ont pas pour instruction d'affronter les lycéens. Cette déclaration intervient dans un contexte particulièrement tendu après plusieurs incidents. J'en cite un adolescent de 15 ans a perdu une main lors d'un affrontement à Lens. Le ministre de l'Intérieur, Laurent Nunes, d'ailleurs, a annoncé mercredi la suspension de l'utilisation des grenades assourdissantes dans le cadre du mouvement lycéen. Le point essentiel de cette intervention, c'est qu'il n'y a pas eu de grande annonce au final immédiate pour répondre aux revendications des lycéens. Le gouvernement promet des premières décisions à la fin du mois d'octobre. 5 chantiers sont évoqués. C'est ceux d'ailleurs que je vous avais cités il y a 2 jours dans une autre chronique, dont rien de nouveau sous le soleil. Je vous les redonne tout de même. Remplacer davantage les enseignants absents, améliorer les bâtiments scolaires, notamment face aux fortes chaleurs, revoir l'organisation du temps scolaire, rendre Parcoursup plus lisible et donner davantage de possibilités d'expression aux lycéens. Le budget de l'éducation nationale doit, lui, atteindre 64 milliards d'euros, soit 1,2 milliard de plus que l'année précédente. Et c'est précisément là que le regard de l'étranger devient intéressant. Je vous propose qu'on s'y attarde. Courrier international, dans son édition du jour, reprend les analyses de plusieurs médias européens. Et je trouve ça intéressant de se pencher là-dessus. Leur lecture est assez convergente. Sébastien Lecornu aurait surtout choisi de gagner du temps. Le quotidien espagnol ABC estime qu'il n'a annoncé aucune nouvelle mesure immédiate pour répondre à la crise lycéenne. Le Premier ministre se donne un mois jusqu'à la fin octobre pour intégrer certaines revendications au budget de l'éducation. Autrement dit, plutôt que de répondre immédiatement à la rue, le gouvernement mise sur le dialogue, la consultation et le calendrier parlementaire. La presse étrangère souligne aussi le risque de cette stratégie. Si la mobilisation continue à prendre de l'ampleur, le temps peut devenir un problème plutôt qu'une solution. Le journal espagnol El País relève, lui, le ton plus conciliant adopté par le Premier ministre, mais il note simultanément que le Premier ministre défend la police alors que la tension est particulièrement forte autour du maintien de l'ordre. Et le média italien Domani va plus loin dans son interprétation. Selon ce média, la consultation lancée auprès des lycéens pourrait avoir pour effet de diluer la dimension politique du mouvement. Alors ce sont évidemment des analyses de médias étrangers, pas des faits établis, mais ces analyses permettent de comprendre comment la séquence française est regardée depuis l'extérieur et comment une tentative de contenir plusieurs colères sont disposées de beaucoup de marge de manœuvre. C'est là qu'on arrive donc au deuxième grand sujet de l'intervention, le pouvoir d'achat. Sébastien Lecornu annonce la mise à disposition de 10 millions de barils de gasoil issus des réserves stratégiques sur 3 mois. Selon le gouvernement, cela pourrait faire baisser le prix à la pompe de 12 à 18 centimes par litre, une économie de 10 euros environ par plein. Le Premier ministre a aussi affirmé que le prix de l'électricité ne devrait pas augmenter cet hiver. Il annonce que le chèque énergie sera versé dès janvier aux ménages les plus modestes. C'est précisément cette annonce sur le carburant qui semble avoir davantage retenu d'ailleurs l'attention de la presse étrangère. Dans un média allemand, je vais essayer de bien le prononcer, Süddeutsche Zeitung, la mesure est analysée comme une réponse à la pression exercée par l'inflation énergétique sur le pouvoir d'achat. Et Courrier International rappelle qu'elle intervient alors que des appels à manifester le 17 octobre sur le modèle des gilets jaunes circulent déjà. Donc le calcul du gouvernement est assez lisible au final, désamorcer une partie de la colère sociale en agissant rapidement sur une dépense très concrète pour les Français, le carburant. Enfin, troisième dossier, il concerne l'agriculture. Après les épisodes de canicule et de sécheresse, Sébastien Lecornu décrit une situation de crise pour de nombreuses exploitations. Il promet un plan de relance qui doit être présenté au Parlement et annonce de nouvelles mesures au sommet de l'élevage. Avec une phrase qui résume bien l'urgence politique du moment, l'agriculture française, dit-il, ne pourra pas attendre l'élection présidentielle. Et puis il y a le dossier qui conditionne finalement en fait tous les autres dossiers que j'ai cités avant, c'est le budget 2027. Le gouvernement vise toujours un déficit public ramené à 5% du PIB en 2027 contre 5,4% prévu pour 2026. Pour y parvenir, il annonce un effort de redressement de 54 milliards d'euros et appelle les parlementaires au compromis. Donc d'un côté, le gouvernement doit répondre à la colère sociale, investir dans l'école, soutenir les agriculteurs, protéger le pouvoir d'achat. Et de l'autre, il affirme vouloir réduire le déficit et éviter de nouvelles dépenses massives. Son discours n'était pas seulement un discours sur les lycéens, donc, mais sur l'accumulation des crises. Le Premier ministre a choisi l'apaisement sur la forme, la défense de l'ordre républicain sur le fond, quelques mesures immédiates sur le pouvoir d'achat et surtout des réponses différées sur les revendications lycéennes. Reste maintenant la question centrale. Le temps gagné mercredi soir suffira-t-il à faire retomber la mobilisation ? C'est précisément là que les analyses étrangères sont intéressantes. Elles ne regardent pas seulement ce que le Premier ministre a annoncé, mais aussi ce qu'il n'a pas annoncé immédiatement. Et dans une France déjà sous tension, le calendrier est désormais presque aussi important que les mesures elles-mêmes. Pour écrire cette chronique, j'ai donc utilisé l'article de Courrier International sur la vision de la situation par la presse étrangère. Puis j'ai complété aussi avec des informations trouvées dans plusieurs articles du Monde, Reuters, sur le site de l'Assemblée nationale et sur info.gouv.fr. Voilà donc pour ces informations. Et je vous propose maintenant de retrouver donc notre invité, Émilien Martin Trifandier, conseiller départemental de Meurthe-et-Moselle et conseiller municipal de la ville de Toul. Rebonjour.
2: Rebonjour, Aline.
0: Alors déjà, si tu voulais peut-être rebondir un petit peu sur ce qu'on vient de citer juste avant, sur je sais pas comment, quelle est un peu la position du département.
2: La position du département, elle est un peu particulière parce qu'on est à la fois spectateur de la mobilisation lycéenne et aussi acteur de l'immobilier scolaire, dans le sens où on s'occupe aussi des collèges. Donc il y a deux sentiments partagés. D'abord, le sentiment du gestionnaire qui est de dire oui, c'est vrai, il faut aller plus vite sur les bâtiments publics. Ce n'est pas normal, nous l'avons vu, y compris dans les collèges cet été. On a eu des salles de classe où il y a fait plus de 40 degrés, où l'hiver on a le même problème d'isolation et on constate qu'on n'a pas suffisamment de moyens pour aller aussi vite que le climat. Et donc il va falloir se poser la question des moyens immobilier de la transition du bâti urgemment, en particulier dans les établissements scolaires, donc les collèges pour les départements, les écoles pour les communes également, qui n'ont pas les moyens de rénover leur parc scolaire suffisamment vite. Bref, l'action publique arrive pas à suivre le climat et il va falloir très vite se poser la question des moyens qu'on met dedans. Nous, la seule chose qu'on peut garantir dans les collèges, par exemple, pour te donner une idée de l'ajustement des moyens, on peut faire en sorte que l'année prochaine, à la rentrée prochaine, on ait installé dans chaque collège du département une salle où il fera moins de 30 degrés pendant les canicules. Voilà ce qu'on peut faire dans la limite de nos moyens, ce qui est quand même très peu, alors qu'on prévoit, les analyses du GIEC prévoient que la Lorraine sera déjà à plus de 2 degrés en 2050, quoi.
0: Effectivement, bah, à voir si du coup la région pourra faire de même pour les lycées. Et j'avais vu aussi que les lycéens avaient pu être écoutés par la ville de Toul, le maire les avait reçus.
2: Oui, voilà, ça c'est aussi le côté moins gestionnaire que politique. Enfin, le Premier ministre a mis 10 jours à dire qu'il fallait du dialogue. On a essayé d'aller un peu plus vite. Et ce qu'on voit à Toul, c'est que quand on met du dialogue, ça fonctionne. C'est-à-dire qu'on a une mobilisation qui a commencé très fort, mais que dès lors que le député, le maire, le sous-préfet font un effort de médiation, c'est-à-dire qu'ils ne laissent pas les jeunes seuls face à des CRS seuls, et qu'ils ne font pas de la police un rempart du pouvoir, mais juste une force de protection, et que eux assument, et que les adultes, les responsables publics assument d'être des médiateurs, bah ça calme les tensions en fait. Et c'est ça qu'attendent les jeunes. Ils attendent d'être écoutés et que leurs revendications soient prises au sérieux. On peut pas demander sans cesse aux jeunes d'être responsables et leur donner de moins en moins de pouvoir, quoi. Il faut entendre leur colère et donner de la légitimité à leur mobilisation.
0: Mmh. Bah, tout à fait. Alors, ils pourraient, par exemple, rejoindre ce nouveau collectif citoyen qui va être inauguré ce jeudi, hein, les Mirabelles. C'est pour ça aussi que vous êtes présents aujourd'hui dans les studios de Radio Déclic. C'est pour présenter ce nouveau collectif citoyen. L'inauguration a lieu à Lucet ce jeudi à 18h. Avant de parler de l'inauguration, j'aimerais bien savoir ce qui se cache derrière ce nouveau collectif citoyen, les Mirabelles. D'où sort ce collectif ?
2: Alors, ça fait plusieurs mois, en fait, qu'on avait créé un cercle de réflexion qui faisait des conférences sur des grandes questions de société. On a parlé de TikTok avec Arthur Delaporte, qui était rapporteur d'une proposition de loi pour l'encadrer. On a parlé féminisme avec Shirin Erdakani, une avocate pénaliste très engagée sur ces sujets. Bref, plein de sujets. Et tout ça avait un objectif, c'était de faire émerger une nouvelle génération de militantes, c'est-à-dire proposer aux jeunes de s'engager. Et ce qu'on a fait cet été, c'est qu'on a demandé à tous ces jeunes qui avaient participé à ces conférences d'imaginer un outil pour faire de la politique autrement. Ce dont on se rend compte, c'est que les syndicats, les partis politiques, même l'éducation populaire attirent de moins en moins les moins de 25 ans. Et donc on leur a dit, plutôt que d'essayer de vous faire rentrer dans nos moules, préparez votre propre contenant. Donc pendant l'été, on a fait toute une série de visios et d'ateliers avec les jeunes qui étaient engagés dans cette réflexion. Et on vous propose ce soir de présenter aux Toulois le fruit de cette réflexion. Donc ça va s'appeler les Mirabelles, un collectif qui est apartisan pour permettre à tout le monde de s'engager, quelles que soient ses opinions politiques, mais qui est citoyen, c'est-à-dire qu'on s'interdit pas de parler politique, de s'emparer des sujets et de donner notre avis sur ce qu'on attend localement correspondre le penser global et l'agir local entre les grands enjeux du siècle à venir et son impact sur le territoire toulois et la Lorraine en général.
0: Alors quels sont ces gros enjeux justement ?
2: Ce soir on va annoncer d'abord qu'on va écouter la parole. Donc ça veut dire, avant de dire ce qui va se passer, on veut aussi entendre les préoccupations des gens. Mais au-delà de cette campagne d'écoute des gens, on va annoncer également la création de livrets thématiques qu'on va appeler Lorraine 2050 et qui vont s'orienter sur les grands enjeux qui scientifiquement s'imposent à nous. D'abord, qu'est-ce que c'est la Lorraine en 2050 sans pétrole ? Comment on va organiser le territoire sans pétrole ? Qu'est-ce que c'est la Lorraine en 2050 à plus de degrés ? Parce que, encore une fois, les rapports du GIEC dans un monde à plus de degrés en 2100 prévoient que la Lorraine atteindra les plus de degrés dès 2050, et je rappelle aux auditeurs qu'on est plus proche de 2050 que de 2000, hein, oui, désormais, pour se rendre compte de la rapidité avec laquelle ça arrive. Et le troisième livret évident, c'est le vieillissement. C'est-à-dire, qu'est-ce que ça veut dire de vieillir ? Tout le monde panique à l'idée qu'on va vieillir. Est-ce que ça peut pas être une opportunité de mieux rémunérer les travailleurs essentiels, de mieux travailler l'intergénérationnel, de mieux travailler l'habitat ? Enfin voilà, les trois premiers enjeux évidents qui seront complétés ensuite par les préoccupations des habitants qu'on aura recueillis.
0: Donc là, ça s'est ouvert à tout habitant du Toulois. Même d'ailleurs, en fait,
2: Ouais, d'ailleurs, c'est juste que ça sera localisé essentiellement là où sont engagés les gens. Donc, dans le Grand Toulois, on a des gens qui sont dans le Thiaucourt, on a des gens à Neuve-Maisons, on a des gens dans le Saint-Ois, au Pays de Colombey, à Toul. Grosso modo, on est dans le sud-est du département, dans le sud-ouest, pardon, du département. Mais c'est ouvert à tout le monde. Et l'enjeu, c'est, trois enjeux, donc. Ouvrir grand les portes et les fenêtres pour recueillir la parole des habitants, expertiser les sujets de long terme pour réfléchir à quelle politique publique il faut qu'on et quelles mesures il faut qu'on prenne dès maintenant pour répondre aux défis qui vont s'imposer à nous dans une dizaine d'années, et également continuer ce qu'on faisait les années précédentes, c'est-à-dire faire des grands débats publics, faire venir des grandes figures nationales sur un sujet qui viennent éclairer le Toulois de leur lumière sur telle ou telle thématique, quoi, comme on le faisait déjà l'année dernière.
0: Mmh. Donc justement, oui, l'année dernière, vous avez invité un peu qui, racontez-nous un petit peu les débats qui ont pu avoir lieu.
2: Alors, on a eu un premier débat sur TikTok, donc je le disais, avec Arthur Delaporte, qui était rapporteur d'une proposition de loi pour encadrer cette plateforme, qui a parlé justement avec deux jeunes lycéens de sa proposition plus générale d'une loi Evin pour protéger les jeunes des écrans et reconnaître l'exposition, par exemple, prolongée aux écrans comme une maltraitance infantile avant 8 ans. Enfin bref, je m'étendrai pas là-dessus, mais c'était le premier sujet qui était était passionnant. On a parlé droit des femmes aussi et féminisme avec Shirin Ardakhani, donc qui est une avocate pénaliste engagée dans la lutte féministe, qui nous a parlé de son espèce de schizophrénie professionnelle qui fait que elle est amenée la journée à défendre des agresseurs, à défendre des violeurs. Et elle le fait vraiment comme un, elle le vit vraiment comme un engagement professionnel fort parce que tout le monde a droit à une défense. Et le soir, le week-end, dans la vie civile, elle se met à défendre les droits des femmes et à lutter contre la culture du viol. Et on a échangé de ça avec les personnes présentes, c'était passionnant. On a pu évoquer également les questions institutionnelles. On a eu une administratrice de l'Assemblée qui était venue parler, Charline Renaud, qui était venue parler de la Ve République et d'à quel point ce régime est en retard par rapport à nos voisins européens et à quel point on a une culture politique encore très infantilisante pour les citoyens. Enfin, voilà, le genre de sujet. On a parlé agriculture également avec des paysans. On a parlé transition alimentaire avec une chef cuistot spécialisée dans la cuisine végétale. Enfin, plein de sujets. C'était passionnant, où chacun a pu trouver midi à sa porte et qu'on va essayer maintenant de développer en créant un collectif plus ouvert, plus visible, avec des captations en direct, une présence sur les réseaux sociaux plus importante et faire en sorte de montrer l'émulation collective qui naît au moment de ces conférences, quoi.
0: Et d'où sort ce nom, les Mirabelles?
2: Les Mirabelles, en fait, on s'est posé vraiment une question sur comment on voulait faire, comment on voulait s'engager autrement. Nous, ce qu'on considère, c'est que, enfin, ce dont on s'est rendu compte, c'est que pour les moins de 35 ans, la politique, ça a l'image de gens tristes qui règnent sur des rêves brisés. Voilà, c'est un peu peut-être violent de le dire comme ça, mais ça inspire pas la joie. Et donc, nous, ce qu'on veut, c'est créer un mouvement citoyen qui inspire la joie. Donc, ce soir, il y aura une batucada qui viendra faire de la musique. On finira la soirée avec une pièce de théâtre. On va animer ça. On va animer des discussions sur la viticulture avec Camille Migaud, par exemple, avec un jeu de questions-réponses et participatif. On veut faire de la politique autrement, au sens où on veut qu'elle soit joyeuse, on veut qu'elle soit ludique, et on veut donner envie aux gens de nous aimer et pas forcer les gens à s'engager. Et c'est pour ça qu'on a parlé des Mirabelles, parce que les Mirabelles, ça sent l'été, ça sent le sucre. C'est territorial également. Bah, on veut aussi revendiquer notre ancrage local. Sans être régionaliste, enfin, il n'y a pas de raison que on soit fier d'être nancéen, fier d'être parisien, fier d'être marseillais, et qu'on puisse pas être fier d'être rural également. Donc nous, on revendiquera une fierté lorraine, mais qui est pas nationaliste, qui est pas régionaliste, qui est juste ancrée dans notre histoire et nos valeurs. Et voilà, tout, voilà pourquoi on a dit les Mirabelles. C'est ancré, c'est positif, c'est sucré, et ça incarne la joie.
0: Bah parfait. Et j'imagine qu'il y avait aussi un but de sortir ce collectif avant les présidentielles aussi.
2: Ouais, en fait, ce qu'on s'est dit, c'est que 2027, c'est une année où tout le monde va parler politique. Ça commence à fortiori avec le mouvement lycéen. À Noël, ça va être encore pire. Et plus on va se rapprocher de la présidentielle, plus tout le monde va parler politique. Par ailleurs, à Toul, on a un enjeu de renouvellement des générations, parce que là, tout va changer. On va changer de député, on va changer de conseiller départementaux dans 2 ans, on va changer de maire dans 6 ans. Tout le personnel politique va se renouveler. On risque d'avoir une vague rassemblement national dont on ne sait pas ce qui sortira ensuite. Bref, il y a de gros enjeux locaux et nationaux qui nous poussent à prendre cette fenêtre-là pour parler, parce que il y a eu parmi nous des gens qui souhaitaient attendre la fin de la présidentielle pour lancer le mouvement, mais on a été une majorité à trouver dommage de pas se saisir de ce moment justement pour essayer de faire de la politique autrement, quoi.
0: Ça peut inciter ceux qui ne pensent pas forcément voter, par exemple, à aller voter quand même, parce que justement ils s'éloignent de la politique et là ils vont pouvoir s'y intéresser autrement.
2: Et voilà, là le mouvement lycéen, il est assez éclairant là-dessus. Avant le mouvement lycéen, il y avait un tiers des lycéens qui comptaient aller voter pour la présidentielle. Là, il y a un BVA qui est sorti hier qui dit que 80% des lycéens maintenant comptent aller voter. Enfin, quand on ouvre des voies d'engagement collectif, ça change la donne, y compris électoralement. Et donc, si grâce à notre initiative, il y a un peu plus de jeunes ou de personnes éloignées de la vie politique qui souhaitent s'engager et qui découvrent l'engagement citoyen ou politique, on aura tout gagné. Ça voudra dire qu'on aura participé à une élection présidentielle plus éclairée et plus éclairante pour les gens.
0: Tout à fait. Alors, l'inauguration a lieu ce soir à Lucet, c'est dans les vignes, c'est où exactement, dans les vignes?
2: Ça devait être dans les vignes, mais tu viens d'annoncer la météo,
0: oui,
2: là ça va être compliqué.
0: Oui.
2: Donc on se rapatrie à la salle Simonin, la grande salle des fêtes de Lucet, à côté du stade de foot. Voilà, et on fera un fléchage depuis l'entrée du village.
0: Il vaut mieux effectivement, mais c'est bien pour les vignes qui pleut un peu.
2: c'est mieux que nos nappes se régénèrent un peu. Ouais.
0: C'est ça. Et si jamais donc on ne peut pas venir à l'inauguration, comment on peut alors se rapprocher du collectif? Il y a donc déjà les réseaux sociaux qui sont créés.
2: Ouais, on vient de lancer les réseaux sociaux, donc vous pouvez chercher les Mirabelles Mirabel sur Instagram, Facebook, TikTok, et on a un site internet les-mirabel.fr, et on diffusera de manière générale les réseaux sociaux tout au long des prochaines semaines. Les premières actions, ce sera sans doute le lancement d'une caravane d'écoute. On va voir comment on l'équipe, mais pour recueillir la parole des habitants sur des événements locaux pendant l'hiver. Le lancement des trois livrets thématiques dont je t'ai parlé, Lorraine 2050, et de premières conférences sur des grandes questions de société. On a peut-être une piste dès la fin octobre pour faire un premier débat sur l'accès à la santé et le vieillissement avec un des responsables nationaux de Doctolib qui viendrait nous parler d'accès à la santé et de déserts médicaux en ruralité. Voilà.
0: Effectivement, on est touché malheureusement dans le secteur par ces déserts médicaux. Eh bien, merci beaucoup Émilien Martin de Trifondier de nous avoir parlé de ce très beau projet politique. Donc un nouveau collectif citoyen, les Mirabel, qui commence dès aujourd'hui, dès 18h, à la salle des fêtes de Lucet. Et je rappelle donc Émilien Martin Trifondier, vous êtes conseiller départemental de Meurthe-et-Moselle et conseiller municipal pour la ville de Toul. Merci beaucoup.
2: Merci à vous.
0: Au revoir, bonne journée. Revoir. Et puis je termine cette émission Déclic Midi en vous parlant donc d'un groupe qui va passer au NJP. 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
0: Et oui, je vais vous parler d'un concert à voir au Nancy Jazz Pulsation ce jeudi 8 octobre. Rendez-vous à l'autre canal pour découvrir une création spéciale NJP, un concert bande dessinée. Le groupe strasbourgeois Émile Londonien s'associe à l'illustrateur et scénariste de BD Pierre-Henri Gaumont pour sortir ce nouveau concept. Je vous propose d'entendre deux membres du groupe, Théo qui est bassiste et Mathieu qui est batteur. Ils vont nous raconter comment on prépare un concert qui va être totalement improvisé et qui mêle dessin en direct et musique.
3: Alors en fait, il faut savoir déjà que l'imprévu, nous, ça fait vraiment partie de notre propos artistique. Nous, en fait, on improvise énormément. Nous, on a coutume de dire que nos morceaux sont des bases en fait, qui nous permettent après de jouer sur le moment avec l'énergie du jour, l'énergie qu'on a entre nous, l'énergie que les gens amènent aussi. Donc le public est vraiment important et en fait, ça va se passer un peu de la manière dont ça se passe d'habitude. En fait, c'est juste qu'on rajoute un membre au groupe qui en plus amène un autre médium. La façon dont on a de jouer, ça va vraiment être un dialogue en fait avec le dessin. Mais comme en fait ça peut être un dialogue avec d'autres musiciens quand on les invite, c'est le prolongement en fait de ce qu'on fait déjà.
0: Très bien. Donc là, en fait, oui, du coup, il y aura un écran qui va diffuser ce qu'il sera en train de dessiner et puis vous serez en train de jouer à côté, c'est ça?
3: Oui, c'est ça.
0: Okay. Donc voilà ce qui vous attend ce jeudi 8 octobre à l'autre canal dès 20h dans le cadre de Nancy Jazz Pulsation, Émile Londonien et donc à retrouver avec Pierre-Henri Gaumont. Le groupe strasbourgeois sort son troisième album, travaillé justement avec l'illustrateur Pierre-Henri Gaumont. Il sera intitulé cet album Qui ça et il va sortir le 29 janvier prochain. Vous pouvez retrouver l'intégralité de l'interview de Théo et Mathieu sur le site de Radio Déclic. Il va y avoir un article qui est dédié au Nancy Jazz Pulsation où vous allez pouvoir retrouver quelques interviews de certains artistes qui se produisent. Et donc, il y aura notamment Bleu Soleil prochainement. Donc là, vous pouvez retrouver Émile Londonien donc en entier. Il raconte un petit peu l'histoire du groupe. Il parle un peu plus en profondeur de ce qui vous attend dans ce troisième album qui sort le 29 janvier. Et voilà. Voilà, vous avez aussi une interview de Pierre-Henri Gaumont qui accompagne pour qui montre un peu le côté aussi artistique et qui explique comment lui aussi il s'est intégré dans le projet. Et donc voilà, c'est un chouette moment donc à écouter pour bien comprendre le projet d'Émile Londonien et de Pierre-Henri Gaumont avant d'aller voir donc ce concert ce jeudi soir au Nancy Jazz Pulsation. Et pour vous mettre dans l'ambiance, je vous propose d'écouter un de leurs titres justement qui est sorti, un single qui va être dans ce nouvel album qui ça. Le titre c'est Inner Out et donc c'est Émile Londonien sur Radio Déclic pour découvrir ce concert que vous pouvez voir ce jeudi soir. Et j'en profite pour vous souhaiter une très bonne journée sur Radio Déclic puisque cette chanson va conclure l'émission. Et puis nous nous retrouvons dans un numéro de Rendez-vous Inter de Lorraine. Alors c'est pas moi qui l'ai fait celui-là, c'est mes collègues pour parler de santé mentale. Très bonne journée à tous sur Radio Déclic et voici Émile Londonien.

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0: Bonjour à toutes et à tous, bienvenue sur Radio Déclic si vous nous rejoignez. Nous sommes dans le studio Malraux, pas en direct, et aujourd'hui c'est une petite émission spéciale qui nous attend autour de la santé mentale, puisque au moment où cette émission est diffusée, nous sommes en plein cœur de la semaine, des semaines d'informations sur la santé mentale, et nous avons plein d'acteurs autour de la table qui œuvrent pour la santé mentale au quotidien, même je dirais pas seulement pendant cette semaine. Est-ce qu'on peut faire un petit tour de table pour se présenter? Maxime, bonjour.
1: Bonjour. Merci pour l'émission. Donc, Maxime Lombard, je suis cadre de santé au centre psychothérapique de Nancy et je coordonne la SISM sur le territoire de Toul.
0: Ok, bah bienvenue.
1: Merci.
2: Ambre, je fais partie du CREPSI, c'est un centre source handicap psychique. Donc nous, on a un rôle d'information, d'orientation, de conseil autour du handicap psychique et de la santé mentale et on fait de la sensibilisation aussi.
3: Bonjour, moi c'est Romane, je suis ergothérapeute au centre psychothérapique de Nancy, donc en hospitalisation, et ça fait à peu près 3 ans que je fais la SISM tous les ans.
4: Bonjour, je m'appelle Laure, je travaille à Espoir 54, je suis conseillère en économie sociale et familiale, donc travailleur social, et je participe au SISM depuis plusieurs années aussi.
5: Et donc moi c'est Mélanie Leroy, donc je suis infirmière et je travaille donc à l'association Esport 54 avec ma collègue Anne-Laure. Et donc c'est une association qui en fait accompagne les personnes en situation de handicap psychique pour être accompagnées. Donc c'est une comment dire un droit, faut faire une demande auprès de la MDPH.
0: Très bien. Et bah bonjour à toutes et à tous. Bienvenue. En tout cas, bienvenue dans le studio. Avec nous, on a également, j'ai envie de dire, du public, d'autres professionnels. Si jamais vous avez envie d'intervenir, je vous le répète, il y a un micro volant, donc n'hésitez pas à lever la main et on vous tendra notre micro pour venir faire une objection ou dire je suis d'accord avec un tel ou une telle. Nous, on fait ci, nous, on fait ça. N'hésitez surtout pas. Pendant cette

0: Cette émission, vous avez déjà commencé à parler de sisme. Alors, pour nos auditrices, nos auditeurs, comprenez bien, quand on va parler de sisme, c'est pour éviter de dire semaine d'information sur la santé mentale. Voilà, faites bien le lien. Et je propose qu'on commence tout de suite par présenter qu'est-ce que c'est que cette semaine, qu'est-ce que c'est que le sisme. On dit le sisme ou la sisme du coup ? La sisme, du coup, puisqu'on parle de semaine. Donc, qu'est-ce que la sisme ? Faut savoir, on regardait juste avant l'émission que c'est la 37e édition cette année et qu'elle aura lieu du 5 au 18 octobre 2026.
1: C'est ça.
0: Alors Maxime, qu'est-ce que c'est ?
1: Alors, qu'est-ce que c'est que la sisme ? Alors la sisme, c'est un événement donc national qui a lieu tous les ans et qui va couvrir 2 semaines par an et qui a en fait à vocation à parler de santé mentale, hein, c'est dans le titre, mais la mission première, c'est surtout déstigmatiser la santé mentale de manière générale, et c'est aussi rappeler l'importance de que ça peut avoir de prendre soin de sa santé mentale. Souvent la santé mentale, on la considère sur le versant un peu psychiatrie ou pathologie psychique, etc. Et on va ne s'y intéresser que quand elle est perturbée. Alors qu'en fait, il y a tout un travail qui peut être fait en amont justement pour se protéger, pour la préserver, sans qu'il y ait besoin d'intervention professionnelle, etc. Et l'idée qu'on cherche à véhiculer, le Covid a un peu soulevé ces questions de quelle est ma santé mentale à l'heure actuelle. On a tous des notions assez claires sur comment prendre soin de sa santé physique et autres. Tout le monde connaît les règles d'hygiène, etc. C'est beaucoup moins le cas sur la santé mentale. Pourtant, les conséquences peuvent être tout aussi importantes sur chaque individu. Donc voilà, l'idée, c'est de profiter de ces 2 semaines pour proposer des animations, des interventions, aller à la rencontre du grand public pour pouvoir expliquer qu'est-ce que la santé mentale, quel est l'intérêt d'en prendre soin et surtout aussi comment en prendre soin.
0: Tu disais justement on a plus facile à prendre soin de sa santé physique, etc. Est-ce que peut-être prendre soin de sa santé mentale, peut-être à l'époque c'était tabou, est-ce que ça l'est encore maintenant ? Est-ce que ça s'améliore d'année en année ?
1: Non, ça s'améliore dans l'identification en fait des éléments qui viennent la perturber. Avant, c'était un peu tabou, on parlait difficilement de santé mentale, même en termes d'information générale ou en termes de campagne de prévention, parce qu'il y a un côté un peu inaccessible comme ça, c'est un peu conceptuel. En tout cas, c'est l'idée un peu générale, alors qu'en fait, il y a des choses très concrètes qui peuvent être mises en place. Et j'évoquais le Covid, il n'y a pas eu que le Covid, mais il y a eu, un cap qui a amené à la considérer de manière plus précise. Les gens se sont retrouvés isolés, privés de leurs habitudes, privés de leur réseau, etc., et un peu face à eux-mêmes. Ce qui a pu soulever des difficultés, des questionnements et de s'interroger dessus. Donc, la santé mentale est devenue à l'heure actuelle, en tout cas identifiée comme une priorité. Et là, il y a une vraie considération de, il est temps de la prendre en compte. Et on le voit aussi chez les plus jeunes publics qui sont bien plus à même d'en parler, bien plus à même de se renseigner sur le sujet. Donc il y a quelque part, il y a un créneau à prendre pour nous s'engager dans cette voie et pouvoir amorcer des discussions.
0: Les autres peut-être, est-ce que vous ressentez ces changements et dans vos structures, comment vous les ressentez ?
2: Nous, au Crépsion, on a une émission de radio aussi et on fait des micro-trottoirs à Nancy. Et au tout début, quand on faisait les micro-trottoirs, les gens ne voulaient pas du tout en parler, ils nous fuyaient en courant, limite. Voilà, c'était assez impressionnant. Et donc ça fait 4 ans qu'on le fait maintenant, et on ressent maintenant une différence où les gens essaient quand même de répondre aux questions qu'on leur pose, comprennent un peu ce qu'est la santé mentale, et font l'effort et partent plus en courant dès qu'on évoque le thème santé mentale. Donc on voit qu'il y a une évolution, alors il y en a toujours qui disent non, hein, bien évidemment, mais plus quand on évoque la santé mentale. Donc ça, c'est cool.
3: En hospitalisation, c'est vrai qu'on est beaucoup confronté. Alors, la santé mentale est très précaire, du coup, chez ces personnes. Et on a quand même des grosses stigmatisations, malgré tout, qui arrivent avec beaucoup de jugements ou autres. En général, l'hospitalisation permet aussi de débunker un peu tout ça. Et sinon, chez les étudiants aussi. En fait, on le remarque, les étudiants qui vont devenir professionnels de santé. Moi, je donne des cours à l'Institut d'ergothérapie. Et c'est vrai que la santé mentale fait peur, même pour nos stagiaires. Et en fait, une fois qu'ils y sont confrontés ou qu'ils comprennent un peu mieux, qu'ils ont plus d'informations, on se rend compte que bah, finalement, ça ne fait pas si peur que ça. Et c'est OK, tout le monde en a une. Et si ça ne va pas, bah, c'est pas grave, on peut se faire accompagner. Et tout va bien, quoi.
4: Oui, donc Espoir 54 donc, milite contre la stigmatisation. Donc il faut savoir que oui, donc l'usager qui est accompagné par nos services ont demandé un droit d'être accompagné pour les aider à garder ou augmenter leur autonomie dans leur vie quotidienne. Du coup, c'est il est important de les accompagner pour justement leur permettre de ne pas sentir stigmatisés.
0: Bien sûr. Et, parce que vous disiez, c'est des personnes en situation de handicap que vous accompagnez, c'est ça?
4: Oui, de handicap psychique.
5: Voilà, et aussi en souffrance psychique, il y a des personnes qu'on accompagne qui n'ont pas encore de reconnaissance. On peut les accompagner, que ce soit dans la reconnaissance administrative, mais aussi dans la reconnaissance, je pourrais dire, de lui-même, du handicap ou de la pathologie qu'il peut avoir. C'est vrai qu'on, Mélanie tout à l'heure parlait de services qui étaient en lien avec la MDPH, où là il y a une reconnaissance de pathologie, de handicap psychique, mais on a d'autres services à Espoir 54 où les personnes sont plus sont dans le mal-être, dans on a des services par exemple qui accompagnent pour le retour à l'emploi où ben, la personne par rapport
0: peut-être sur la prise de confiance en
5: tout
0: soi
5: tout à fait, voilà où là finalement eh ben, on travaille justement bah, sur la santé mentale, là c'est le cœur de notre métier, peu importe le service sur lequel on exerce à Espoir et sur effectivement il y a dans les sismes, on va pouvoir un petit peu voilà, déstigmatiser ce qu'est la santé mentale et finalement bah, rappeler que on a tous une santé mentale et que finalement, ce n'est pas un gros mot d'y penser et de se dire qu'on en a une. Et puis aussi, pour les personnes qu'on accompagne, bah, de reconnaître que c'est important aussi de prendre soin de sa santé mentale.
2: Parce voilà. Que je préciserais que c'est pas parce qu'on a un handicap psychique qu'on peut pas avoir une bonne santé mentale.
5: Voilà. Tout à fait.
0: Ouais, oui, c'est important
5: voilà.
0: De préciser.
5: Et qu'on est ben, une personne comme une autre et que on n'est pas plus dangereux que voilà, on a droit d'avoir une vie. J'aime pas ce mot, mais normale ouais. Et que. On peut avoir un travail, une vie de famille, des relations sociales, amicales, voilà. Ça fait partie de notre métier au quotidien, voilà.
0: Et ben, justement, si on parlait maintenant de ce fameux programme du SISM, qu'est-ce qui va s'y passer? Qu'est-ce que vous allez y faire un peu chacun et chacune?
1: Et ben, donc on a quatre interventions de prévues. On va notamment proposer, pour préciser, chaque année, chaque SISM a un thème précis. L'année dernière, c'était l'activité physique. Merci. Là, cette année, ce sera l'art. Donc en fait on axe aussi nos interventions en fonction de la thématique choisie. Donc pour cette année, ce qui a été déterminé, c'est de proposer une après-midi donc ici au centre André Malraux où le grand public sera invité à venir découvrir des médiations autour de l'art et du coup comment l'art permet enfin rentre en lien avec la santé mentale. Donc il y aura une après-midi ouverte à tous ceux qui souhaitent participer. On aura par exemple de la danse adaptée, on aura de l'écriture, on aura un atelier peinture. Donc voilà, qui font partie de médiation qu'on peut mettre en place nous dans nos services ou auprès de nos usagers. Mais l'idée c'est d'inviter le grand public à venir y participer, à voir l'intérêt que ça peut avoir pour eux et aussi à voir en quoi ces médiations contribuent à renforcer la santé psychique.
0: Oui, et peut-être qu'on peut même, tu disais tout à l'heure que tout le monde a, on a tous une santé mentale, et tu parlais de tout public, de grand public, on peut inviter vraiment tout le monde à venir, même ceux qui pensent avoir une bonne santé mentale, être bien ou je ne sais quoi, venir vraiment voir, voir tout ce que le bienfait de l'art peut leur apporter.
1: C'est ça. Et donc, sinon, on va intervenir au collège également Croix de Metz, donc auprès des collégiens. On va voir tous les élèves de 5e, donc toujours suivant les mêmes modalités. On va leur présenter nos médiations artistiques pour les inviter à se questionner. Enfin, c'est le même principe, mais cette fois transposé au collège. On aura aussi une intervention au collège Valcourt, où là, on n'utilisera pas les médiations, mais on va simplement construire un support. On va certainement utiliser des vidéos. On va questionner sur les ressentis suite au visionnage de la vidéo, savoir qu'est-ce que la santé mentale pour eux, comment ils l'identifient, etc. Voilà. L'idée, de toute façon, c'est, in fine, c'est de créer le débat, en fait. De créer le débat, et nous, d'animer ce débat, d'accompagner, de voir quelles sont leurs représentations, soit pour valider ces représentations, soit pour les déconstruire si elles sont biaisées, etc. Et enfin, il y a un ciné-débat également qui sera animé, donc autour du film, c'est Billy Elliot.
0: Ouais.
1: Donc toujours, on reprend la thématique artistique. Donc l'idée, ce sera de venir voir le film et qui s'en suivra d'un débat et d'une discussion toujours sur les mêmes thématiques.
0: Est-ce qu'on a les dates de tout ça, de ce qui est ouvert au public, au moins le ciné-débat et peut-être l'après-midi au centre André Malraux?
5: Le ciné-débat, du coup, c'est le 22 octobre et l'après-midi à Malraux, le 14 octobre.
0: Ok, 14 octobre, donc après-midi à Malraux, ciné-débat, Citéa, c'est à Toul ?
5: Oui, c'est ça.
0: Donc ça doit être au Citéa, j'imagine.
1: Oui, 20 c'est heures. Ça.
0: 20h. Ok. Sur inscription quand même ou libre ? Vous savez nous dire ?
6: Le ciné-débat, c'est libre.
0: Ciné-débat libre ?
1: Oui.
6: Et payante.
1: L'entrée.
6: Une entrée de cinéma.
0: Oui, c'est ça, donc il faut quand même prendre son entrée.
1: Mais
0: cinéma,
1: comme on va au cinéma.
0: Oui, bien sûr.
1: Voilà.
0: Ok. Ok. D'autres choses à ajouter, peut-être, qu'est-ce que sur vos activités, vous allez participer donc à ces différentes activités
3: Oui. Moi, je vais animer le groupe écriture. On va faire un petit travail d'expression, d'imagination, justement avec des feuilles qui tournent, où chacun va contribuer à une histoire. Le but, c'est aussi de pouvoir un peu réduire l'anxiété via l'écriture. Moi, je m'en sers beaucoup en hospitalisation, et c'est vrai que ça fonctionne très très bien. Voilà, quand on va pas et qu'on écrit, ça nous permet quand même de libérer un peu d'émotions. Le but, ça va être de faire initier un petit peu tout ça aux personnes qui sont intéressées.
0: Est-ce que c'est un peu le format d'un cadavre exquis ?
3: C'est totalement ça.
2: Et nous, le Crépsi, on propose un blind test, des musiques qui parlent de santé mentale. Et le but, c'est que le grand public, ou quand on le proposera dans les lycées, trouve en quoi ça parle de santé mentale et que ça ouvre le dialogue aussi sur la santé mentale dans sa globalité.
4: Et Espoir 54 participera aux interventions au collège, donc Valcourt et Croix de Metz.
5: Toutes les...
4: Et l'après-midi atelier aussi.
0: Très bien, merci beaucoup. Je propose qu'on fasse une petite pause musicale. On va s'écouter Orelsan, Jour meilleur.

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1: Et voilà, c'était Aurel San, jour meilleur, pour cette thématique de la santé mentale. On reprend notre émission et je propose maintenant qu'on joue ensemble. On aime bien faire des petits jeux et Mathieu nous a concocté un joli petit jeu autour de la santé mentale. Vas-y Mathieu, je te laisse présenter les règles.
2: Alors, c'est un peu comme un vrai ou faux, c'est un mythe ou réalité. Je vais vous donner plusieurs affirmations et vous allez devoir me dire si c'est un mythe ou une réalité. On va commencer tout de suite avec si je vous dis ressentir du stress signifie forcément que quelque chose ne va pas chez nous. Est-ce que pour vous c'est un mythe ou une réalité?
3: Alors, je me lance. Il y a un petit sujet de débat sur... Non, le stress, je dirais ni l'un ni l'autre en fait, parce que c'est normal de ressentir du stress. Le stress à la base c'est un mécanisme qui vous protège. Le stress, sa vocation normalement c'est de renforcer votre activité, l'activité de vos organes. Initialement, si quand on est stressé, c'est le cœur se met à battre plus vite, etc. C'est pour répondre à quelque chose qui nous apparaît comme déstabilisant, etc. Mais le stress a aussi des qualités de renforcer vos capacités musculaires, parce qu'il va mettre les muscles en éveil, votre cœur bat plus vite, donc vous êtes plus rapide à vous mobiliser, etc. Mais il peut augmenter aussi l'activité cérébrale. Par exemple, l'étudiant stressé avant un examen. Mais le stress répond à une situation où, à un moment, une forme de contrôle nous échappe. Souvent, on est stressé quand on n'a pas le contrôle sur l'événement qui va se passer. Donc, c'est une situation inconfortable, mais c'est un processus normal.
2: Ouais, c'était plus ou moins ça. C'était dans les explications, c'était un peu dépassé.
1: J'allais dire, Mathieu, t'avais tout mot à mot, là.
2: Ouais, quasiment.
3: C'est bon, j'ai bien répondu.
2: C'est quasiment la définition.
3: Alors, j'ai pas la réponse sous les yeux, mais...
4: Ce qui peut être intéressant, par contre, c'est de séparer le stress de l'anxiété, parce que le stress, on peut dire qu'il est, entre guillemets, toujours dirigé vers quelque chose de conscient. Donc un examen médical, une compétition, tandis que l'anxiété, il n'y a pas de but. C'est-à-dire que on va se réveiller, on va avoir la boule au ventre, on ne sait pas trop pourquoi, on n'arrive pas à identifier. Il y a forcément des processus inconscients dedans, mais ça peut être intéressant quand même de pouvoir séparer les deux, parce qu'un stress, il est, on va dire, normal et banal. Tout le monde ressent du stress, tandis que l'anxiété, elle peut être très envahissante. Donc il faut faire attention.
2: Prochaine question. Si je vous dis, il faut toujours être heureux pour avoir une bonne santé mentale. Mythe ou réalité?
4: Pas vraiment, non. C'est normal de ne pas être heureux pour tout le monde.
3: C'est un mythe.
4: On a le droit d'être en colère, on a le droit d'avoir peur, on a le droit d'être triste, c'est normal. Après, il ne faut pas que ce soit tout le temps. Il faut ressentir du bonheur, c'est bien aussi.
3: C'est vrai qu'on a beaucoup parlé, on parle beaucoup des concepts d'injonction au bonheur, etc. Et concept qu'il faut lâcher, en fait, l'individu, il est soumis à tout un tas d'éléments qui vont le rendre triste, qui vont le rendre heureux, qui vont le rendre... C'est l'équilibre, en fait, de toutes ces choses qui font la vie. En fait, l'idée principale, c'est pas de chercher le bonheur en permanence, c'est d'avoir l'impression de vivre sa vie de manière satisfaisante, avec tout ce que ça implique comme haut et de bas. Tout est question d'équilibre, au final.
2: Eh bien... Merci pour tout ça. Prochaine question. Si je vous dis demander de l'aide, c'est un signe de faiblesse.
3: Mythe.
5: Mythe. L'inverse.
3: Et ça demande, je dirais même, et voilà, tout à fait, c'est l'inverse, ça demande du courage de demander de l'aide. C'est pas facile d'arriver au stade où se dire mes capacités sont dépassées, etc. Je dois demander de l'aide. Et ça demande un réel effort. Donc,
4: demain, on se fracture quelque chose, on tombe, on se fracture la cheville. Est-ce que c'est faible d'aller demander de l'aide à un médecin ou d'aller aux urgences? Non. Donc c'est pareil pour la santé mentale.
2: C'est vrai que c'est souvent... souvent un peu tabou, je pense, de me dire ça. Si je vous dis, la santé mentale peut être influencée par nos relations avec les autres.
4: C'est vrai.
2: C'est vrai. Si je vous dis, tout le monde réagit de la même manière à une situation difficile.
3: Mythe.
2: C'est vrai. C'était un mythe. Si je vous dis, prendre du temps pour une activité que l'on apprécie peut contribuer au bien-être.
3: C'est vrai. C'est vrai, et même au-delà de... Enfin, c'est très vrai, mais c'est surtout important, en fait. C'est surtout important parce que dans nos sociétés où on n'a pas le temps, souvent c'est nos hobbies ou nos activités qu'on va utiliser comme moyen de régulation. C'est-à-dire, j'ai pas le temps d'avoir fait ça, bah tant pis, j'ai pas mon activité, comme ça je rattrape mes tâches quotidiennes, etc. Alors que justement, c'est des éléments qui permettent de préserver sa santé mentale et des événements généralement essentiels parce que c'est là où le cerveau se met au repos en fait, parce qu'il est dans une activité plaisir, etc. Et au même titre qu'on se dit, bah je dois faire du sport au moins une fois par semaine pour m'entretenir, pour pas tomber malade, etc. Bah, la santé mentale, ça marche suivant le même principe. Et les activités ont cette même vocation. Peu importe la nature de l'activité, tant que la personne y trouve son compte.
2: Et enfin, dernière question. Une personne qui sourit ne peut jamais avoir de difficultés.
4: Non, si seulement. Non, c'est faux. En général, les personnes qui vont le moins bien sont celles qui le masquent le mieux, d'ailleurs. C'est des personnes qu'on voit très souriantes, ça ne veut pas dire qu'elles vont pas bien ou qu'elles ont un moment de tristesse ou autre. Voilà, il faut être attentif à ses proches.
2: Bah, voilà qui conclut le jeu. Merci d'avoir participé, c'était très amusant.
4: Merci.
1: Merci Mathieu pour ce jeu, merci à vous d'avoir répondu et en même temps expliqué en plus. Pour la dernière partie, les quelques dernières minutes qui nous restent, et avant de passer à la conclusion de l'émission et surtout les rappels des dates, on a déjà, grâce au jeu, commencé à donner quelques conseils, mais est-ce qu'on peut rajouter peut-être quelques petits conseils qui n'ont pas été donnés, qui vous viendraient en tête pour préserver sa santé mentale et garder une bonne santé mentale?
4: Moi, je dirais de rester à l'écoute, alors tant des gens autour de nous que de soi-même, parce qu'en général, on est plus dur avec soi-même d'ailleurs qu'avec ses proches. Il ne faut pas tout banaliser, c'est-à-dire que c'est normal de ressentir des émotions, mais dès le moment où ça devient envahissant, où ça fait souffrir la personne, peut-être qu'il faut se poser ces questions de est-ce que j'aurais pas besoin de quelqu'un, ça peut être un proche, ça peut être un professionnel de santé, pour essayer de me sortir de cette boucle qui est très désagréable en général. C'est normal d'aller chez le médecin pour une grippe, c'est normal d'aller chez le médecin quand on n'a pas le moral, s'il y a besoin. Voilà.
1: Enfin, merci beaucoup. Pour terminer, on fait un petit rappel des dates importantes de la CISM, en tout cas des deux dates ouvertes au public sur les coins de Toul.
3: Donc l'après-midi découvert de médiation artistique en lien avec la santé mentale, donc ce sera au centre André Malraux le 14 octobre de 13h30 à 16h30.
1: Et le ciné-débat.
3: Et il y aura de quoi manger.
1: Ah, vous savez attirer là.
3: Le ciné-débat.
6: Donc le ciné-débat aura lieu le jeudi 22 octobre au CITEA bien sûr, et sera suivi d'un débat à 20h, je crois que j'ai oublié de dire.
1: Et le film
6: Billy Elliot.
1: Merci. Eh bien écoutez, il est temps de terminer cette émission. Merci beaucoup d'y avoir participé. Merci d'être venu dans le studio pour avoir parlé de tout ça. Oui.
7: Et bien sûr, si vous voulez des informations sur les semaines d'informations sur la santé mentale, vous pouvez aller sur le site www.cisme.fr.
1: Merci beaucoup. Et bah, écoutez, je vous souhaite une très belle journée sur les antennes de Radio Déclic et on se dit à bientôt.
3: Merci.
4: Merci.
1: Pour les six.
4: Au revoir.
1: Au revoir.

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4: Quand on parle d'agriculture, on parle de l'alimentation de tout le monde. Quand on parle d'agriculture, on parle de l'eau qu'on boit tous les jours, de l'air qu'on respire à chaque instant. Quand on parle d'agriculture, on parle de notre santé.
5: Benoît Biteau, paysan, député écologiste de Charente-Maritime.
4: On parle d'une activité qui mobilise énormément d'argent public. On continue de nous balancer un plan d'urgence agricole où on veut balancer des méga-bassines dans tous les sens, où on veut faire des bâtiments d'élevage IFCE et on remet en selle des pesticides. C'est du grand n'importe quoi. Dans cette permanence, j'ai reçu des parents qui ont perdu leur enfant. Débuter sa vie dans un combat homérique contre une maladie mortelle qui s'appelle un cancer. Parcours médical en chimiothérapie dans des hôpitaux. On n'a pas le droit de leur dire « mais les agriculteurs ont besoin de ces pesticides, sinon économiquement on n'y arrivera pas ». Ce qui est absolument faux de surcroît. Venez dire à ses parents qui ont emmené leur fille ou leur fils dans des petites boîtes en bois, là, et venez leur raconter vos carabistouilles. En plus, ça ne tient plus la route deux minutes. Même en termes de compétitivité, l'argument ne tient plus.
5: Août 2026, en pleine canicule, feux de forêt, pénurie d'eau, le gouvernement Macron impose brutalement la mortifère loi d'urgence agricole qui prévoit, entre autres horreurs, moins de paysans, plus de fermes-usines, plus de méga-bassines, plus de pesticides pour le profit de grandes firmes agro-industrielles servies par la Macronie. Macronie qui perdra les commandes du pays en mai 2027 et qui n'a plus le temps d'essayer de convaincre pour passer en force ses lois écocidaires et antisociales, comme par exemple ce qui a été appelé le permis de tuer de la police. Ça, c'est à l'échelle nationale. Et à l'échelle européenne, même offensive anti-citoyenne et anti-écologique avec les omnibus européens. Paquet de lois qui détricotent la protection du vivant et notamment le principe de précaution sur des pesticides et autres poisons dont on sait la responsabilité dans les épidémies de cancers et autres maladies, toujours au profit de multinationales empoisonneuses qui prétendent aussi fabriquer les médicaments contre les ravages sanitaires qu'elles provoquent. Le paysan député Benoît Biteau a démontré qu'une agriculture vertueuse et bénéficiaire est possible sans asservir, détruire et tuer les gens et tout ce qui vit. On a déjà rencontré Benoît sur la lutte anti-bassine qu'il a été l'un des premiers à mener dès 1999. Et en cet automne 2026, il nous accueille dans sa permanence parlementaire de Rochefort, Charente-Maritime, dans l'une des régions les plus pesticidées du pays, l'une des plus frappées par les cancers. Salut les amis, c'est JBD pour Polémique, c'est la voix off.com et pour votre radio libre préférée, agribashing, non, agri-loving, oui. Bonjour Benoît.
4: Bonjour.
5: Merci donc de nous recevoir ici à ta permanence de Rochefort. Contexte dramatique et puis aussi un vrai plaisir de retomber sur toi.
4: Mais oui, c'est partagé. C'est pas parce que la situation est effectivement dramatique qu'on doit pas, dans la convivialité, continuer de faire passer des messages et surtout essayer d'identifier où sont les espoirs de sortie de cette situation un peu catastrophique, effectivement.
5: Tu es enfant d'une famille de paysans de longue date. Mmh. Tu es agronome et député pour le groupe écologiste qui, au moment où on se parle, donc rentrée 2026, compte 38 membres.
4: Ici, localement, on m'appellerait un galop-chenot, hein, dans le dialecte local. Moi, je suis né ici, dans le Marais, sur une zone de plaine aussi, et je suis né là, je suis tombé dedans quand j'étais petit. J'ai très vite compris les enjeux liés à l'eau, de la source à l'estuaire. Et après, bah, j'ai orienté mes formations sur les compétences agricoles. Hein. Je suis un pur produit des formations du ministère de l'Agriculture, bac scientifique dans un lycée agricole, deux brevets techniciens supérieurs, un diplôme d'ingénieur agro. Et après, des expériences professionnelles multiples. J'ai pu mettre en application mes compétences scientifiques. Hein. Moi, ma compétence transversale, c'est l'agronomie, mais je suis aussi halieute, donc spécialiste de la vie dans l'eau. Je suis aussi spécialiste de la gestion de l'eau. également spécialiste des questions génétiques. Et j'ai eu la chance, dans un parcours professionnel où j'ai eu plusieurs vies, de pouvoir explorer toutes ces compétences dans mon parcours. J'ai travaillé sur des sujets qui sont pas du tout polémiques, comme les OGM tolérants au glyphosate. J'ai travaillé également sur le clonage d'animaux d'élevage, avant de bifurquer, d'entrer dans des professions passion, où je suis devenu conservateur du patrimoine et où j'avais la charge de préserver le patrimoine technique, scientifique et naturel, c'était mon appellation exacte. En gros, les espaces remarquables, et j'ai beaucoup travaillé sur le dossier Marais-Poitevin, mais aussi les espèces remarquables, qu'elles soient sauvages ou domestiques, donc les oiseaux, les plantes, les batraciens, les insectes, mais aussi les races et les variétés cultivées, le baudet du Poitou, le cheval de Trépoitevin, la chèvre poitevine, la vache maraîchine, l'oie grise du Marais-Poitevin, mais aussi les végétaux, les fruits anciens, l'angélique, l'oignon de Saint-Urgent sur l'île d'Oléron, des sujets sur lesquels j'ai pu m'impliquer en tant que scientifique, chercheur même, et à 40 ans, dans une forme de passage à l'acte, je suis devenu paysan, c'est-à-dire que j'ai fait le choix de reprendre une structure qui était celle de mon père, qui était plutôt en grave difficulté économique, et le challenge que je voulais relever, le pari que je voulais relever, c'était de dire, on part de cette structure qui allait très loin dans une agriculture productiviste, intensive, industrielle même, qui était en monoculture de maïs irrigué depuis 35 ans. Et de partir de là, avec les difficultés économiques qu'elle rencontre, et de faire la démonstration que en adoptant des pratiques agroécologiques, on trouve des réponses économiques, écologiques et sociales, ce qui m'a valu d'être récompensé assez vite par le ministère de l'Agriculture du Trophée national d'agriculture durable. Donc en 2009, Monsieur Barnier, on peut pas le taxer d'une grande proximité politique, c'est pas notre connivence politique qui fait que j'ai été récompensé de ce Trophée national d'agriculture durable. Donc ça m'a permis d'être identifié comme quelqu'un qui met en pratique des innovations agronomiques qui permettent de relever les défis contemporains de la souveraineté alimentaire, mais aussi de l'adaptation, voire de l'atténuation du dérèglement climatique sur cette ferme. Et c'est ce qui m'a propulsé dans un parcours politique, c'est-à-dire qu'en devenant ce paysan, lauréat du Trophée national des cultures durables, j'ai été repéré par notre présidente de région, que je connaissais, hein, puisque quand j'étais fonctionnaire sur le Marais-Poitevin, c'était aussi ma présidente, qui m'a proposé de devenir vice-président de la région Poitou-Charentes. Et c'est là où je commence à mettre le pied dans le monde politique, et où je fais des choses innovantes sur cette région Poitou-Charentes, pendant la période où je suis vice-président de cette région, et qui m'a permis d'être identifié pour ensuite devenir député européen en 2019 et député à l'Assemblée nationale en 2024. Voilà un peu rapidement mon parcours. Et donc j'essaie d'utiliser mes compétences scientifiques, d'ancien chercheur, mais aussi de paysan qui est passé à l'acte pour essayer de bâtir des politiques publiques, des réglementations qui permettent d'avancer dans l'intérêt commun, dans l'objectif d'atteindre la souveraineté alimentaire, mais aussi de permettre aux paysans de vivre dignement de leur métier et de préparer au mieux l'avenir des générations futures dans un contexte qui est de plus en plus incertain, de plus en plus anxiogène, même on parle d'éco-anxiété. Eh bien, j'essaie de, à ma modeste échelle, d'apporter des réponses sur ces questions-là.
5: L'exploitation existe toujours ?
4: Alors moi, je parle pas d'exploitation. Et j'ai une difficulté avec la déclinaison du verbe exploiter quand je parle de mon métier. C'est-à-dire que...
5: La ferme ?
4: Voilà, exactement. C'est le terme que j'utilise. Moi, je parle de ferme parce que quand on parle des animaux, quand on parle de la terre, quand on parle des hommes, utiliser le verbe exploiter, ça me dérange énormément. Et donc, moi, je préfère coopérer avec la vie plutôt que de chercher à la mettre au pas dans une forme d'exploitation. Et donc, moi, je ne me revendique ni exploitant, je revendique pas valoriser une structure qui s'appelle une exploitation. Je parle de paysan, et je trouve que le mot est très noble. Pour moi, il a aucune connotation péjorative. Je parle de ferme pour éviter la connotation exploitant-exploitation. Et puis après, il y a une petite dimension politique, c'est-à-dire que moi, j'ai besoin de me démarquer aussi d'un syndicat agricole qui s'appelle la Fédération nationale des syndicats d'exploitants agricoles, que l'on connaît sous la dénomination FNSEA. Et donc, dans la mesure où ce syndicat a choisi de représenter les exploitants agricoles et que je ne me reconnais absolument pas dans les orientations de ce syndicat, j'ai besoin de ne pas utiliser leur vocabulaire d'exploitant, d'exploitation, quand je parle de mon métier, pour deux raisons. C'est-à-dire que j'ai beaucoup de mal avec la notion d'exploiter, ce verbe exploiter, quand je parle de mon métier, mais aussi politiquement, pour me démarquer significativement des orientations, des trajectoires que propose la FNSEA qui ne sont absolument pas les miennes et dans lesquelles je ne me reconnais absolument pas. Et donc je me revendique paysan et je suis d'ailleurs adhérent de la Confédération paysanne.
5: Et donc la ferme, elle tourne toujours ?
4: Absolument. Alors la ferme que j'ai créée en 2007 a fluctué en surface. Je me suis installé au départ sur 155 hectares. 20 ans après, j'ai permis 7 exploitations de jeunes que j'ai croisés sur mon parcours qui ont bénéficié de propositions de foncier. Mes collègues de la FNSEA parlent d'agribashing. Moi, je revendique plutôt de l'agri-loving, c'est-à-dire que des propriétaires fonciers qui sont des enfants ou des petits-enfants d'agriculteurs, qui sont propriétaires de fonciers agricoles, mais qui eux-mêmes ne sont plus agriculteurs, sont venus me rencontrer pour me dire « nous, on a des surfaces foncières qu'on loue à des agriculteurs qui ont des pratiques qui correspondent pas à nos convictions et on aimerait que tu fasses chez nous ce que tu fais chez toi ». Et donc, j'ai eu des mouvements fonciers importants, c'est-à-dire des gens qui me confiaient leur structure foncière, sur lesquels je mettais en pratique ce que j'ai moi-même développé sur ma propre structure. En gros, c'est l'agroforesterie, c'est l'arrêt du labour, c'est l'utilisation de ressources génétiques locales et anciennes, c'est le mélange d'espèces pour éviter d'avoir recours et aux engrais de synthèse et aux pesticides. Voilà, c'est toutes ces réponses-là. Alors, c'était surtout des surfaces de grande culture au départ, après des prairies pour des éleveurs aussi. Et ce qui s'est passé, c'est que j'ai accepté d'augmenter la superficie de ma structure, qui est montée jusqu'à 260 hectares. Mais ça m'a permis d'installer au fil de ces 20 ans 7 jeunes agriculteurs et jeunes agricultrices en agriculture biologique, sur des préceptes agronomiques qui ont fait leurs preuves et qui donnent satisfaction à ces propriétaires qui m'avaient contacté pour que je mette en place des choses intéressantes sur leur structure et qui, quand je leur ai proposé de transférer le fermage qu'ils m'avaient attribué, ont accepté de le transférer à ces jeunes qui s'installaient exactement dans les mêmes dynamiques. C'est la preuve qu'on peut faire de l'agriculture autrement et que même quand on passe par d'autres voies que la Chambre d'agriculture qui cherche à formater les jeunes qui s'installent sur des logiques intensives, productivistes et industrielles, souvent adossées à des taux d'endettement élevés, on a des réponses. Et donc moi, je suis très satisfait d'avoir pris ce foncier. Enfin, j'en ai pris, j'en ai relâché, j'en ai repris, j'en ai relâché, voilà. Mais surtout de revendiquer aujourd'hui avoir installé cette jeune. Aujourd'hui, la structure, elle est probablement au plus bas des surfaces que j'ai eu un jour à valoriser. J'ai dû déclarer cette année 110 hectares à la politique agricole commune. C'est, je pense, la surface la plus faible que j'ai déclarée ces 20 dernières années. Mais il y a toujours une structure avec quelques vaches, quelques chèvres, des bonnets du Poitou, trop à mon goût, mais quand on fait naître des bonnets du Poitou, on a toujours du mal à les mettre en marché, à les mettre en vente, parce que s'il y a des animaux attachants, c'est bien cela, des juments poitevines et quelques poules pondeuses. Donc oui, la structure est toujours existante. Avec une année 2026 quand même, qui comme toutes les autres, malgré l'agroforesterie, malgré, a été quand même extrêmement difficile.
5: Voilà, c'était pas juste pour le plaisir de te faire dérouler ton CV, mais pour parer tout de suite ce truc de oui, mais les bobos de la ville, écolo gaucho machin qui n'y connaissent rien. Bon, là voilà, on a une personne de la terre qui sait de quoi elle parle. Revenir aussi sur ces deux métiers différents, ces deux activités différentes, il y a effectivement un distinguo très clair entre un paysan, qui est aussi un conservateur du patrimoine, qui aime la terre, qui pense à la transmettre aux générations futures et à pas en faire n'importe quoi, et à contrario, rien à voir avec le paysan, il y a l'exploitant agricole, vassal de l'agro-industrie. Et tu as parlé d'un pseudo-syndicat, donc un FNSEA. Alors évidemment, ça nous met toujours un peu dedans, parce que quand on dit syndicat, on pense que c'est de gauche. Est-ce que ce serait trop caricatural de dire que cette FNSEA, mais aussi les politiques de droite et d'extrême droite, sont des gens inféodés à l'agro-industrie et à des multinationales comme Bayer Monsanto, Syngenta et compagnie?
4: C'est exactement ça. Rappelez que même si... la FNSEA a déposé ses statuts sous un statut de syndicat. C'est un adhérent du MEDEF, donc on est sur un syndicat de patrons. C'est pas un syndicat de salariés, pas du tout le même logiciel. Donc c'est clairement un syndicat qui a des idées libérales, ultra-libéral même, adhérent du MEDEF, et ce syndicat, qui est un syndicat de patrons, est effectivement un féodé assez grand de structures que sont les grandes firmes phytosanitaires, phytopharmaceutiques, qu'on parle des vendeurs de pesticides comme Bayer, Syngenta, BASF, ou les marchands de semences, qui souvent sont les mêmes, hein, puisqu'on retrouve Bayer, on retrouve Corteva, qui sont les deux plus grands groupes semenciers mondiaux, on retrouve l'Imagrin, qui est le troisième, ceux-là sont là, et puis on retrouve aussi autour de la FNSEA et de leur logiciel de production, les grands groupes de distribution d'engrais, comme Yara, comme Timac, donc le groupe Roulier en vrai. Donc voilà, tous ces gens-là sont là, proches de la FNSEA, mais en vérité, ils vivent dans la même fédération de syndicats autour du MEDEF, voilà, donc il n'y a aucune surprise. Il faut rappeler que la FNSEA est née dans les marmites de Vichy, hein, donc moi j'ai écrit ça dans mon livre, hein, qui s'appelle Paysans résistants, qui a été diffusé par les éditions Fayard en 2018. J'ai écrit ça, que la FNSEA était née dans les marmites de Vichy. On avait prévu un budget juridique au cas où la FNSEA nous attaque, parce que j'affirmais ça, mais si on l'a laissé dans le livre, c'est parce qu'on avait suffisamment de sources pour le démontrer, et la FNSEA n'a jamais attaqué la publication. Ça donne une idée de qui sont ces gens-là. Et la FNSEA, surtout, a adhéré à ce discours dominant d'après-guerre qui consistait à dire que pour atteindre la souveraineté alimentaire, il fallait remembrer, arracher tous ces arbres, arracher toutes ces haies, mécaniser à outrance l'agriculture avec les conséquences qu'on connaît aujourd'hui sur l'endettement des structures agricoles, et utiliser ces substances qui, à l'époque, étaient magiques, hein, que sont les engrais de synthèse et les pesticides. C'est intimement lié, hein. Quand on utilise les engrais de synthèse, on a forcément besoin des pesticides, puisque à partir du moment où on utilise les engrais de synthèse et qu'on pousse la plante au-delà de normalement ce qu'elle est prévue pour faire, elle est malade en permanence. D'ailleurs, c'est une vaste supercherie de comparer l'utilisation des pesticides à la santé humaine et à la prise d'un paracétamol, parce qu'on aurait un mal de tête.
5: Phytosanitaire, comme ils disent.
4: Moi, j'utilise le terme pesticide à dessein, parce qu'on aurait l'impression que phytosanitaire, ça s'apparenterait à un produit pharmaceutique qu'on prend quand on a une migraine. Se poser quand même la question de pourquoi on a des migraines. Est-ce qu'il n'y a pas des facteurs environnementaux? De la même manière que on a besoin de pesticides pour protéger une plante qui a été soumise à des fertilisations trop élevées, fertilisations azotées surtout, qui rend la plante malade en vrai, et donc qui nécessite qu'on la protège de maladies. Donc on rend la plante malade dès sa naissance, et donc on a besoin des pesticides tout au long de sa vie, et on ose venir comparer ça avec des prises de médicaments pour des pathologies ponctuelles, une grippe ou je ne sais quoi. Donc c'est d'une hypocrisie, d'un cynisme même absolument ahurissant. Mais effectivement, ces gens sont la main dans la main, et la trajectoire de développement de ces gens-là n'a rien à voir avec le maintien d'une paysannerie comme celle qu'on aime, qui fait d'ailleurs que le monde agricole a plutôt bonne presse dans l'opinion publique. Il y a toujours cette solidarité du monde extérieur au monde agricole vers le monde agricole. C'est des gens qui sont subtils dans leur communication, et ils savent entretenir cette forme d'image d'épinal de cette agriculture qui en vérité n'existe pratiquement plus, qui se sont appliqués à détruire, mais qui, par leur communication, continuent d'alimenter, d'entretenir cette sympathie qu'a la population sur le monde agricole, comme si le monde agricole était celui qu'on connaissait après-guerre. Le salon de l'agriculture, les 10 jours du salon de l'agriculture, c'est ça l'objectif. C'est ça l'objectif du salon de l'agriculture, c'est de montrer une image d'épinal d'une agriculture qui n'existe pourtant plus, de manière à ce que on continue d'alimenter, d'entretenir ce capital sympathique qu'il y a autour de ces agriculteurs adhérents de la FNSEA et qui n'ont absolument plus rien à voir avec tout ça. Xavier Belin, qui a été un des présidents de la FNSEA remarqué, disait que la production agricole en France, à terme, devrait s'appuyer sur 100 000 exploitations agricoles, et j'ai choisi exploitation à dessein, 100 000 exploitations agricoles. On est encore 400 000 agriculteurs aujourd'hui. Ça veut dire que l'objectif de la FNSEA, la trajectoire de la FNSEA, c'est encore de diviser par 4 le nombre d'agriculteurs par rapport à la situation qu'on connaît aujourd'hui. Ça n'a absolument rien à voir avec le paysan pour lequel on aurait plutôt de la sympathie, qui sont en train de s'acharner à faire disparaître. Et d'ailleurs, la ministre de l'Agriculture, au travers de la loi d'urgence agricole, est complètement en train d'alimenter cette trajectoire. On voit bien à qui s'adresse une loi d'urgence agricole telle qu'elle a été imaginée, notamment sur l'élevage. On relève les seuils de ce qu'on appelle une installation classée pour la protection de l'environnement, et où l'élevage,
6: que soutient cette loi d'urgence agricole n'est pas l'élevage de ces bovins qu'on va trouver sur la zone de marais telle que je le pratique moi, n'est pas l'élevage qu'on va trouver en éco-pastoralisme sur les forêts pour éviter qu'elles brûlent. Parce que si on faisait de l'élevage sous les forêts, avec des chèvres et des ânes par exemple, on n'aurait pas du tout observé ce qu'on a observé cet été en termes d'incendie. Mais les élevages aujourd'hui, ou les animaux d'élevage, sont tous concentrés dans des bâtiments à bouffer du maïs et du soja, alors que c'est des herbivores, plutôt que d'entretenir des espaces remarquables comme les sous-bois qu'on pourrait entretenir avec des animaux d'élevage, qui n'empêchent pas de produire du lait ou de la viande, et qui auraient évité probablement ces incendies. Ça n'a rien à voir avec ces élevages qui tentent d'entretenir la montagne. Et si on ramène l'Amazone à moi sur laquelle j'évolue, ce qu'on a fait depuis 60 ans, c'est qu'on a retourné des prairies, qui étaient souvent des zones humides, des zones de marais, pour les drainer, qui étaient donc jusque-là pâturées par des herbivores qui mangeaient de l'herbe. Vous voyez, la révolution qu'il propose Bito, le député Bito, c'est de faire manger de l'herbe à des herbivores. C'est quand même redoutable. Et donc ces animaux-là, qui étaient des herbivores, mangeaient de l'herbe, on a retourné ces prairies, on a renfermé les animaux dans des bâtiments, on produit sur ces anciennes prairies du maïs, après avoir drainé ces prairies, qu'on va venir irriguer pour mettre du maïs dans l'auge, et comme le maïs est pauvre en protéines, il manque dans la ration à base de maïs ses protéines, qu'on va produire de l'autre côté de l'Atlantique, du soja par exemple, qui fait que quand on ensile un hectare de maïs chez nous, on crée une dépendance d'un hectare de soja là-bas. On voit bien le délire de ces logiques-là. Et après, on va s'étonner que le climat s'emballe à développer du soja sur le poumon de la planète qui est la forêt amazonienne. On va s'étonner que sur fond de dérèglement climatique qu'on alimente avec ce genre de pratiques, on va être confronté à des inondations en hiver parce que les zones d'épandage de crues qui étaient précisément ces prairies qu'on a retournées et drainées pour faire du maïs ne remplissent plus leur fonction. Et donc, quand on sait plus accueillir l'eau où elle doit être accueillie, la ralentir, la retenir et la laisser s'infiltrer pour recharger les réserves souterraines, eh bien on assiste à des inondations. Et comme on n'a pas su retenir l'eau qui est partie dans des inondations et donc toujours plus vite à la mer, eh bien en été on est confronté à des sécheresses. Inondation, sécheresse, c'est les deux phases de la même pièce. Et c'est une logique d'aménagement du territoire qui n'a rien à voir avec cette paysannerie, cette image d'Épinal de l'agriculture qui a complètement disparu. Si on avait maintenu ces paysans-là, qui entretiennent ces espaces remarquables, qui au-delà de nourrir des herbivores, sont des espaces qui remplissent des fonctions hydrauliques, des fonctions de biodiversité, des fonctions de séquestration de gaz à effet de serre pour éviter que le climat s'emballe, eh bien on n'en serait pas là. On n'en serait pas là. Et on continue, avec une loi d'urgence agricole, à faire reculer cette agriculture paysanne qui est la bonne, pour continuer d'accélérer le développement de l'agriculture qui nous emmène droit dans le mur. Et il y a un éléphant dans la pièce, c'est l'argent public. C'est-à-dire qu'on fait ça avec beaucoup, beaucoup, beaucoup d'argent public. Et on fait ça sans consulter les citoyens. Et ça m'amène sur la signature par les 2 millions de signataires de la pétition contre la loi Duplon.
5: Ces paysans qu'on a transformés en exploitants agricoles sont les premières victimes de ce système à broyer. Parce qu'on est toujours un peu fasciné de voir des exploitants agricoles qui peuvent militer pour un syndicat qui les fait crever. Alors, il y a le regard du voisin, il y a l'infoundation de Crédit Agricole, il y a les pressions, mais les tenants d'un retour à un système raisonnable de travail de la terre ne sont pas dans l'agribashing. Du côté des opposants à la FNSEA, on aime les paysans.
6: Il y a plusieurs choses dans ce que tu viens de dire. Première chose, c'est qu'en vérité, les agriculteurs qui sont aujourd'hui en difficulté, Dieu sait s'ils le sont. Hein.
5: Le taux de suicide dans ce métier, on atteste.
6: 600 par an. 600 par an, c'est énorme. Je conteste pas leur détresse. Bien au contraire, on a besoin de venir à leur soutien. Mais en vérité, ces agriculteurs-là, qui pensent qu'on ne peut pas se remettre en cause, et qui pensent que les écologistes sont des adversaires, alors que c'est probablement leurs meilleurs alliés.
5: Des adversaires à qui il faut faire la peau, d'ailleurs.
6: Oui, d'ailleurs.
5: Bertrand Venteau, patron de la coordination rurale, qui a dit ouvertement devant caméra que les écolos, il faut leur faire la peau.
6: Et le procès, on a quand même saisi la justice, nous les écologistes, tenter de faire condamner des propos aussi insupportables.
5: J'ai même vu d'ailleurs que les écolos sont responsables des feux de forêt, oui, parce que les vilains, ils veulent pas qu'on débroussaille.
6: Mais en vérité, c'est complètement délirant. C'est-à-dire que ce qu'ils sont en train de nous proposer, c'est de continuer sans rien changer avec les solutions qui les ont précisément amenés dans le mur. Einstein disait, C'est pas avec ceux qui sont à l'origine du problème que vous trouverez la solution. Et c'est exactement de ça qu'on est en train de parler. C'est-à-dire que là, ils sont dans le mur, ils sont à l'os. Et plutôt que de dire « temps mort, maintenant, il faut qu'on regarde ce qui ne va pas », comme font tous les autres corps de métier, quand il y a des difficultés, on essaie d'identifier d'où viennent les difficultés, on essaie d'identifier surtout les difficultés structurelles, de manière à cesser de se réfugier derrière des excuses conjoncturelles en permanente. En vérité, quand la conjoncture se répète avec autant de récurrence, c'est qu'on a une difficulté structurelle. Eh bien, à vouloir toujours faire porter cette responsabilité aux écologistes, plutôt que de se dire on a peut-être des choses à revisiter, et à soutenir de surcroît la FNSEA, ces gens sont véritablement pris dans un syndrome de Stockholm. Ils volent en escadrille pour défendre leur bourreau qui est la FNSEA, qui objectivement dit on est encore 4 fois trop d'agriculteurs, on va en faire disparaître encore 300 000 parce que on n'a pas besoin de tous ces gens-là, avec la complicité de la ministre de l'Agriculture. Donc ça, c'est extrêmement inquiétant comme mouvement. Il y a aussi se poser la question de regarder en profondeur les propositions qu'ont fait les écologistes. C'est-à-dire qu'on nous présente comme des anti-tout, comme des gens qui sont jamais contents.
7: L'écologie punitive.
6: Voilà, l'écologie punitive. Mais regardons ce que proposent les écologistes, à la fois en termes de solutions techniques, agronomiques, scientifiques, pour essayer de s'affranchir de l'utilisation de ces pesticides, de ces engrais de synthèse, de ces méga-bassines, de ces semences certifiées, qui sont vraiment des pièges pour le monde agricole, c'est-à-dire que le monde agricole se met des boulets aux chevilles délibérément, et regardez ce que nous, on propose en alternative, qui redonne de l'autonomie semencière, de l'autonomie génétique, de l'autonomie décisionnelle, c'est fondamental. C'est plus la chambre d'agriculture, c'est plus le Crédit Agricole, c'est plus la coopérative qui décide à la place de l'agriculteur, on leur redonne la possibilité de retrouver de l'autonomie de décision. C'est déterminant. Si on avait fait ça depuis le temps qu'on porte des projets alternatifs, l'agriculture serait pas à l'os comme elle l'est aujourd'hui. Ce que proposent les écologistes font d'eux les meilleurs alliés des agriculteurs. On aurait sauvé le revenu des agriculteurs, on aurait évité qu'ils soient à ce point en difficulté quand on a des événements climatiques comme ceux qu'on traverse depuis longtemps. Et puis on aurait fait surtout de l'agriculture, qui est bien sûr la première victime du dérèglement climatique, mais qui est aussi coupable, et le mot est fort, de dérèglement climatique, parce que après les transports, via l'utilisation de ces engrais, via l'utilisation de ces pesticides, via la mécanisation, c'est aussi une activité émettrice de gaz à effet de serre qui accélère le dérèglement climatique. C'est la deuxième activité responsable du dérèglement climatique après les transports, donc ils sont coupables de ces dérèglements climatiques. Mais moi, j'ai l'audace de dire que l'agriculture peut aussi être la solution. C'est-à-dire que comme cette activité occupe 60% des espaces, on doit mobiliser ces espaces-là pour séquestrer des gaz à effet de serre. Et là, on allume un cercle vertueux. C'est-à-dire que quand on commence à stocker du carbone et des gaz à effet de serre, on augmente la fertilité des sols, on augmente la matière organique des sols, on augmente, du coup, la réserve utile des sols, et donc on a moins recours à l'irrigation, on facilite l'infiltration de l'eau dans les sols, et donc on n'a plus la terre qui se barre en bas de la parcelle quand on a des fortes pluviométries et qui finit à la mer au bout du bout. Donc, ça devient manichéen, en vérité, entre le cercle vicieux, qui aujourd'hui est à la manœuvre et est soutenu par beaucoup d'argent public, et le cercle vertueux qu'on pourrait engager si on utilisait un peu les connaissances scientifiques. Parce que nous, les écologistes, c'est pas des idées farfelues qui sortent comme ça au doigt mouillé. C'est en vérité ce que nous dit la science. Je reviens sur mon expérience de chercheur et de scientifique. Quand on regarde un peu toutes les données scientifiques dont on dispose, on se rend compte que le trajectoire qu'ils ont choisi est la mauvaise. Quand on parle de souveraineté alimentaire, et donc derrière la souveraineté alimentaire, il y a aussi le revenu des agriculteurs, ce qui menace la souveraineté alimentaire aujourd'hui, c'est pas la disparition de l'acétamipride, c'est pas la disparition du pyridifurone, c'est pas la disparition du Roundup éventuellement. Ce qui menace la souveraineté alimentaire aujourd'hui, c'est le dérèglement climatique, c'est l'effondrement de la biodiversité. Et donc tant qu'on sera sur une agriculture qui, sur ces deux enjeux-là, participe à accélérer le dérèglement climatique et l'effondrement de la biodiversité, et c'est pour ça que je parle de syndrome de Stockholm, on scie tout simplement la branche sur laquelle on est assis. Et les premières victimes seront les agriculteurs, alors que s'ils étaient un peu clairvoyants, ils pourraient au contraire porter la solution qui sauverait globalement l'humanité, mais eux en premier.
5: Benoît, ce serait bien de faire une pause musicale. Est-ce que tu as envie de nous faire découvrir quelque chose?
4: Un artiste que j'aime beaucoup, hein.

0: Je reviens sur mes attentes sociétales et citoyennes, je reviens sur mes 2 millions de signataires de la pétition du plomb.
1: À l'été 2025, plus de 2 millions de personnes ont signé une pétition de l'Assemblée nationale disant qu'ils ne voulaient pas d'acétamipride. Et dans ces 2 millions de signatures, on peut imaginer qu'il n'y avait pas que des écologistes échevelés, il y avait tout simplement des gens qui n'ont pas envie d'attraper le cancer via leur assiette. Et le sénateur Duplomb a dit, bon, ben finalement, je vous passe quand même ma loi, sauf l'acétamipride. Et puis, en fait, on vous la colle, l'acétamipride. Et puis, dans la foulée, on vous en rajoute un autre. J'ai appris un nouveau mot, flupyradifuron.
0: Le flupyradifuron est un néonicotinoïde.
1: Et donc, crime écocidaire, mais crime démocratique aussi.
0: Crime démocratique parce que la loi Duplomb 1 a été votée sans débat. Le rapporteur a permis d'éviter le débat dans l'hémicycle. Le rapporteur a porté une motion de rejet préalable, ce qui fait que...
1: Son propre texte.
0: Donc
1: une fourberie incroyable.
0: Voilà, c'était pour éviter que les amendements qu'on avait déposés puissent être débattus. C'est-à-dire que moi, dans mon travail de député, puisque j'étais le député qui avait déposé le plus d'amendements sur la loi Duplomb, 452 exactement, l'objectif, c'était de faire de cette loi absolument ahurissante, qui faisait froid dans le dos, de saisir malgré tout cette opportunité-là, pour engager un vrai débat de fond sur les orientations agricoles. Et quand le rapporteur nous dit « mais autant d'amendements, c'est de l'obstruction », j'en avais déposé 452, je défie quiconque d'aller regarder mes amendements, ils sont toujours disponibles sur le site de l'Assemblée nationale, et de me détecter un seul amendement qui soit un amendement d'obstruction, c'est-à-dire que tous mes amendements étaient étayés et soutenus par une référence scientifique qui permettait de montrer que derrière chaque amendement, il y avait la tentative de faire progresser ce texte dans l'intérêt commun, avec des références scientifiques robustes. Donc c'était tout sauf de l'obstruction. Et la pétition de plus de 2 millions de citoyens qui signent, et c'est là où tu as raison quand tu dis que on a piétiné la démocratie, nous amène à engager un débat dans l'hémicycle. Donc il y a eu un débat sans vote. Donc on a eu un vote sans débat et ensuite un débat sans vote. Donc on voit bien que notre démocratie est malade quand on a des constats comme celui-ci. Mais surtout, 400 000 agriculteurs, 2 millions de signataires, ça veut dire qu'on a 5 fois plus de personnes, presque 6 d'ailleurs, qui signent pour qu'on réoriente l'agriculture. Ça veut dire que ce sujet-là, qui est l'agriculture, où on conduit tous les textes de loi, et la ministre de l'Agriculture acteur, Annie Genevard, est complètement là-dedans, uniquement dans la discussion avec le monde agricole, au motif que c'est une loi agricole, on discute qu'avec le monde agricole, exige pourtant qu'on installe ce sujet des orientations agricoles dans un véritable débat de société. Et le sujet, il est simple. Quand on parle d'agriculture, on parle de l'alimentation de tout le monde. Quand on parle d'agriculture, on parle de l'eau qu'on boit tous les jours. Quand on parle d'agriculture, on parle de l'air qu'on respire à chaque instant. Quand on parle d'agriculture, on parle aussi de notre santé. On parle d'une activité qui mobilise énormément d'argent public. Et donc, et j'aime bien faire référence à Clémenceau, non pas que je sois un fan. Clémenceau disait « La guerre est un sujet bien trop sensible pour le confier aux militaires. Ben » Moi, j'ai l'audace de dire aujourd'hui que l'agriculture, qui est aussi notre alimentation, qui est aussi l'eau qu'on boit, qui est aussi l'air qu'on respire, qui est aussi notre santé, est un sujet bien trop stratégique pour le confier aux agriculteurs. Et que on doit entendre les attentes sociétales et citoyennes sur ces questions-là, a fortiori quand autant d'argent public est sur la table pour accompagner cette activité. Et quand je parle de l'argent public, je parle pas que des 10 milliards d'euros que l'Europe envoie via la politique agricole commune aux agriculteurs français. Je parle des 70 milliards, et ces 70 milliards, c'est étayé, c'est des études qui ont été réalisées par Veblen et le BASIC, qui ont étudié ce que coûtait la réparation des dégâts de cette agriculture sur les ressources vitales que j'ai viens d'évoquer, l'eau qu'on boit, l'air qu'on respire, la biodiversité, notre santé. Et 70 milliards d'euros par an. C'est nous qui payons. Et donc, ce constat-là de ces 70 milliards d'euros met en évidence, une, la concurrence déloyale de cette enveloppe publique supportée par tout le monde qui répare les dégâts d'une agriculture qui dégrade des ressources vitales. Je ne vais pas refaire la liste, mais qui se prétend être indispensable pour pouvoir mettre en marché les produits à bas coût dans les grandes enseignes

0: des grands supermarchés. Donc des produits pas chers, et donc au motif qu'on aurait des revenus modestes, on devrait consommer des produits qui sont pas bons pour notre santé, on devrait participer au dérèglement climatique, on devrait participer à l'effondrement de la biodiversité, on devrait participer à la dégradation de notre santé, au motif qu'on aurait des revenus plus faibles que la moyenne. Donc ça déjà c'est proprement insupportable, mais surtout c'est un outil de concurrence déloyale à l'égard des produits sains, des produits issus de l'agriculture biologique, on va appeler un chat, c'est-à-dire que si on utilisait cet argent-là, non pas pour réparer les dégâts, qui sera un puits sans fond, tant qu'on aura des pesticides, des engrais de synthèse dans le parcours de production agricole, on aura besoin de ces enveloppes pour porter des politiques curatives. Si on avait un peu d'audace et de courage politique, on attrape cette enveloppe de 70 milliards d'euros qui est aujourd'hui consacrée dans des logiques curatives, on les adosse aux 10 milliards d'euros de la PAC et on a sur la table, sans rajouter un centime de fiscalité, 80 milliards d'euros pour accompagner la bifurcation agroécologique. 80 milliards d'euros qui pourraient rémunérer, je parle plus de subventions, je parle plus d'aides, je parle plus de... On me dit oui, mais nous on veut des prix qui rémunèrent les agriculteurs. Sauf qu'aujourd'hui, les prix des denrées agricoles pas chères sont soutenus par des politiques publiques indirectes qui font que si on appliquait le principe pollueur-payeur, en vérité ces produits ils seraient hors de prix. Et donc, moi, je dis, on a 80 milliards d'euros sur la table, on a 400 000 agriculteurs aujourd'hui encore dans ce pays-là. Si on divise ces 80 milliards d'euros par 400 000 agriculteurs, on dispose d'une enveloppe annuelle pour chaque agriculteur en moyenne, ça n'est qu'une moyenne, de 200 000 euros par an. Eh bien, si on utilisait ces 200 000 euros par an pour accompagner les agriculteurs pour qu'ils puissent bifurquer, faire la transition agroécologique, et prendre soin de notre santé, prendre soin de l'eau, prendre soin de l'herbe et de la biodiversité, et donc du climat, on a, sans rajouter un centime de fiscalité, la réponse pour sauver le revenu des agriculteurs. C'est ce que j'appelle la triple performance. Pour sauver le revenu des agriculteurs, bien utiliser l'argent public et soutenir la souveraineté alimentaire. Il y a un boulevard en vérité, et ce qui manque, c'est du courage et de l'audace politique. On a peur de tordre le bras à la FNSEA. On a peur des gros tracteurs qui pourraient débarquer sur la rue des Champs-Élysées. Mais à un moment donné, quand est-ce que ces élus, ces gouvernements vont prendre leur courage à deux mains et enfin utiliser l'argent public dans l'intérêt commun, dans l'intérêt de l'avenir des générations futures? C'est ça l'enjeu et c'est ça qui m'agace dans les pratiques aujourd'hui. On n'a plus de bonnes raisons de différer tout ça. La science montre à quel point on a déjà trop tardé, l'année 2026 est une illustration, s'il y en avait besoin d'une supplémentaire, qu'on a vraiment tardé et que maintenant il faut plus différer. Et on continue de nous balancer un plan d'urgence agricole où on veut balancer des méga-bassines dans tous les sens, où on veut faire des bâtiments d'élevage IFCE, où on veut abattre des loups dans tous les sens. C'est du grand n'importe quoi. Et on remet en selle des pesticides. Alors, les néonicotinoïdes, leur principale caractéristique, c'est pas d'être cancérogène, mais ils ont plein d'autres qualités qui justifient qu'on n'en utilise plus. Ils traversent la barrière placentaire, ils sont responsables du trouble neurologique, de troubles de l'autisme. On arrête quand les conneries? C'est des perturbateurs endocriniens. Enfin, il y a suffisamment de motifs pour convoquer le principe de précaution. J'en ai pas parlé encore, mais c'est ça l'enjeu quand on est élu et qu'on dispose dans notre constitution, dans la constitution européenne, dans la constitution de la France, d'un principe qui s'imprègne, le principe de précaution, le principe de prévention, parce qu'on a les deux, on doit cesser. Et moi, je suis très à l'aise pour convoquer le principe de précaution que Arnaud Rousseau, président de la FNSEA, veut supprimer. Il a dit ça au congrès de la FNSEA. Nous devons supprimer le principe de précaution et le substituer par un principe d'innovation. Est-ce que les méga-bassines, c'est l'innovation? Non, c'est de la fuite en avant. Est-ce que les pesticides, c'est l'innovation? Non, c'est des logiques court-termistes qui ne sont que des fuites en avant également. Donc, c'est pas ça le principe d'innovation. Le principe d'innovation, ce serait de redécouvrir les vertus de l'agronomie. Et le principe de précaution, on a tous les ingrédients. C'est-à-dire que d'un côté, on a les preuves d'un faisceau d'effets qui font que, en vérité, il y a un lien entre l'utilisation des pesticides et la dégradation de notre santé. En particulier sur les 1000 premiers jours de la vie. Les 1000 premiers jours de la vie, c'est déterminant pour la santé tout au long de la vie. Et donc, on doit protéger nos enfants. Donc, on a ce premier faisceau-là qui fait le lien entre risque, utilisation des pesticides et santé publique. Et le deuxième, c'est qu'aujourd'hui, on a suffisamment de données qui font la démonstration que les alternatives fonctionnent. que quand on fait référence à l'agronomie, on préserve le climat, on préserve la biodiversité, on préserve la santé, on préserve les ressources vitales, l'eau qu'on boit, l'air qu'on respire, et on arrive à dégager des revenus dignes et décents. Et quand on sait que la souveraineté alimentaire est menacée par l'effondrement de la biodiversité et le dérèglement climatique, il n'y a plus de questions à se poser. Donc là, ce qui est urgent, c'est le principe de précaution, et on arrête d'utiliser ces substances de synthèse, qu'elles soient pesticides ou engrais, si on veut être au rendez-vous de l'histoire, à la fois pour les citoyens et les agriculteurs.
1: Toujours avec le paysan député Benoît Biteau, qui nous expliquait qu'une agriculture qui ne tue pas le vivant ne coûterait pas plus cher que la catastrophe agricole et écologique en cours. Catastrophe votée par des élus de droite et d'extrême droite au service de ces grands groupes empoisonneurs et esclavagistes, ce que Fleur Breteau du collectif Cancer Colère avait dit aux députés de la partie droite de l'Assemblée nationale. Vous êtes des alliés du cancer et nous le ferons savoir. Avec les Hauts-de-France, la Charente-Maritime est l'un des territoires les plus pesticidés de France et on y constate un très fort taux de cancer, notamment pédiatrique. Or, au printemps 2026, le Conseil de l'Ordre des médecins a établi qu'il y a une corrélation entre utilisation de pesticides et épidémie de cancer.
0: Mais il n'y a pas que le Conseil de l'Ordre, il y a l'INSERM, il y a la Ligue contre le cancer, enfin il y a plein de gens qui aujourd'hui, c'est pour ça que je parlais tout à l'heure quand je parlais du principe de précaution, je parlais de ce faisceau de preuves qui font la démonstration du lien entre l'utilisation des pesticides et les malades du cancer. Moi, revenons sur ma circonscription, enfin c'est pas la mienne, c'est la circonscription où j'ai le bonheur et l'honneur d'être élu. Et j'y mets beaucoup d'énergie pour essayer d'être digne de la confiance que m'ont donné les électeurs. Mais un des sujets majeurs de cette circonscription, c'est effectivement ces cancers pédiatriques. Et ces cancers pédiatriques sont effectivement, en fonction des zones, entre 4 et 6 fois supérieurs à la moyenne nationale. Et la corrélation avec l'utilisation des pesticides, alors on nous dit qu'on n'a pas de protocole scientifique suffisamment robuste pour en faire le lien, sauf que quand on fait une analyse Next qui, sur 72 enfants, analyse les cheveux et les urines, et que sur ces enfants-là, on trouve jusqu'à 41 molécules de pesticides, on se demande comment ils arrivent à passer à travers de maladies graves. Parce qu'il y a la toxicité des molécules une par une, mais il y a la toxicité de ce cocktail, avec la synergie que peuvent avoir la présence entre elles de toutes ces molécules dans le même organisme. Et on s'étonne qu'on ait des explosions de cancers pédiatriques sur ce périmètre-là. Et si je t'ai parlé de ça tout à l'heure, c'est parce que tu me parlais du coût. Et je te disais que le coût, ça se chiffre pas forcément de façon monétaire avec des euros. Et c'est de ce coût-là que je veux te parler. Quand des parents mettent au monde des enfants et qu'ils doivent débuter leur expérience parentale avec un parcours médical en chimiothérapie dans des hôpitaux. Tu vois, je suis ému. Hein. Dans cette permanence, j'ai reçu des parents qui ont perdu leur enfant. Que un enfant doit débuter sa vie dans un combat homérique contre une maladie mortelle qui s'appelle un cancer. On n'a pas le droit d'opposer des références économiques. On n'a pas le droit de leur dire « mais les agriculteurs ont besoin de ces pesticides, sinon économiquement on n'y arrivera pas ». Ce qui est absolument faux de surcroît. On n'a plus le droit de faire ça. Et moi je lui ai dit à Annie Genevard « venez dans ma permanence rencontrer ses parents ». Et venez leur dire droit dans les yeux qu'on peut pas faire autrement. Venez dire à ces parents qui ont emmené leur fille ou leur fils dans leur dernière demeure, dans des petites boîtes en bois, là, et venez leur raconter vos carabistouilles d'études socio-économiques. Alors qu'en plus, ça ne tient plus la route 2 minutes. Il suffit de regarder ce que nous disent les centres de gestion spécialisés en agriculture, qui depuis des années nous disent que les agriculteurs qui s'en sortent le mieux économiquement sont ceux qui font référence à l'agroécologie. C'est-à-dire que même en termes de compétitivité, l'argument ne tient plus. J'utilise leur vocabulaire à dessein, la compétitivité qu'ils convoquent en permanence. Et donc, moi, je suis habité. Je suis habité par cette expérience, ces échanges que j'ai régulièrement, où à nouveau, moi, je vais députer, me présenter à ses parents et leur dire avec beaucoup d'humilité... Je fais de mon mieux, je fais ce que je peux, je mets toute l'énergie, toutes les forces qu'il me reste pour protéger vos enfants de ces cochonneries et éviter que votre enfant soit frappé par ces maladies-là et pour ceux qui l'ont déjà été soit à nouveau frappé par ces maladies-là. Je fais de mon mieux. Mais en face de nous, on a vraiment des gens qui sont obscurantistes et qui nous parlent toujours de coûts monnayables en euros. Moi, je vous parle du coût affectif, du coût émotionnel que je croise avec ces gens-là. Et ça, ça n'a pas de valeur. Ça n'a pas de valeur. Alors, vous sentez bien, les auditeurs, là, que je suis ému quand je vous parle de ça. Mais parce que je suis habité par ces rencontres. Et moi, j'ai pas le droit de décevoir ces parents. J'ai pas le droit de décevoir ces gamins. Et ces gamins nous donnent des leçons de vie. C'est-à-dire que vous les rencontriez, ces enfants-là, ils sont pleins d'énergie, ils sont pleins de... Et c'est eux qui sont optimistes, c'est eux qui nous disent « ça va aller ». Et nous, on doit lutter contre des gens qui continuent de nous parler d'euros, qui continuent de nous parler de compétitivité, alors que c'est même plus des arguments valables. Donc voilà, c'est quand tu me parles de coûts, je voulais parler de celui-là. Je voulais parler de celui-là parce que moi, il me bouleverse. Et c'est pas du chiquet, il me bouleverse vraiment parce que moi, je croise des parents. La pire situation que j'ai vécue, c'est une maman qui a perdu sa fille, une famille qui vivait en ville et qui disent « on va partir à la campagne pour offrir à nos enfants un cadre de vie préservé et faire en sorte qu'ils grandissent dans les meilleures conditions possibles ». Et cette famille-là perd leur fille aînée probablement à cause des pesticides, en tout cas, il y a de forts soupçons, et reviennent me voir quelques mois après et me disent que leur deuxième fille est atteinte de la même maladie que la première. Comment voulez-vous que, élu, je balaye ça, que j'aille me coucher le soir en disant « oui, mais on peut pas remettre en cause l'utilisation des pesticides parce que les agriculteurs en ont besoin. » Moi-même, agriculteur, qui n'en utilise plus depuis 20 ans. C'est là-dedans que je trouve l'énergie de me battre contre tout ça. J'avais un adage, quand j'ai commencé à faire de la politique, je disais que le moteur de mon engagement politique, c'était l'amour, et je revendique encore ça. Et que le carburant de ce moteur, c'était la colère. Et je suis en colère, en vrai. Une colère que j'essaie de canaliser, une colère que j'essaie de transformer en quelque chose de positif pour qu'elle apporte des réponses. Mais je suis très, très, très, très en colère, en vérité. Et voilà, et j'essaie de faire de mon mieux. Et tu parlais de la séquence avec Fleur Breteau, à la mezzanine de l'hémicycle.
1: Jean Breteau, du collectif Cancer Colère.
0: Collectif Cancer Colère. Ce jour-là, c'est le vote sans débat, je l'ai dit tout à l'heure, de la loi du plomb. Et moi, avec Delphine Bateau, qui était, on était tous les deux les référents des écologistes sur cette loi, on était chef de file, on décide avec Delphine de faire une conférence de presse une heure avant l'ouverture des débats, où on invite des personnes comme Fleur Breteau, des personnes comme Laure Marivin, des personnes comme Sabine Grataloup. Alors, Fleur Breteau, vous la connaissez peut-être, c'est la porte-parole fondatrice de Cancer Colère à l'échelon national. Laure Marivin, c'est cette maman fleuriste qui a perdu sa petite fille, Amy, parce que, par son métier de fleuriste, par la manipulation des fleurs, elle a transmis une maladie à sa fille pendant sa grossesse. Amy est morte à 12 ans de mémoire, et Sabine Grataloup, idem, qui pendant sa grossesse a utilisé, elle est propriétaire d'un centre équestre, a utilisé du glyphosate, et où on a fait la démonstration que les maladies, que Théo a eu 55 opérations, les maladies qu'ont contracté Théo sont directement liées à l'utilisation du glyphosate. Et donc, j'organise cette conférence de presse avec Médecins du Monde, par exemple, avec Jean-François Corti, voilà, et c'est, la première victoire, c'est que cette conférence de presse est diffusée en direct sur certaines chaînes d'infos. C'était inespéré. Pendant une heure, des chaînes infos ont diffusé cette conférence de presse. Et puis il y a eu le débat, enfin le vote, puisqu'il n'y a pas eu de débat sur la loi du plomb, et le résultat on le connaît, le vote est favorable. Et comme j'avais invité Fleur et tous ces gens-là à cette conférence de presse, je m'étais arrangé pour que ils puissent être en mezzanine et assister à cette séquence de la République. Et effectivement, le vote a passablement agacé Fleur et a interpellé les élus de droite qui avaient voté ce texte en leur disant en gros vous avez voté pour le cancer, et elle avait raison. Et voilà, donc moi forcément, ça s'inscrit dans le droit fil de ce que j'ai expliqué avant, c'est-à-dire que...
1: On précisera que certains députés et TEN ont ricané. Hein.
0: Oui, bien sûr, ils l'ont envoyé paître, ils ont été même odieux avec elle et ont ricané. Mais voilà, ça s'inscrit dans le droit fil de ce que je vous disais avant, c'est-à-dire que j'essaie de faire de mon mieux. Cette conférence de presse était une bonne séquence, et je voulais que ces gens-là assistent à cette passe d'armes entre ceux qui défendaient la loi du plomb et ceux qui luttaient contre, et qu'ils puissent être en première ligne. Je savais pas que Fleur ferait ça, mais effectivement, cette séquence m'a bouleversé, parce que Fleur, c'est devenu une amie, et quand elle fait ça, elle le fait avec ses tripes, mais elle le fait en son nom à elle, d'une femme qui a subi les affres d'un cancer et de son traitement, mais elle le fait pour tous ceux qui, comme Caroline Proust, que tu as évoqué, luttent encore contre la maladie. Voilà. Donc tout ça, moi, me bouleverse. Alors je suis sûrement trop émotif. On m'a dit un jour que pour faire de la politique, il fallait laisser ses émotions de côté. Ben moi, je fais l'exact inverse. Je fais de la politique avec mes tripes, avec mes émotions.
1: Tu crois qu'en face, ils font de la politique avec quoi ? Il est de saine colère. C'est une question de survie et de dignité.
0: Oui, mais moi, j'essaie de la canaliser. J'essaie d'utiliser cette colère pour que ce soit un carburant efficace au moteur qu'est le mien. Mais tu parlais de menaces de mort. Moi, ça va au-delà de menaces de mort. Moi, je veux dire, j'ai un agriculteur qui est venu me tirer dessus avec une arme automatique dans ma cour de ferme. Donc, c'est plus que des menaces. C'est du passage à l'acte. Ça va très loin. Ça va très, très loin. Un artiste que j'aime beaucoup, hein, qui s'appelle Daran. Et il y a un texte de Daran, une chanson de Daran que j'aime beaucoup, qui s'appelle « Pas peur ». Parce que je trouve que ça parle assez bien de mon histoire.

0: pas peur, disque choisi par le paysan député Benoît Biteau. On a parlé de la brutalité avec laquelle la Macronie finissante impose des lois anti-citoyennes et écocidaires, comme la méphitique loi d'urgence agricole. Voilà pour l'échelle nationale. Mais cette offensive contre le vivant se mène aussi au niveau de l'Europe, avec ce qu'on appelle les omnibus européens.
1: Dans le jargon européen, un omnibus, c'est une loi qu'ils appellent de simplification.
2: Toujours se méfier quand on entend ce mot-là.
1: Exactement. Et là, l'omnibus 10, c'est une horreur, puisque je ne vais pas détailler tout ce qu'il y a dans l'omnibus 10, mais la principale mesure, c'est que désormais, si cet omnibus aboutit, les pesticides qu'on utilise, les autorisations de ces pesticides, les homologations de ces pesticides seront ad vitam aeternam, définitive. C'est-à-dire qu'il n'y aura plus de clause de revoyure, on n'homologuera plus, on n'autorisera plus les pesticides pour une durée de 10 ou de 15 ans, avec la possibilité, dans cet intervalle de temps, d'engranger des connaissances scientifiques pour évaluer leur dangerosité. Ils seront homologués, ce sera définitif, on ne pourra plus revenir en arrière.
2: C'est monstrueux. Enfin,
1: c'est absolument monstrueux, et ça passe crème. Et donc là, la raison pour laquelle j'étais avec Caroline Proust et Flore Breteau, donc de Cancer Colère ce matin, c'est que j'ai préparé un texte qu'on appelle une proposition de résolution européenne pour que l'Assemblée nationale se positionne contre cet omnibus 10, donc fasse que l'Assemblée nationale disent, nous, on est opposés à cette simplification, pour reprendre les termes de l'Union européenne, et que on mette la pression sur les représentants français qui vont aller discuter à l'échelon européen de cet omnibus 10 et leur demander de ne surtout pas valider cette simplification. C'est une horreur supplémentaire qui passe inaperçue et qui est finalement nettement plus terrible que la loi du plomb, en vérité, quand on y regarde de près. Et la transition est facile. C'est une permission de tuer supplémentaire. C'est-à-dire qu'on continue de, sous la pression du lobby des grandes firmes à pesticides, de faire avancer des réglementations qui nous tuent. Et c'est du même tonneau que la permission de tuer des policiers qui vont pouvoir, au motif de légitime défense, nous dispenser d'une justice qui passerait par un tribunal. Enfin, voilà. C'est hallucinant. Et tu parlais de la maconnerie, le lapsus révélateur.
2: Je vais le garder au montage.
1: Tu disais qu'ils étaient en roue libre, mais c'est complètement ça. Ils sont en roue libre, mais c'est des traîtres. Parce que rappelons-nous de ce qui s'est passé en 2024. On a créé le nouveau Front Populaire pour rassembler les forces de gauche avec un résultat qu'ont déjoué tous les pronostics des sondages. Mais pour le second tour, on avait imaginé ce qu'on appelle un front républicain. C'est-à-dire les gens de gauche voteront éventuellement pour des gens de droite ou du centre qui se maintiendront, et les gens de droite pourront voter pour des gens de gauche qui se maintiendraient. Le résultat, c'est que partout où il y a eu ce front républicain, deux tiers des élus concernés par le front républicain étaient de droite ou du centre, et seulement un tiers de gauche. Mais ce front républicain engagé à faire obstacle à l'extrême droite. On fait front républicain, on fait la digue contre l'extrême droite. Et maintenant que ces gens sont élus, ils se tournent vers l'extrême droite pour faire passer des textes ignobles. Des textes comme du plomb, des textes comme la loi d'urgence agricole, des textes comme l'autorisation de tuer, la loi de simplification. Donc ces gens-là nous ont trahis. C'est-à-dire qu'ils ont été élus pour faire obstacle à l'extrême droite. Et en vérité, c'est les gens qui font la courte échelle à l'extrême droite avec la perspective en 2027 d'un risque comme jamais on l'a eu d'accès au pouvoir de ces dingues. Ça me rend fou de voir à quel point ces gens n'ont absolument aucun amour-propre, aucune promesse, aucune colonne vertébrale politique. Ce qui compte, c'est le libéralisme, l'ultralibéralisme, cette économie de marché et les engagements qu'ils ont pris auprès des citoyens, auprès des électeurs et à fortiori de gauche qui ont voté pour eux. Ils se torchent avec. Enfin, moi, je deviens vulgaire, mais les voir faire la danse du ventre au Rassemblement national pour enlever des majorités sur des textes qui sont anti-républicains, c'est difficile à supporter dans cet hémicycle que de rester gentiment dans son siège. Alors on dit qu'on bordélise l'Assemblée nationale, mais quand on a des traîtres de haut vol comme ça, c'est difficile de rester calme. Je vous garantis que c'est difficile de rester calme.
0: Et voilà les amis, c'est sur ces mots qu'on prend congé de l'infatigable Benoît Biteau. Conversation à retrouver sur notre site, polemixetlavoixoff.com, avant qu'on ne se retrouve très bientôt sur votre radio encore libre préférée. Ce n'est qu'un combat. Continuons le début. Salut.

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3: 42 ans déjà. Les jeunes sont dans la rue. Ils crient, ils revendiquent, ils brûlent. Ils font peur. Mais à qui ? Pourquoi ? Les pancartes brandies portent des doléances, un peu comme ces cahiers qui naissaient au moment de « tout peut basculer ». Après les cahiers de doléances de 1789, certaines y ont perdu leur tête. En 1936, le peuple dans la rue a obtenu des lois qui ont régi la société industrielle de l'époque. Elle s'est bien vengée, cette société, en déclenchant la guerre mondiale, avec des millions de morts et puis le champignon atomique à Hiroshima. L'anéantissement en quelques minutes d'une partie de notre planète faisant table rase du vivant en ce lieu. Ce fut pour la France, le temps dit, des années glorieuses. Où ont-ils trouvé, nos gouvernants, tout l'argent pour rebâtir tout ce qui avait été démoli? Le capital, le communisme, la guerre froide, à coups de milliards, préparaient l'avenir. Certains disent que ces fortunes sont nées car des êtres ont appris à gérer. D'autres pensent que c'est une forme, que c'est un vol manifeste du produit du travail de ceux qui consacrent leur vie à produire. Et comme tout se termine par des chansons dans notre pays, je vous invite à écouter « Camarades » de Jean-Roger Cossimon.

c'était Camarade de Jean-Roger Cossimon. Ce qui n'est pas dit dans cette chanson est chanté dans « Ah, le petit vin blanc » que nous allons écouter, chanté par Lina Margie.

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0: Et nous venons d'écouter « Ah, le petit vin blanc » de Lina Margie. Une chanson que fredonnaient tous les jeunes il y a bien longtemps. Et vous avez compris, c'est là que je suis né. À une époque charnière où les gens commençaient à manquer. Je vais essayer de vous conter, en quelques chansons, ce qui se passe quand, dans la rue, le peuple manifeste ou revendique. Les gouvernements envoient l'armée pour maintenir l'ordre et protéger les citoyens. Pourtant, à Fourmi dans le Nord, lors des grèves de mineurs qui réclamaient de meilleures conditions de travail, qu'a fait l'armée ? Ben, celle-ci a tiré. L'armée dépêchée aussi pour sécuriser la révolte des canuts à Lyon a aussi réprimé. Une autre époque, me direz-vous. Alors, plus près de nous, écoutons Brassens sur ce qu'il pensait de la police en 1953. Voici « État comble ».
1: Au marché de Brive-la-Gaillarde, à propos de bottes d'oignons, quelques douzaines de gaillardes se crêpaient un jour le chignon. À pied, à cheval, en voiture, les gendarmes mal inspirés vinrent pour tenter l'aventure d'interrompre les chauffourées. Or, sous tous les cieux sans vergogne, c'est un usage bien établi. Dès qu'il s'agit de rosser les cognes, tout le monde se réconcilie. Ces furies perdant toute mesure se ruèrent sur les guignols et donnèrent, je vous l'assure, un spectacle à ces croquignoles. En voyant ces braves pandores être à deux doigts de succomber, moi je bichais car je les adore sous la forme de Maccabée. De la mansarde où je réside, j'excitais les farouches bras des mégères gendarmicides en criant hippipipoura. Frénétique l'une d'elles attache le vieux maréchal des logis et lui fait crier mort aux vaches, mort aux lois, vive l'anarchie. Une autre fourre avec rudesse le crâne d'un de ses lourdeaux entre ses gigantesques fesses qu'elle serre comme un étau. La plus grasse de ses femelles ouvre

0: jugeant enfin que leur victime avait eu leur compte en deniers, ces furies comme outrage ultime, en retournant à leurs oignons, ces furies, à peine si j'ose le dire tellement c'est bas, leur aurait même coupé les choses. 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
1: C'était État Comple de Georges Brassens. Il y a eu l'embrasement de mai 68. Les étudiants dans la rue, la Sorbonne occupée, saccagée, mais aussi la révolte à Nanterre, là aussi l'armée, la police est intervenue, bottée, casquée, baudriers. Écoutons mai 68 par Jean-Michel Karadec.

68 par Michel Karadec. Et aussi, je vous propose La Java des bons enfants par les amis de ta femme. Et à deux, trois.

C'était la Java des bons enfants par les amis de ta femme. Des mots nouveaux sont apparus. La guérilla urbaine. Qui dit guérilla urbaine dit mise en place de forces intérieures, CRS, policiers de la BAC, policiers tout court, des hommes et des femmes entraînés pour juguler toute forme de révolte, pour assurer la sécurité. Écoutons Renaud dans « J'ai embrassé un flic ».

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C'était « J'ai embrassé un flic » par Renaud. Mais aussi, écoutez, « Fille de Toto » par la chorale révolutionnaire.

la corolle révolutionnaire, vient interpréter Fille de Toto. Une autre voix, plus douce apparaît, la négociation, la concertation. Vous vous souvenez, peut-être, de Grenelle? Eh oui, et comme résultat, les accords de Grenelle. Aujourd'hui, on fait plus moderne. On crée une plateforme pour faire remonter vos doléances. Mais sachez qu'elles sont déjà collues dans les ministères. Emploi du temps disloqué, surnombre d'élèves par classe, profs non remplacés, postes non fournis, et orientation par Parcoursup en 2026-2027. Ce ne fut pas un choix budgétaire. Alors, vous êtes dans la rue et les médias jettent en pâture aux citoyens le désordre, l'image choc. Elle reste dans leur mémoire, y renforçant l'idée de l'utilité des forces de l'ordre pour ramener la sécurité. N'oubliez pas, citoyens, citoyennes, l'avenir, c'est vous. Écoutons, chacun de nous est concerné par Dominique Grange.

Dominique Granche vient d'interpréter « Chacun de nous est concerné ». Cette émission se termine, ma mémoire en chanson. 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Et bye bye à tous, à la semaine prochaine.

0: Il est actuellement midi au moment de la première diffusion de cette émission. Et qu'est-ce qui vous attend dans cette émission? Eh bien, nous allons avoir un invité, Émilien Martin Trifandier, conseiller départemental de Meurthe-et-Moselle et conseiller municipal de la ville de Toul, va venir nous parler d'un nouveau collectif citoyen, les Mirabelles. Il vient d'arriver dans le studio, on le saluera tout à l'heure. Il va donc nous parler de ce nouveau collectif qui a son inauguration aujourd'hui à Lucet. Voilà, les Mirabelles, on va en parler dans quelques instants. Bonjour Émilien.
1: Bonjour Élise.
0: Tout pile. Ça va?
1: Oui, et toi?
0: Eh ben, très
1: merci
0: bien.
1: De l'accueil.
0: Eh ben, avec grand plaisir. Donc on va te retrouver dans quelques instants pour nous parler de tout cela dans quelques minutes. On aura avant aussi une chronique sur les déclarations du Premier ministre Sébastien Lecornu. Il s'est adressé à la France hier. On va un petit peu décrypter tout ça. Et puis en fin d'émission, je vous parlerai d'un groupe qui joue au NJP ce soir, un groupe de Strasbourg, Émile Londonien, qui reviennent avec un concept un peu particulier, un concert BD avec l'illustrateur et le scénariste Pierre-Henri Gaumont. On en parlera dans quelques instants aussi pour terminer cette émission. Un concert à voir ce jeudi à l'autre canal pour le NJP. Mais tout de suite, on commence par s'informer avec le Flash Info. 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
0: Et l'acte 4 des mobilisations des lycéens a commencé tôt ce matin du côté de Toul. Le blocus a repris dans le calme. D'après Les Républicains, cette mobilisation s'est assez vite essoufflée. Dès 9h30, beaucoup d'élèves sont rentrés chez eux et très peu sont allés en cours. À Metz, une manifestation est prévue cet après-midi. À Nancy, également, dès 13h, place Carnot. L'intervention du Premier ministre mercredi soir n'a rien fait avancer pour ces manifestants, selon Les Républicains. Nous allons détailler cette intervention dans quelques instants après le flash. En Meurthe-et-Moselle, suite aux manifestations entre le mercredi 30 septembre et le mardi 6 octobre, 109 personnes ont été interpellées. Une très grande majorité sont mineures. Le parquet de Nancy tire un premier bilan judiciaire des violences urbaines qui ont émaillé les manifestations. À l'occasion des journées portes ouvertes de National France Service, deux rendez-vous sont organisés sur le territoire du Pays de Colombey et du Sud Toulois. Des permanences sont prévues ce jeudi et ce vendredi à Vendeuil-les-Villes et à Allain pour présenter les démarches proposées aux habitants et des solutions liées à l'autonomie. Pour les horaires, rendez-vous de 15h30 à 18h30 ce jeudi devant la mairie de Vendeuil-les-Villes et de 8h30 à 11h30 le vendredi devant la mairie d'Allain. Une mobilisation est prévue les 10 et 11 octobre contre les pesticides un peu partout en France. À Nancy, la manifestation aura lieu le samedi 10 octobre. Des centaines d'organisations invitent à dénoncer un recul historique. Le Parlement européen s'apprête à voter un texte qui affaiblirait considérablement l'encadrement des pesticides en France et en Europe. Selon Reporter, avec ce règlement omnibus, les produits toxiques pourraient obtenir une autorisation illimitée contre 10 à 15 ans aujourd'hui. Il est aussi possible interpeller les eurodéputés pour les inciter à refuser le texte qui devrait être examiné en novembre à Bruxelles. La ministre de l'Agriculture annonce des prêts à taux zéro pour soutenir les agriculteurs touchés par la sécheresse. Cette mesure pourra couvrir un encours de 2 milliards d'euros de prêts pour acheter notammment du fourrage et des intrants. Mais cette annonce dépend aussi de l'adoption du budget. Et enfin, la retraitée espagnole à l'origine du mouvement de protestation sur le logement dans le pays est décédée. Marie Carmen Abascal était devenue un symbole de la lutte contre les expulsions en Espagne. L'octogénaire avait été expulsé sur un brancard après que la société immobilière propriétaire de son logement avait fortement augmenté son loyer. Elle avait été hospitalisée dans un état d'épuisement après son éviction. D'après le média El País, des centaines de manifestants se sont rassemblés près du Parlement à Madrid mercredi soir en scandant « Marie Carmen vit, la lutte continue ». Et enfin, côté météo, nous avons un bon temps d'automne aujourd'hui, de la pluie, des températures qui ont baissé de 10 degrés. Il fera jusqu'à 14 degrés aujourd'hui du côté de Toul, 12 à Colombey-les-Belles, ça rentrait un petit peu en fin de journée autour de 14, et 11 à Saxonction. La pluie va continuer un bon bout de la journée avec quelques éclaircies en fin de journée et il y aura des rafales de vent allant jusqu'à 45 km/h, donc prudence sur la route. Demain vendredi, vous risquez d'aller au boulot sous le brouillard, donc encore une fois prudence, et le ciel restera plutôt nuageux vendredi avec de la pluie en soirée. Je vous propose maintenant de décrypter ce qu'a dit donc notre Premier ministre hier, mercredi soir. 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

0: Il était très attendu mercredi soir. Le Premier ministre Sébastien Lecornu s'est adressé aux Français depuis Matignon alors que le pays traverse une accumulation de tensions. Mobilisation des lycéens, prix des carburants, crise agricole et débats explosifs sur le budget 2027. Le Premier ministre n'a pas cherché à régler une crise mais a essayé d'empêcher plusieurs crises de se rejoindre. Premier dossier et sans doute le plus sensible, la colère des lycéens. Depuis plusieurs semaines, les mobilisations prennent de l'ampleur. Mardi, entre 266 000 personnes selon le ministère de l'Intérieur et 450 000 selon les organisateurs avaient manifesté dans toute la France. Des enseignants, des parents et des syndicats ont rejoint le mouvement. Le phénomène dépasse donc désormais largement les seuls lycéens. Face à cette contestation, Sébastien Lecornu a changé de ton. Il reconnaît que la colère des jeunes ne vient pas de nulle part. Il dit comprendre leurs angoisses et affirme vouloir les écouter. Mais il défend aussi fermement les forces de l'ordre. Il assure qu'elles n'ont pas pour instruction d'affronter les lycéens. Cette déclaration intervient dans un contexte particulièrement tendu après plusieurs incidents. J'en cite un adolescent de 15 ans a perdu une main lors d'un affrontement à Lens. Le ministre de l'Intérieur, Laurent Nunes, d'ailleurs, a annoncé mercredi la suspension de l'utilisation des grenades assourdissantes dans le cadre du mouvement lycéen. Le point essentiel de cette intervention, c'est qu'il n'y a pas eu de grande annonce au final immédiate pour répondre aux revendications des lycéens. Le gouvernement promet des premières décisions à la fin du mois d'octobre. 5 chantiers sont évoqués. C'est ceux d'ailleurs que je vous avais cités il y a 2 jours dans une autre chronique, dont rien de nouveau sous le soleil. Je vous les redonne tout de même. Remplacer davantage les enseignants absents, améliorer les bâtiments scolaires, notamment face aux fortes chaleurs, revoir l'organisation du temps scolaire, rendre Parcoursup plus lisible, et donner davantage de possibilités d'expression aux lycéens. Le budget de l'éducation nationale doit, lui, atteindre 64 milliards d'euros, soit 1,2 milliard de plus que l'année précédente. Et c'est précisément là que le regard de l'étranger devient intéressant. Je vous propose qu'on s'y attarde. Courrier international, dans son édition du jour, reprend les analyses de plusieurs médias européens. Et je trouve ça intéressant de se pencher là-dessus. Leur lecture est assez convergente. Sébastien Lecornu aurait surtout choisi de gagner du temps. Le quotidien espagnol ABC estime qu'il n'a annoncé aucune nouvelle mesure immédiate pour répondre à la crise lycéenne. Le Premier ministre se donne un mois jusqu'à la fin octobre pour intégrer certaines revendications au budget de l'éducation. Autrement dit, plutôt que de répondre immédiatement à la rue, le gouvernement mise sur le dialogue, la consultation et le calendrier parlementaire. La presse étrangère souligne aussi le risque de cette stratégie. Si la mobilisation continue à prendre de l'ampleur, le temps peut devenir un problème plutôt qu'une solution. Le journal espagnol El País relève, lui, le ton plus conciliant adopté par le Premier ministre, mais il note simultanément que le Premier ministre défend la police alors que la tension est particulièrement forte autour du maintien de l'ordre. Et le média italien Domani va plus loin dans son interprétation. Selon ce média, la consultation lancée auprès des lycéens pourrait avoir pour effet de diluer la dimension politique du mouvement. Alors ce sont évidemment des analyses de médias étrangers, pas des faits établis, mais ces analyses permettent de comprendre comment la séquence française est regardée depuis l'extérieur et comment une tentative de contenir plusieurs colères sont disposées de beaucoup de marge de manœuvre. C'est là qu'on arrive donc au deuxième grand sujet de l'intervention, le pouvoir d'achat. Sébastien Lecornu annonce la mise à disposition de 10 millions de barils de gasoil issus des réserves stratégiques sur 3 mois. Selon le gouvernement, cela pourrait faire baisser le prix à la pompe de 12 à 18 centimes par litre, une économie de 10 euros environ par plein. Le Premier ministre a aussi affirmé que le prix de l'électricité ne devrait pas augmenter cet hiver. Il annonce que le chèque énergie sera versé dès janvier aux ménages les plus modestes. C'est précisément cette annonce sur le carburant qui semble avoir davantage retenu d'ailleurs l'attention de la presse étrangère. Dans un média allemand, je vais essayer de bien le prononcer, Süddeutsche Zeitung, la mesure est analysée comme une réponse à la pression exercée par l'inflation énergétique sur le pouvoir d'achat. Et Courrier International rappelle qu'elle intervient alors que des appels à manifester le 17 octobre sur le modèle des gilets jaunes circulent déjà. Donc le calcul du gouvernement est assez lisible au final, désamorcer une partie de la colère sociale en agissant rapidement sur une dépense très concrète pour les Français, le carburant. Enfin, troisième dossier, il concerne l'agriculture. Après les épisodes de canicule et de sécheresse, Sébastien Lecornu décrit une situation de crise pour de nombreux nombreuses exploitations. Il promet un plan de relance qui doit être présenté au Parlement et annonce de nouvelles mesures au sommet de l'élevage. Avec une phrase qui résume bien l'urgence politique du moment, l'agriculture française, dit-il, ne pourra pas attendre l'élection présidentielle. Et puis il y a le dossier qui conditionne finalement en fait tous les autres dossiers que j'ai cités avant, c'est le budget 2027. Le gouvernement vise toujours un déficit public ramené à 5% du PIB en 2027 contre 5,4% prévu pour 2026. Pour y parvenir, il annonce un effort de redressement de 54 milliards d'euros et appelle les parlementaires au compromis. Donc d'un côté, le gouvernement doit répondre à la colère sociale, investir dans l'école, soutenir les agriculteurs, protéger le pouvoir d'achat. Et de l'autre, il affirme vouloir réduire le déficit et éviter de nouvelles dépenses massives. Son discours n'était pas seulement un discours sur les lycéens, donc, mais sur l'accumulation des crises. Le Premier ministre a choisi l'apaisement sur la forme, la défense de l'ordre républicain sur le fond, quelques mesures immédiates sur le pouvoir d'achat et surtout des réponses différées sur les revendications lycéennes. Reste maintenant la question centrale. Le temps gagné mercredi soir suffira-t-il à faire retomber la mobilisation ? C'est précisément là que les analyses étrangères sont intéressantes. Elles ne regardent pas seulement ce que le Premier ministre a annoncé, mais aussi ce qu'il n'a pas annoncé immédiatement. Et dans une France déjà sous tension, le calendrier est désormais presque aussi important que les mesures elles-mêmes. Pour écrire cette chronique, j'ai donc utilisé l'article de Courrier International sur la vision de la situation par la presse étrangère. Puis j'ai complété aussi avec des informations trouvées dans plusieurs articles du Monde, Reuters, sur le site de l'Assemblée nationale et sur info.gouv.fr. Voilà donc pour ces informations. Et je vous propose maintenant de retrouver donc notre invité, Émilien Martin Trifandier, conseiller départemental de Meurthe-et-Moselle et conseiller municipal de la ville de Toul. Rebonjour.
1: Rebonjour, Aline.
0: Alors déjà, si tu voulais peut-être rebondir un petit peu sur ce qu'on vient de citer juste avant, sur je sais pas comment, quelle est un peu la position du département.
1: La position du département, elle est un peu particulière parce qu'on est à la fois spectateur de la mobilisation lycéenne et aussi acteur de l'immobilier scolaire dans le sens où on s'occupe aussi des collèges. Donc il y a deux sentiments partagés. D'abord le sentiment du gestionnaire qui est de dire oui, c'est vrai, il faut aller plus vite sur les bâtiments publics. Ce n'est pas normal, nous l'avons vu, y compris dans les collèges cet été. On a eu des salles de classe où il y a fait plus de 40 degrés, où l'hiver on a le même problème d'isolation et on constate qu'on n'a pas suffisamment de moyens pour aller aussi vite que le climat. Et donc il va falloir se poser la question des moyens immobilier de la transition du bâti urgemment, en particulier dans les établissements scolaires, donc les collèges pour les départements, les écoles pour les communes également, qui n'ont pas les moyens de rénover leur parc scolaire suffisamment vite. Bref, l'action publique n'arrive pas à suivre le climat et il va falloir très vite se poser la question des moyens qu'on met dedans. Nous, la seule chose qu'on peut garantir dans les collèges, par exemple, pour te donner une idée de l'ajustement des moyens, on peut faire en sorte que l'année prochaine, à la rentrée prochaine, on ait installé dans chaque collège du département une salle où il fera moins de 30 degrés pendant les canicules. Voilà ce qu'on peut faire dans la limite de nos moyens, ce qui est quand même très peu, alors qu'on prévoit, les analyses du GIEC prévoient que la Lorraine sera déjà à plus de 2 degrés en 2050, quoi.
0: Effectivement, bah, à voir si du coup la région pourra faire de même pour les lycées. Et j'avais vu aussi que les lycéens avaient pu être écoutés par la ville de Toul, le maire les avait reçus.
1: Oui, voilà, ça c'est aussi le côté moins gestionnaire que politique. Enfin, le Premier ministre a mis 10 jours à dire qu'il fallait du dialogue. On a essayé d'aller un peu plus vite. Et ce qu'on voit à Toul, c'est que quand on met du dialogue, ça fonctionne. C'est-à-dire qu'on a une mobilisation qui a commencé très fort, mais que dès lors que le député, le maire, le sous-préfet font un effort de médiation, c'est-à-dire qu'ils ne laissent pas les jeunes seuls face à des CRS seuls, et qu'ils ne font pas de la police un rempart du pouvoir, mais juste une force de protection, et que eux assument, et que les adultes, les responsables publics assument d'être des médiateurs, bah ça calme les tensions en fait, et c'est ça qu'attendent les jeunes. Ils attendent d'être écoutés et que leurs revendications soient prises au sérieux. On peut pas demander sans cesse aux jeunes d'être responsables et leur donner de moins en moins de pouvoir, quoi. Il faut entendre leur colère et donner de la légitimité à leur mobilisation.
0: Mmh. Bah, tout à fait. Alors ils pourraient par exemple rejoindre ce nouveau collectif citoyen qui va être inauguré ce jeudi, hein, les Mirabelles. C'est pour ça aussi que vous êtes présent aujourd'hui dans les studios de Radio Déclic. C'est pour présenter ce nouveau collectif citoyen. L'inauguration a lieu à Lucet ce jeudi à 18h. Avant de parler de l'inauguration, j'aimerais bien savoir ce qui se cache derrière ce nouveau collectif citoyen Les Mirabelles. D'où sort ce collectif ?
1: Alors, ça fait plusieurs mois en fait qu'on avait créé un cercle de réflexion qui faisait des conférences sur les grandes questions de société. On a parlé de TikTok avec Arthur Delaporte, qui était rapporteur d'une proposition de loi pour l'encadrer. On a parlé féminisme avec Shirin Ardalkhani, une avocate pénaliste très engagée sur ces sujets. Bref, plein de sujets et tout ça avait un objectif, c'était de faire émerger une nouvelle génération de militantes, c'est-à-dire proposer aux jeunes de s'engager. Et ce qu'on a fait cet été, c'est qu'on a demandé à tous ces jeunes qui avaient participé à ces conférences d'imaginer un outil pour faire de la politique autrement. Ce dont on se rend compte, c'est que les syndicats, les partis politiques, même l'éducation populaire attirent de moins en moins les moins de 25 ans. Et donc on leur a dit, plutôt que d'essayer de vous faire rentrer dans nos moules, préparer votre propre contenant. Donc pendant l'été, on a fait toute une série de visios d'ateliers avec les jeunes qui étaient engagés dans cette réflexion. Et on vous propose ce soir de présenter aux Toulois le fruit de cette réflexion. Donc ça va s'appeler les Mirabelles, un collectif qui est apartisan pour permettre à tout le monde de s'engager quelles que soient ses opinions politiques, mais qui est citoyen, c'est-à-dire qu'on s'interdit pas de parler politique, de s'emparer des sujets et de donner notre avis sur ce qu'on attend localement correspondre le penser global et l'agir local entre les grands enjeux du siècle à venir et son impact sur le territoire toulois et la Lorraine en général.
0: Alors quels sont ces gros enjeux justement ?
1: Ce soir on va annoncer d'abord qu'on va écouter la parole, donc ça veut dire avant de dire ce qui va se passer, on veut aussi entendre les préoccupations des gens. Mais au-delà de cette campagne d'écoute des gens, on va annoncer également la création de livrets thématiques qu'on va appeler Lorraine 2050 et qui vont s'orienter sur les grands enjeux qui scientifiquement s'imposent à nous. D'abord, qu'est-ce que c'est la Lorraine en 2050 sans pétrole ? Comment on va organiser le territoire sans pétrole ? Qu'est-ce que c'est la Lorraine en 2050 à plus de 2 degrés ? Parce que, encore une fois, les rapports du GIEC dans un monde à plus de 2 degrés en 2100 prévoient que la Lorraine atteindra les plus de degrés dès 2050, et je rappelle aux auditeurs qu'on est plus proche de 2050 que de 2000 hein, oui. Désormais, pour se rendre compte de la rapidité avec laquelle ça arrive. Et le troisième livret évident, c'est le vieillissement. C'est-à-dire, qu'est-ce que ça veut dire de vieillir ? Tout le monde panique à l'idée qu'on va vieillir. Est-ce que ça peut pas être une opportunité de mieux rémunérer les travailleurs essentiels, de mieux travailler l'intergénérationnel, de mieux travailler l'habitat ? Enfin voilà, les trois premiers enjeux évidents qui seront complétés ensuite par les préoccupations des habitants qu'on aura recueillis.
0: Donc là, ça s'est ouvert à tout habitant du Toulois. Même d'ailleurs en fait
1: Ouais, d'ailleurs, c'est juste que ça sera localisé essentiellement là où sont engagés les gens. Donc dans le Grand Toulois, on a des gens qui sont dans le Thiaucourt, on a des gens à Neuve-Maisons, on a des gens dans le Saint-Ouen, au Pays de Colombey, à Toul. Grosso modo, on est dans le sud-est du département, dans le sud-ouest pardon du département, mais c'est ouvert à tout le monde. Et l'enjeu, c'est trois enjeux donc. Ouvrir grand les portes et les fenêtres pour recueillir la parole des habitants, expertiser les sujets de long terme pour réfléchir à quelle politique publique il faut qu'on et quelles mesures il faut qu'on prenne dès maintenant pour répondre aux défis qui vont s'imposer à nous dans une dizaine d'années, et également continuer ce qu'on faisait les années précédentes, c'est-à-dire faire des grands débats publics, faire venir des grandes figures nationales sur un sujet qui viennent éclairer le Toulois de leur lumière sur telle ou telle thématique, quoi, comme on le faisait déjà l'année dernière.
0: Donc justement, l'année dernière, vous avez invité un peu qui ? Racontez-nous un petit peu les débats qui ont pu avoir lieu.
1: Alors, on a eu un premier débat sur TikTok, donc je le disais, avec Arthur Delaporte, qui était rapporteur d'une proposition de loi pour encadrer cette plateforme, qui a parlé justement avec deux jeunes lycéens de sa proposition plus générale d'une loi Evin pour protéger les jeunes des écrans et reconnaître l'exposition, par exemple, prolongée aux écrans comme une maltraitance infantile avant 8 ans. Enfin bref, je m'étendrai pas là-dessus, mais c'était le premier sujet qui était passionnant. On a parlé droit des femmes aussi et féminisme avec Chérine Ardakani, donc qui est une avocate pénaliste engagée dans la lutte féministe, qui nous a parlé de son espèce de schizophrénie professionnelle qui fait que elle est amenée la journée à défendre des agresseurs, à défendre des violeurs, et elle le fait vraiment elle le vit vraiment comme un engagement professionnel fort, parce que tout le monde a droit à une défense. Et le soir, le week-end, dans la vie civile, elle se met à défendre les droits des femmes et à lutter contre la culture du viol. Et on a échangé de ça avec les personnes présentes, c'était passionnant. On a pu évoquer également les questions institutionnelles. On a eu une administratrice de l'Assemblée qui était venue parler, Charline Renaud, qui était venue parler de la 5ème République et d'à quel point ce régime est en retard par rapport à nos voisins européens et à quel point on a une culture politique encore très infantilisante pour les citoyens. Enfin, voilà, le genre de sujet. On a parlé agriculture également avec des paysans. On a parlé transition alimentaire avec une chef cuistot spécialisée dans la cuisine végétale. Enfin, plein de sujets. C'était passionnant où chacun a pu trouver midi à sa porte et qu'on va essayer maintenant de développer en créant un collectif plus ouvert, plus visible, avec des captations en direct, une présence sur les réseaux sociaux plus importante, et faire en sorte de montrer l'émulation collective qui naît au moment de ces conférences, quoi.
0: Et d'où sort ce nom, les Mirabelles?
1: Les Mirabelles, en fait, on s'est posé vraiment une question sur comment on voulait faire, comment on voulait s'engager autrement. Nous, ce qu'on considère, c'est que, enfin, ce dont on s'est rendu compte, c'est que pour les moins de 35 ans, la politique, ça a l'image de gens tristes qui règnent sur des rêves brisés. Voilà, c'est un peu peut-être violent de le dire comme ça, mais ça inspire pas la joie. Et donc, nous, ce qu'on veut, c'est créer un mouvement citoyen qui inspire la joie. Donc, ce soir, il y aura une batucada qui viendra faire de la musique. On finira la soirée avec une pièce de théâtre. On va animer ça. On va animer les discussions sur la viticulture avec Camille Migaud, par exemple, avec un jeu de questions-réponses et participatif. On veut faire de la politique autrement, au sens où on veut qu'elle soit joyeuse, on veut qu'elle soit ludique et on veut donner envie aux gens de nous aimer et pas forcer les gens à s'engager. Et c'est pour ça qu'on a parlé des Mirabelles, parce que les Mirabelles, ça sent l'été, ça sent le sucre, c'est territorial également. Bah, on veut aussi revendiquer notre ancrage local sans être régionaliste. Enfin, il n'y a pas de raison qu'on soit fier d'être nancéen, fier d'être parisien, fier d'être marseillais et qu'on puisse pas être fier d'être rural également. Donc nous, on revendiquera une fierté lorraine, mais qui n'est pas nationaliste, qui n'est pas régionaliste, qui est juste ancrée dans notre histoire et nos valeurs. Et voilà, tout voilà pourquoi on a dit les Mirabelles. C'est ancré, c'est positif, c'est sucré et ça incarne la joie.
0: Bah parfait. Et j'imagine qu'il y avait aussi un but de sortir ce collectif avant les présidentielles aussi.
1: Ouais, en fait, ce qu'on s'est dit, c'est que 2027, c'est une année où tout le monde va parler politique. Ça commence à fortiori avec le mouvement lycéen. À Noël, ça va être encore pire. Et plus on va se rapprocher de la présidentielle, plus tout le monde va parler politique. Par ailleurs, à Toul, on a un enjeu de renouvellement des générations, parce que là, tout va changer. On va changer de député, on va changer de conseiller départementaux dans 2 ans, on va changer de maire dans 6 ans. Tout le personnel politique va se renouveler, on risque d'avoir une vague rassemblement national dont on ne sait pas ce qui sortira ensuite. Bref, il y a de gros enjeux locaux et nationaux qui nous poussent à prendre cette fenêtre-là pour parler, parce que il y a eu parmi nous des gens qui souhaitaient attendre la fin de la présidentielle pour lancer le mouvement, mais on a été une majorité à trouver dommage de pas se saisir de ce moment justement pour essayer de faire de la politique autrement.
0: Ça peut inciter ceux qui ne pensent pas forcément voter, par exemple, à aller voter quand même, parce que justement ils s'éloignent de la politique et là ils vont pouvoir s'y intéresser autrement.
1: Et voilà, là, le mouvement lycéen, il est assez éclairant là-dessus. Avant le mouvement lycéen, il y avait un tiers des lycéens qui comptaient aller voter pour la présidentielle. Là, il y a un BVA qui est sorti hier qui dit que 80% des lycéens maintenant comptent aller voter. Enfin, quand on ouvre des voies d'engagement collectif, ça change la donne, y compris électoralement. Et donc, si grâce à notre initiative, il y a un peu plus de jeunes ou de personnes éloignées de la vie politique qui souhaitent s'engager et qui découvrent l'engagement citoyen ou politique, bah, on aura tout gagné. Ça voudra dire qu'on aura participé à une élection présidentielle plus éclairée et plus éclairante pour les gens.
0: Tout à fait. Alors, l'inauguration a lieu ce soir à Lucet, c'est dans les Vignes, c'est où exactement dans les Vignes?
1: Ça devait être dans les Vignes, mais tu viens d'annoncer la météo, oui, là ça va être compliqué.
0: Oui.
1: Donc on se rapatrie à la salle Simonin, la grande salle des fêtes de Lucet, à côté du stade de foot. Voilà, et on fera un fléchage depuis l'entrée du village.
0: Il vaut mieux effectivement, mais c'est bien pour les Vignes qui pleut un peu.
1: Oui, c'est mieux que nos nappes se régénèrent un peu. Oui.
0: C'est ça. Et si jamais donc on ne peut pas venir à l'inauguration, comment on peut alors se rapprocher du collectif? Il y a donc déjà les réseaux sociaux qui sont créés.
1: Ouais, on vient de lancer les réseaux sociaux, donc vous pouvez chercher les Mirabelles sur Instagram, Facebook, TikTok, et on a un site internet les-mirabelles.fr, lesmirabelles.fr, et on diffusera de manière générale les réseaux sociaux tout au long des prochaines semaines. Les premières actions, ce sera sans doute le lancement d'une caravane d'écoute, on va voir comment l'équipe, mais pour recueillir la parole des habitants sur des événements locaux pendant l'hiver, le lancement des 3 livrets thématiques dont je t'ai parlé, Lorraine 2050, et de premières conférences sur des grandes questions de société. On a peut-être une piste dès la fin octobre pour faire un premier débat sur l'accès à la santé et le vieillissement avec un des responsables nationaux de Doctolib qui viendrait nous parler d'accès à la santé et de déserts médicaux en ruralité. Voilà.
0: Effectivement, on est touché malheureusement dans le secteur par ces déserts médicaux. Eh bien, merci beaucoup Émilien Martin Trifondier de nous avoir parlé de ce très beau projet politique. Donc un nouveau collectif citoyen, les Mirabelles, qui commence dès aujourd'hui, dès 18h, à la salle des fêtes de Lucet. Et je rappelle donc Émilien Martin Trifondier, vous êtes conseiller départemental de Meurthe-et-Moselle et conseiller municipal pour la ville de Toul. Merci beaucoup.
1: Merci à vous.
0: Au revoir, bonne journée.
1: Revoir.
0: Et puis je termine cette émission Déclic Midi en vous parlant donc d'un groupe qui va passer au NJP. 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
0: Et oui, je vais vous parler d'un concert à voir au Nancy Jazz Pulsation ce jeudi 8 octobre. Rendez-vous à l'autre canal pour découvrir une création spéciale NJP, un concert bande dessinée. Le groupe strasbourgeois Émile Londonien s'associe à l'illustrateur et scénariste de BD Pierre-Henri Gaumont pour sortir ce nouveau concept. Je vous propose d'entendre deux membres du groupe, Théo qui est bassiste et Mathieu qui est batteur. Ils vont nous raconter comment on prépare un concert qui va être totalement improvisé et qui mêle dessin en direct et musique.
2: Alors en fait, il faut savoir déjà que l'imprévu, nous, ça fait vraiment partie de notre propos artistique. Nous, en fait, on improvise énormément. Nous, on a coutume de dire que nos morceaux sont des bases, en fait, qui nous permettent après de jouer sur le moment avec l'énergie du jour, l'énergie qu'on a entre nous, l'énergie que les gens amènent aussi. Donc le public est vraiment important. Et en fait, ça va se passer un peu de la manière dont ça se passe d'habitude. En fait, c'est juste qu'on rajoute un membre au groupe qui en plus amène un autre médium. La façon dont on a de jouer, ça va vraiment être un dialogue en fait avec le dessin. Mais comme en fait ça peut être un dialogue avec d'autres musiciens quand on les invite, c'est le prolongement en fait de ce qu'on fait déjà.
0: Très bien. Donc là en fait oui, du coup, il y aura un écran qui va diffuser ce qu'il sera en train de dessiner et puis vous serez en train de jouer à côté, c'est ça ?
2: Oui, c'est ça.
0: OK. Donc voilà ce qui vous attend ce jeudi 8 octobre à l'autre canal dès 20h dans le cadre de Nancy Jazz Pulsation, Émile Londonien et donc à retrouver avec Pierre-Henri Gaumont. Le groupe strasbourgeois sort son troisième album, travaillé justement avec l'illustrateur Pierre-Henri Gaumont. Il sera intitulé cet album Kissa et il va sortir le 29 janvier prochain. Vous pouvez retrouver l'intégralité de l'interview de Théo et Mathieu sur le site de Radio Déclic. Il va y avoir un article qui est dédié au Nancy Jazz Pulsation où vous allez pouvoir retrouver quelques interviews de certains artistes qui se produisent et donc il y aura notamment Bleu Soleil prochainement. Donc là vous pouvez retrouver Émile Londonien donc en entier. Il raconte un petit peu l'histoire du groupe, il parle un peu plus en profondeur de ce qui vous attend dans ce troisième album qui sort le 29 janvier et voilà, vous avez aussi une interview de Pierre-Henri Gaumont qui accompagne pour qui montre un peu le côté aussi artistique et qui explique comment lui aussi il s'est intégré dans le projet et donc voilà, c'est un chouette moment donc à écouter pour bien comprendre le projet d'Émile Londonien et de Pierre-Henri Gaumont avant d'aller voir donc ce concert ce jeudi soir au Nancy Jazz Pulsation. Et pour vous mettre dans l'ambiance, je vous propose d'écouter un de leurs titres justement qui est sorti, un single qui va être dans ce nouvel album Kissa. Le titre c'est Inner Out et donc c'est Émile Londonien sur Radio Déclic pour découvrir ce concert que vous pouvez voir ce jeudi soir. Et j'en profite pour vous souhaiter une très bonne journée sur Radio Déclic puisque cette chanson va conclure l'émission. Et puis nous nous retrouvons dans un numéro de Rendez-vous en Terre de Lorraine. Alors c'est pas moi qui l'ai fait celui-là, c'est mes collègues pour parler de santé mentale. Très bonne journée à tous sur Radio Déclic et voici

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0: Bonjour à toutes et à tous, bienvenue sur Radio Déclic si vous nous rejoignez. Nous sommes dans le studio Malraux, pas en direct, et aujourd'hui c'est une petite émission spéciale qui nous attend autour de la santé mentale, puisque au moment où cette émission est diffusée, nous sommes en plein cœur de la semaine, des semaines d'informations sur la santé mentale, et nous avons plein d'acteurs autour de la table qui œuvrent pour la santé mentale au quotidien, même je dirais pas seulement pendant cette semaine. Est-ce qu'on peut faire un petit tour de table pour se présenter, Maxime? Bonjour.
1: Bonjour. Merci pour l'émission. Donc Maxime Lombard, je suis cadre de santé au centre psychothérapique de Nancy et je coordonne la CISM sur le territoire de Toul.
0: Ok, bah bienvenue.
1: Merci.
2: Ambre, je fais partie du CREPSI, c'est un centre source handicap psychique. Donc nous, on a un rôle d'information, d'orientation, de conseil autour du handicap psychique et de la santé mentale et on fait de la sensibilisation aussi.
3: Bonjour, moi c'est Romane, je suis ergothérapeute au centre psychothérapique de Nancy, donc en hospitalisation, et ça fait à peu près 3 ans que je fais la CISM tous les ans.
4: Bonjour, je m'appelle Laure, je travaille à Espoir 54, je suis conseillère en économie sociale et familiale, donc travailleur social, et je participe au CISM depuis plusieurs années aussi.
5: Et donc moi c'est Mélanie Leroy, donc je suis infirmière et je travaille donc à l'association Esport 54 avec ma collègue Anne-Laure. Et donc c'est une association qui en fait accompagne les personnes en situation de handicap psychique pour être accompagnées. Donc c'est une un droit, il faut faire une demande auprès de la MDPH.
0: Très bien. Et bah bonjour à toutes et à tous. Bienvenue. En tout cas, bienvenue dans le studio. Avec nous, on a également, j'ai envie de dire, du public, d'autres professionnels. Si jamais vous avez envie d'intervenir, je vous le répète, il y a un micro volant, donc n'hésitez pas à lever la main et on vous tendra notre micro pour venir faire une objection ou dire je suis d'accord avec un tel ou une telle. Nous, on fait ci, nous, on fait ça. N'hésitez surtout pas. Pendant cette émission, vous avez déjà commencé à parler de CISM. Alors, pour nos auditrices, nos auditeurs, comprenez bien, quand on va parler de CISM, c'est pour éviter de dire semaine d'information sur la santé mentale. Voilà, faites bien le lien. Et je propose qu'on commence tout de suite par présenter qu'est-ce que c'est que cette semaine, qu'est-ce que c'est que le CISM. On dit le sisme ou la sisme du coup ? La sisme du coup, puisqu'on parle de semaine. Donc qu'est-ce que la sisme ? Faut savoir, on regardait juste avant l'émission que c'est la 37e édition cette année et qu'elle aura lieu du 5 au 18 octobre 2026.
1: C'est ça.
0: Alors Maxime, qu'est-ce que c'est ?
1: Alors, qu'est-ce que c'est que la CISM ? Alors la CISM, c'est un événement donc national qui a lieu tous les ans et qui va couvrir 2 semaines par an et qui a en fait à vocation à parler de santé mentale, hein, c'est dans le titre, mais la mission première, c'est surtout déstigmatiser la santé mentale de manière générale et c'est aussi rappeler l'importance de que ça peut avoir de prendre soin de sa santé mentale. Souvent, la santé mentale, on la considère sur le versant un peu psychiatrie ou pathologie psychique, etc. Et on va ne s'y intéresser que quand elle est perturbée. Alors qu'en fait, il y a tout un travail qui peut être fait en amont justement pour se protéger, pour la préserver, sans qu'il y ait besoin d'intervention professionnelle, etc. Et l'idée qu'on cherche à véhiculer, le Covid a un peu soulevé ces questions de quelle est ma santé mentale à l'heure actuelle. On a tous des notions assez claires sur comment prendre soin de sa santé physique et autres. Tout le monde connaît les règles d'hygiène, etc. C'est beaucoup moins le cas sur la santé mentale. Pourtant, les conséquences peuvent être tout aussi importantes sur chaque individu. Donc voilà, l'idée, c'est de profiter de ces 2 semaines pour proposer des animations, des interventions, aller à la rencontre du grand public pour pouvoir expliquer qu'est-ce que la santé mentale, quel est l'intérêt d'en prendre soin et surtout aussi comment en prendre soin.
0: Tu disais justement on a plus facile à prendre soin de sa santé physique, etc. Est-ce que peut-être prendre soin de sa santé mentale, Peut-être à l'époque c'était tabou, est-ce que ça l'est encore maintenant? Est-ce que ça s'améliore d'année en année?
1: Non, ça, alors ça s'améliore dans, je dirais, dans l'identification en fait de des éléments qui viennent la perturber. Avant, c'était un peu tabou. On parlait difficilement de santé mentale, même en termes d'information générale ou en termes de campagne de prévention, parce qu'il y a un côté un peu inaccessible comme ça, c'est un peu conceptuel. En tout cas, c'est l'idée un peu générale, alors qu'en fait, il y a des choses très concrètes qui peuvent être mises en place. Et j'évoquais le Covid, il n'y a pas eu que le Covid, mais il y a eu un cap qui a amené à la considérer de manière plus précise. Les gens se sont retrouvés isolés, privés de leurs habitudes, privés de leur réseau, etc., et un peu face à eux-mêmes. Ce qui a pu soulever des difficultés, des questionnements et de s'interroger dessus. Donc, la santé mentale est devenue à l'heure actuelle, en tout cas identifiée comme une priorité. Et là, il y a une vraie considération de, il est temps de la prendre en compte. Et on le voit aussi chez les plus jeunes publics qui sont bien plus à même d'en parler, bien plus à même de se renseigner sur le sujet. Donc il y a quelque part, il y a un créneau à prendre pour nous s'engager dans cette voie et pouvoir amorcer des discussions.
0: Les autres, peut-être, est-ce que vous ressentez ces changements et dans vos structures, comment vous les ressentez?
2: Nous, Christian, on a une émission de radio aussi et on fait des micro-trottoirs à Nancy. Et au tout début, quand on faisait les micro-trottoirs, les gens voulaient pas du tout en parler, ils nous fuyaient en courant, limite. Voilà, c'était assez impressionnant. Et donc ça fait 4 ans qu'on le fait maintenant, et on ressent maintenant une différence où les gens essaient quand même de répondre aux questions qu'on leur pose, comprennent un peu ce qu'est la santé mentale, et font l'effort et partent plus en courant dès qu'on évoque le thème santé mentale. Donc on voit qu'il y a une évolution. Alors il y en a toujours qui disent non, hein, bien évidemment, mais plus quand on évoque la santé mentale. Donc ça, c'est cool.
3: En hospitalisation, c'est vrai qu'on est beaucoup confronté. Alors, la santé mentale est très précaire, du coup, chez ces personnes. Et on a quand même des grosses stigmatisations, malgré tout, qui arrivent avec beaucoup de jugements ou autres. En général, l'hospitalisation permet aussi de débunker un peu tout ça. Et sinon, chez les étudiants aussi. En fait, on le remarque, les étudiants qui vont devenir professionnels de santé. Moi, je donne des cours à l'Institut d'ergothérapie. Et c'est vrai que la santé mentale fait peur, même pour nos stagiaires. Et en fait, une fois qu'ils y sont confrontés ou qu'ils comprennent un peu mieux, qu'ils ont plus d'informations, on se rend compte que finalement, ça fait pas si peur que ça. Et c'est OK, tout le monde en a une. Et si ça va pas, c'est pas grave, on peut se faire accompagner. Et tout va bien, quoi.
5: Oui, donc Espoir 54 milite contre la stigmatisation. Il faut savoir que l'usager qui est accompagné par nos services ont demandé un droit d'être accompagné pour les aider à garder ou augmenter leur autonomie dans leur vie quotidienne. Il est important de les accompagner pour justement leur permettre de ne pas sentir stigmatisés.
0: Bien sûr. Parce que vous disiez, c'est des personnes en situation de handicap que vous accompagnez, c'est ça?
5: Oui, le handicap psychique.
4: En souffrance psychique, il y a des personnes qu'on accompagne qui n'ont pas encore de reconnaissance. On peut les accompagner, que ce soit dans la reconnaissance administrative, mais aussi dans la reconnaissance, de lui-même, du handicap ou de la pathologie qu'il peut avoir. C'est vrai qu'on, Mélanie tout à l'heure parlait de services qui étaient en lien avec la MDPH, où là il y a une reconnaissance de pathologie de handicap psychique, mais on a d'autres services à Espoir 54 où les personnes sont plus sont dans le mal-être, dans on a des services, par exemple, qui accompagnent pour le retour à l'emploi, où la personne, par rapport à un, comment dire,
0: peut-être sur la prise de confiance en
4: tout
0: soi.
4: Tout à fait. Voilà. Où là, finalement, eh ben, on travaille justement sur la santé mentale. Là, c'est le cœur de notre métier, peu importe le service sur lequel on exerce à Espoir. Et sur, effectivement, il y a dans les sismes, on va pouvoir un petit peu déstigmatiser ce qu'est la santé mentale et finalement rappeler que on a tous une santé mentale et que finalement c'est pas un gros mot d'y penser et de se dire qu'on en a une. Et puis aussi pour les personnes qu'on accompagne, de reconnaître que c'est important aussi de prendre soin de sa santé mentale.
2: Voilà. Parce que je préciserai que c'est pas parce qu'on a un handicap psychique qu'on peut pas avoir une bonne santé mentale.
4: Voilà. Tout à fait.
0: Ouais, c'est important.
4: Voilà. Et que qu'on est une personne comme une autre et que on n'est pas plus dangereux que voilà, on a droit d'avoir une vie. J'aime pas ce mot, mais normale, ouais. Et que on peut avoir un travail, une vie de famille, des relations sociales, amicales. Voilà. Ça fait partie de notre métier au quotidien. Voilà.
0: Justement, si on parlait maintenant de ce fameux programme du CISM, qu'est-ce qui va s'y passer? Qu'est-ce que vous allez y faire un peu chacun et chacune?
1: Donc on a quatre interventions de prévues. On va notamment proposer, pour préciser, chaque année, chaque CISM a un thème précis. L'année dernière, c'était l'activité physique. Merci. Là, cette année, ce sera l'art. Donc en fait, on axe aussi nos interventions en fonction de la thématique choisie. Donc pour cette année, ce qui a été déterminé, c'est de proposer une après-midi, donc ici au centre André Malraux, où le grand public sera invité à venir découvrir des médiations autour de l'art. Et du coup, comment l'art permet, rentre en lien avec la santé mentale. Donc il y aura une après-midi ouverte à tous ceux qui souhaitent participer. On aura par exemple de la danse adaptée, on aura de l'écriture, on aura un atelier peinture. Donc voilà, qui font partie de médiation qu'on peut mettre en place nous dans nos services ou auprès de nos usagers. Mais l'idée c'est d'inviter le grand public à venir y participer, à voir l'intérêt que ça peut avoir pour eux et aussi à voir en quoi ces médiations contribuer à renforcer la santé psychique.
0: Oui, et peut-être qu'on peut même, tu disais tout à l'heure que tout le monde on a tous une santé mentale, et tu parlais de tout public, de grand public, on peut inviter vraiment tout le monde à venir, même ceux qui pensent avoir une bonne santé mentale, être bien ou je ne sais quoi, venir vraiment voir ouais. Tout ce que le bienfait de l'art peut leur apporter.
1: C'est ça. Et donc, sinon, on va intervenir au collège également Croix de Metz, donc auprès des collégiens. On va voir tous les élèves de 5e, donc toujours suivant les mêmes modalités. On va leur présenter nos médiations artistiques pour les inviter à se questionner. C'est le même principe, mais cette fois transposé au collège. On aura aussi une intervention au collège Valcourt, où là, on n'utilisera pas les médiations, mais on va simplement construire un support. On va certainement utiliser des vidéos. On va questionner sur les ressentis suite au visionnage de la vidéo, savoir qu'est-ce que la santé mentale pour eux, comment ils l'identifient, etc. L'idée de toute façon, c'est in fine, c'est de créer le débat en fait, de créer le débat et nous d'animer ce débat, d'accompagner, de voir quelles sont leurs représentations, soit pour valider ces représentations, soit pour les déconstruire si elles sont biaisées, etc. Et enfin, il y a un ciné-débat également qui sera animé, donc autour du film, c'est Billy Elliot.
0: Ouais.
1: Donc toujours, on reprend la thématique artistique. Donc l'idée, ce sera de venir voir le film et qui s'en suivra d'un débat et d'une discussion toujours sur les mêmes thématiques.
0: Est-ce qu'on a les dates de tout ça, de ce qui est ouvert au public, comment le ciné-débat et peut-être l'après-midi au centre André Malraux?
4: Le ciné-débat, du coup, c'est le 22 octobre et l'après-midi à Malraux, le 14 octobre.
0: Ok, 14 octobre, donc après-midi à Malraux, ciné-débat, Citéa, c'est à Toul?
4: Oui, c'est ça.
0: Donc ça doit être au Citéa, j'imagine.
1: Oui, 20h.
0: 20h. Ok. Sur inscription quand même ou libre? Vous savez nous dire?
6: Le ciné-débat, c'est libre.
0: Ciné-débat libre.
1: Oui.
6: Et payante.
1: L'entrée.
6: Une entrée de cinéma.
0: Oui, c'est ça. Donc, il faut quand même prendre son entrée.
1: Mais comme on va au cinéma.
0: Oui, bien sûr.
1: Voilà.
0: Ok. Ok. D'autres choses à ajouter? Peut-être qu'est-ce que, sur vos activités, vous allez participer donc à ces différentes activités
3: Oui. Moi, je vais animer le groupe écriture. On va faire un petit travail d'expression, d'imagination, justement, avec des feuilles qui tournent, où chacun va contribuer à une histoire. Le but, c'est aussi de pouvoir un peu réduire l'anxiété via l'écriture. Moi, je m'en sers beaucoup en hospitalisation, et c'est vrai que ça fonctionne très, très bien. Voilà, quand on va pas et qu'on écrit, ça nous permet quand même de libérer un peu d'émotions. Le but, ça va être de faire initier un petit peu tout ça aux personnes qui sont intéressées.
0: Est-ce que c'est un peu le format d'un cadavre exquis?
3: C'est totalement ça.
2: Et nous, le Crépsi, on propose un blind test, donc des musiques qui parlent de santé mentale. Et le but, c'est que le grand public, ou quand on le proposera dans les lycées, trouve en quoi ça parle de santé mentale et que ça ouvre le dialogue aussi sur la santé mentale dans sa globalité.
5: Et Espoir 54 participera aux interventions au collège, donc Valcourt et Croix-de-Metz. L'après-midi atelier aussi.
0: Très bien, merci beaucoup. Je propose qu'on fasse une petite pause musicale. On va s'écouter Orelsan, Jour meilleur.

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1: Et voilà, c'était Aurel San, jour meilleur, pour cette thématique de la santé mentale. On reprend notre émission et je propose maintenant qu'on joue ensemble. On aime bien faire des petits jeux et Mathieu nous a concocté un joli petit jeu autour de la santé mentale. Vas-y Mathieu, je te laisse présenter les règles.
2: Alors, c'est un peu comme un vrai ou faux, c'est un mythe ou réalité. Je vais vous donner plusieurs affirmations et vous allez devoir me dire si c'est un mythe ou une réalité. Bon, on va commencer tout de suite avec si je vous dis ressentir du stress signifie forcément que quelque chose ne va pas chez nous. Est-ce que pour vous c'est un mythe ou une réalité?
3: Alors, je me lance.
4: Il y a un petit sujet de débat sur... Non, le stress, je dirais ni l'un ni l'autre en fait, parce que c'est normal de ressentir du stress. Le stress à la base c'est un mécanisme qui vous protège. Le stress, sa vocation normalement c'est de renforcer votre activité, l'activité de vos organes. Initialement, si quand on est stressé, c'est le cœur se met à battre plus vite, etc. C'est pour répondre à quelque chose qui nous apparaît comme déstabilisant, etc. Mais le stress a aussi des qualités de renforcer vos capacités musculaires parce qu'il va mettre les muscles en éveil, votre cœur bat plus vite, donc vous êtes plus rapide à vous mobiliser, etc. Mais il peut augmenter aussi l'activité cérébrale. Par exemple, l'étudiant stressé avant un examen. Mais le stress répond à une situation où, à un moment, une forme de contrôle nous échappe. Souvent, on est stressé quand on n'a pas le contrôle sur l'événement qui va se passer. Donc, c'est une situation inconfortable, mais c'est un processus normal.
2: Ouais, c'était plus ou moins ça. C'était dans les explications, c'était un peu dépassé.
1: J'allais dire, Mathieu, t'avais tout mot à mot, là.
2: Ouais, quasiment.
4: C'est bon, j'y pas.
2: C'est quasiment la définition.
4: Alors, j'ai pas la réponse sous les yeux, mais...
5: Ce qui peut être intéressant, par contre, c'est de séparer le stress de l'anxiété, parce que le stress, on peut dire qu'il est, entre guillemets, toujours dirigé vers quelque chose de conscient, donc un examen médical... une compétition, tandis que l'anxiété, il n'y a pas de but. C'est-à-dire que, on va se réveiller, on va avoir la boule au ventre, on ne sait pas trop pourquoi, on n'arrive pas à identifier. Il y a forcément des processus inconscients dedans, mais ça peut être intéressant quand même de pouvoir séparer les deux, parce qu'un stress, il est, on va dire, normal et banal. Tout le monde ressent du stress, tandis que l'anxiété, elle peut être très envahissante. Donc, il faut faire attention.
2: Prochaine question. Si je vous dis... Il faut toujours être heureux pour avoir une bonne santé mentale. Mythe ou réalité?
5: Pas vraiment, non. C'est normal de ne pas être heureux pour tout le monde.
4: C'est un mythe.
5: On a le droit d'être en colère, on a le droit d'avoir peur, on a le droit d'être triste, c'est normal. Après, il ne faut pas que ce soit tout le temps pour sentir du bonheur, c'est bien aussi.
4: C'est vrai qu'on a beaucoup parlé, on parle beaucoup des concepts d'injonction au bonheur, etc. Et concept qu'il faut lâcher, en fait, l'individu, il est soumis à tout un tas d'éléments qui vont le rendre triste, qui vont le rendre heureux, qui vont le rendre... C'est l'équilibre, en fait, de toutes ces choses qui font la vie. En fait, l'idée principale, c'est pas de chercher le bonheur en permanence, c'est d'avoir l'impression de vivre sa vie de manière satisfaisante, avec tout ce que ça implique comme haut et de bas. Tout est question d'équilibre, au final.
2: Eh bien, merci pour tout ça. Prochaine question. Si je vous dis demander de l'aide, c'est un signe de faiblesse.
4: Mythe.
6: Mythe. Ou l'inverse.
4: Et ça demande, je dirais même, et voilà, tout à fait. C'est l'inverse. Ça demande du courage de demander de l'aide. C'est pas facile d'arriver au stade où se dire mes capacités sont dépassées, etc. Je dois demander de l'aide. Et ça demande un réel effort. Donc,
5: demain, on se fracture quelque chose, on tombe, on se fracture la cheville. Est-ce que c'est faible d'aller demander de l'aide à un médecin ou d'aller aux urgences? Non. Donc, c'est pareil pour la santé mentale.
2: C'est vrai que c'est souvent un peu tabou, je pense, de me dire ça. Si je vous dis, la santé mentale peut être influencée par nos relations avec les autres.
5: C'est vrai.
6: Ouais. C'est vrai.
2: Si je vous dis, tout le monde réagit de la même manière à une situation difficile.
4: Mythe.
2: C'est vrai. C'était un mythe. Si je vous dis prendre du temps pour une activité que l'on apprécie peut contribuer au bien-être.
4: C'est vrai, et même au-delà de... Enfin, c'est très vrai, mais c'est surtout important, en fait. C'est surtout important parce que dans nos sociétés où on n'a pas le temps, souvent, c'est nos hobbies ou nos activités qu'on va utiliser comme moyen de régulation. C'est-à-dire, j'ai pas le temps d'avoir fait ça, bah tant pis, j'ai pas mon activité, comme ça, je rattrape mes tâches quotidiennes, etc. Alors que, justement, c'est des éléments qui permettent de préserver sa santé mentale et des événements généralement essentiels parce que c'est là où le cerveau se met au repos, en fait, parce qu'il est dans une activité plaisir, etc. Et au même titre qu'on se dit, bah, je dois faire du sport, au moins une fois par semaine pour m'entretenir, pour pas tomber malade, etc. Bah, la santé mentale, ça marche suivant le même principe et les activités ont cette même vocation. Peu importe la nature de l'activité, tant que la personne y trouve son compte.
2: Et enfin, dernière question. Une personne qui sourit ne peut jamais avoir de difficultés.
5: Non, si seulement. Non, c'est faux. En général, les personnes qui vont le moins bien sont celles qui le masquent le mieux, d'ailleurs. C'est des personnes qu'on voit très souriantes, ça ne veut pas dire qu'elles vont pas bien ou qu'elles ont un moment de tristesse ou autre. Voilà, faut être attentif à ses proches.
2: Bah voilà qui conclut le jeu. Merci d'avoir participé, c'était très amusant.
5: Merci.
1: Merci Mathieu pour ce jeu, merci à vous d'avoir répondu et en même temps expliqué... En plus, pour la dernière partie, les quelques dernières minutes qui nous restent, et avant de passer à la conclusion de l'émission et surtout les rappels des dates, on a déjà, grâce au jeu, commencé à donner quelques conseils, mais est-ce qu'on peut rajouter peut-être quelques petits conseils qui n'ont pas été donnés, qui vous viendraient en tête pour préserver sa santé mentale et garder une bonne santé mentale?
5: Moi, je dirais de rester à l'écoute, alors tant des gens autour de nous que de soi-même, parce qu'on est, en général, on est plus dur avec soi-même d'ailleurs qu'avec ses proches. Il faut pas tout banaliser, c'est-à-dire que c'est normal de ressentir des émotions, mais dès le moment où ça devient envahissant, où ça fait souffrir la personne, peut-être qu'il faut se poser ces questions de est-ce que j'aurais pas besoin de quelqu'un, ça peut être un proche, ça peut être un professionnel de santé, pour essayer de me sortir de cette boucle qui est très désagréable en général. C'est normal d'aller chez le médecin pour une grippe, c'est normal d'aller chez le médecin quand on n'a pas le moral, s'il y a besoin. Voilà.
1: Ah, merci beaucoup. Pour terminer, on fait un petit rappel des dates importantes de la SISM, en tout cas des deux dates ouvertes au public sur les coins de Toul.
4: Donc, l'après-midi découvert de médiation artistique en lien avec la santé mentale, donc ce sera au centre André Malraux le 14 octobre de 13h30 à 16h30.
1: Et le ciné-débat.
4: Et il y aura de quoi manger.
1: Ah, vous savez attirer là.
4: Le ciné-débat.
3: Donc le ciné-débat aura lieu le jeudi 22 octobre, au CITEA bien sûr, et sera suivi d'un débat. À 20h, je crois que j'ai oublié de dire là.
1: Et le film
3: Billy Elliot.
1: Merci. Eh bien, écoutez, il est temps de terminer cette émission. Merci beaucoup d'y avoir participé. Merci d'être venu dans le studio pour avoir parlé de tout ça. Oui.
6: Et bien sûr, si vous voulez des informations sur les semaines d'informations sur la santé mentale, vous pouvez aller sur le site www.sisme.fr.
1: Merci beaucoup. Et écoutez, je vous souhaite une très belle journée sur les antennes de Radio Déclic et on se dit à bientôt.
4: Merci.
1: Pour les six.
5: Au revoir.
1: Au revoir.

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4: Bonjour. Nous sommes les CM1, CM2 de l'école Maurice.

0: Minos, alors roi de Crète, avait réussi à faire enfermer le Minotaure dans le labyrinthe, un vaste dédale construit pour la circonstance sous son palais. Quiconque entrait dans ce lieu infernal, plongé dans le noir et formé d'un réseau inextricable de couloirs tortueux, n'en retrouvait jamais la sortie.
1: Le roi Minos, profitant de sa toute puissance, avait promulgué une loi terrible afin de nourrir le monstre féroce. Chaque printemps, la ville d'Athènes devait fournir à la Crète 7 jeunes gens et 7 jeunes filles qui seraient jetés dans le labyrinthe l'un après l'autre.
2: 8 années durant, le Minotaure eut sa pâture de chair humaine. Et vint le 9e printemps, le soleil brillait, les oiseaux chantaient et les amandiers étaient heureux de fleurs. Mais à Athènes, la tristesse régnait. Le temps était venu pour la ville de tirer au sort les 7 jeunes gens et les 7 jeunes filles qui partiraient pour la Crète.
3: Égée, roi d'Athènes, était un vieillard usé par l'âge, mais il avait un fils unique, Thésée, lui qui était un beau jeune homme, grand, fort et tenace. Égée adorait son fils.
4: Le matin du tirage au sort, le roi Thésée et les citoyens d'Athènes se réunirent devant le palais. Certains gardaient le silence, d'autres pleuraient, d'autres encore imploraient les dieux. Que ce ne soit pas mon fils, que ce ne soit pas ma fille. Ô Dieu, protégez-les.
5: Thésée, devant tant de tristesse, se tourna vers son père et lui dit « J'irai en Crète, dit-il, et je tuerai le Minotaure. » « Non, s'écria le roi, non, n'y va pas, ce serait ta mort assurée. Tu ne peux tuer ce monstre seul et sans armes. Et même si tu y parvenais, tu ne retrouverais jamais l'issue de ce terrible labyrinthe. »
6: Mais Thésée se tourna vers la foule et annonça « On ne tirera au sort que 6 jeunes gens, je serai le 7e. » Un long murmure parcourut les Athéniens, chacun se répondait en admiration pour Thésée, le fils unique du roi qui offrait ainsi sa vie pour tenter de tuer le monstre.
7: Et vint le moment du tirage au sort. 7 jeunes filles et 6 jeunes gens furent choisis, que Thésée réunit autour de lui. « Soyez courageux, leur dit-il, et ne désespérez jamais. Le Minotaure ne peut vivre éternellement. » Sur ces mots, il les conduisit au port. Père, mère, frères et sœurs suivaient, les yeux noyés de larmes.
0: Avant que Thésée ne monte sur le bateau qui allait le conduire en Crète, le roi Égée le prit dans ses bras et lui dit « Thésée, promets-moi une chose, c'est la voile noire de la mort qui a été hissée sur ce bateau. Si d'aventure tu es à bord, au retour, cargue cette voile noire et hisse à sa place la blanche. Ainsi, du plus loin que je verrai ton embarcation, je saurai si tu es sain et sauf. Thésée promis. »
1: Quelques jours plus tard, lui et ses compagnons arrivaient à Knossos, la capitale de la Crète. Des gardes armés vinrent à leur rencontre et les conduisirent par des chemins escarpés et de hauts escaliers de pierre jusqu'à l'immense palais royal qui dominait la colline.
2: Ils pénétrèrent dans une salle superbe aux murs tout couverts de peintures flamboyantes. Là trônait le roi Minos, entouré de ses deux filles, Pèdre et Ariane. 13 prisonniers baissaient la tête. Seul Thésée la relevait très droit, très sûr de lui. Il plantait son regard dans celui de Minos.
3: « Hardi jeune homme, dit le roi, qui es-tu ? Je suis Thésée, fils d'Égée, roi d'Athènes, répondit-il. « Je suis venu tuer le Minotaure afin que la jeunesse ne soit plus condamnée à la mort. » Minos ordonna alors à ses gardes de fouiller Thésée. Lorsque ceux-ci lui annoncèrent qu'il ne portait aucune arme, il partit d'un grand rire avant de demander « Et comment comptes-tu tuer le Minotaure à main nue ?»« Si je le dois, oui, » répliqua Thésée.
4: La princesse Ariane regardait Thésée. Elle le trouvait si fort, si courageux qu'elle décida de l'aider. Un homme tel que lui ne doit pas mourir, pensait-elle. Dès que les jeunes Athéniens eurent été conduits en prison, Ariane se rendit aux cuisines. Là, elle versa des poudres.

0: soporifiques dans des grandes cruches de vin avant d'ordonner aux serviteurs de les porter aux gardes des prisonniers.
1: Ensuite, elle se rendit chez son père et vola une épée acérée. Enfin, elle ouvrit une petite boîte peinte dans laquelle elle gardait ses trésors personnels. Elle y prit une pelote de fil d'or dont elle n'avait jamais parlé à quiconque, pas même à sa sœur. Cette pelote lui avait été offerte dans son enfance par le rusé des dalles qui avait dessiné et bâti le labyrinthe. Il lui avait dit « Joue avec cette pelote brillante, Ariane. Mais n'oublie pas, elle est magique. » Et il lui avait murmuré un secret à l'oreille.
2: Cette nuit-là, les gardes dormirent très profondément. Les prisonniers firent de même fatigués qu'ils étaient par le voyage. Seul Thésée resta éveillé à tenter de trouver comment tuer le Minotaure. Mais vers minuit, la porte de la prison s'ouvrit et apparut la princesse Ariane. Elle l'entraîna par de longs couloirs et des escaliers qui n'en finissaient pas de descendre. Puis elle ouvrit une lourde porte en bois devant eux. Il y avait un étroit passage. Et au-delà, rien que des ténèbres. Ici commençait le labyrinthe.
3: Ariane s'empressa de donner à Thésée l'épée de son père tout en lui disant « Grâce à cette arme, tu pourras tuer le Minotaure. » Ensuite, elle lui remit la pelote d'or, mais elle garda l'extrémité du fil dans sa main. « Pose cette pelote à terre, lui dit-elle. Elle roulera devant toi à sa guise et ainsi elle te guidera jusqu'au centre du labyrinthe. Pour revenir, tu n'auras qu'à réenrouler le fil, il te guidera vers la sortie. Et tu attendras ici mon retour ? » demanda Thésée. En tenant le bout du fil, je t'attendrai, assura Ariane.
4: Thésée posa la pelote d'or par terre, et alors qu'il commençait à s'aventurer dans l'obscurité, le fil se mit à briller, répandant une lumière diffuse. Thésée la suivit au long du passage étroit et caillouteux. Il tourna à droite, à gauche, sembla revenir sur ses pas, repartit droit devant, encore et encore, mais toujours sur les traces de la pelote. Il marcha longtemps, mais enfin la pelote d'or s'immobilisa au centre d'un vaste lieu ténébreux. Thésée venait d'atteindre le cœur du labyrinthe. Ici l'attendait le Minotaure.
5: Le monstre féroce balança sa tête de gauche à droite, rugit, frappa du pied, puis, baissant l'encolure, pointant en avant ses cornes, il chargea. Thésée empoigna son épée, se campa sur ses jambes. Déjà le Minotaure était sur lui. Mais d'un bond rapide sur le côté, il l'esquiva et planta sa lame dans son cou. Et cela suffit. Le monstre trébucha, tomba à terre et mourut.
6: À présent, Thésée devait retrouver la sortie du labyrinthe. Il vit la pelote d'or briller doucement. Il s'en saisit et reprit son chemin en roulant le fil. Et ce fil le conduisit par les mêmes couloirs tortueux jusqu'à la lourde porte et à Ariane. Ensuite, tout se passa très vite. Ariane et Thésée réveillèrent les jeunes prisonniers et avec eux, ils quittèrent le palais.
7: Sur la route du port, Ariane décida de partir avec eux. Elle aimait Thésée et voulait devenir sienne. Mais elle savait que son père ne consentirait pas à ce mariage lorsqu'il apprendrait ce qu'elle avait fait. Tous embarquèrent sur le bateau Athénien et les marins, tellement émus de les revoir vivants, hissèrent la voile noire. La dernière chose que firent Thésée et les jeunes gens avant de quitter la Crète, ce fut de mettre le feu aux bateaux les plus grands et les plus rapides du roi Minos, afin que celui-ci ne puisse se lancer à leurs trousses.
0: Après 2 jours de voile, une tempête se leva et les vagues se creusèrent dangereusement. Ariane avait le mal de mer et elle ne désirait plus qu'une chose, regagner la terre le plus vite possible. Elle plora si bien Thésée qu'il finit par ordonner aux marins de mettre le cap sur l'île la plus proche pour qu'elle puisse débarquer avant qu'elle gagne la terre ferme. Ils se firent de tendres adieux. Ici finit leur amour. Jamais ils ne se revirent.
1: Fût-ce à cause de la mer déchevée, fût-ce peut-être à cause de l'émotion que lui causa le départ d'Ariane. Toujours est-il que Thésée oublia la promesse faite à son père. Il n'ordonna pas aux marins de carguer la voile noire et de hisser à sa place la blanche. Depuis 10 jours, le vieux roi Égée guettait du haut d'une falaise le retour du bateau qui avait conduit Thésée en Crète. Le matin où il le découvrit, enfin à l'horizon, avec sa voile noire qui claquait au vent, il crut son fils mort. Alors, submergé de douleur, il se jeta dans la mer et se noya.
2: Lorsque le bateau de Thésée jeta l'ancre et que les 6 jeunes gens et les 7 jeunes filles regagnèrent la terre ferme, l'allié s'empara d'Athènes. « Thésée, tu es notre héros !» cria le peuple. « Tu as tué le Minotaure, tu as sauvé nos enfants !» Et tous ces gens lui passaient des couronnes de fleurs au cou. Hélas, la joie de Thésée fut de courte durée. Bientôt arrivait le messager annonçant la mort du roi. La voile noire cria Thésée, les yeux débordant de larmes. Pourquoi l'ai-je oublié ? Le mal était fait. Comment revenir en arrière ?
3: Thésée devint donc roi d'Athènes et ce fut un bon roi plein de sagesse, très aimé de son peuple. Mais il n'oublia jamais son père qui l'avait tant chéri.
4: En sa mémoire, il décida d'appeler de son nom la mer dans laquelle il s'était noyé. Et ce nom lui resta. Si tu veux, regarde sur une carte et tu verras que les vagues qui battent la côte est d'Athènes sont celles de la mer Égée.

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0: Et bonsoir à toutes et à tous et bienvenue sur l'antenne de Radio Déclic en compagnie de Cédric et de Daniel pour Adrénaline. Salut Daniel.
1: Salut Cédric, bonsoir à tous et bonsoir à toutes. Oui. Ou dans le sens inverse plutôt, oui.
0: Bah oui, ce serait plus galant, hein. Oui, donc oui. À toutes et à tous, bienvenue en tout cas sur Radio Déclic. Trois fréquences pour nous écouter, mon cher Daniel, sur la FM.
1: 89.6, 101.3 et 87.7, je t'ai vu dans le sens inverse.
0: Ça fait toujours très bizarre quand j'entends ça dans un ordre inversé. Et puis surtout, internet, le www.radiodéclic.fr. Alors Adrénaline, c'est deux heures de bons sons, de pop rock, de rock, de folk, de oldies. Des fois, les petits morceaux qui touchent en métal, mais assez rarement quand même, même si tu aimes beaucoup Daniel, mais je sais que tu prends ta dose
1: beaucoup,
0: à la maison.
1: Beaucoup, je fais attention, non, je mange pas tout en métal, j'ai mes limites. Hein.
0: Bon, tu as tes limites, bah écoute, moi de temps en temps j'apprécie quand même quelques morceaux, et puis au menu, aujourd'hui, pas mal de bons sons, parce que j'ai vu ta sélection, c'est du bon, il y a vraiment des vieux groupes qui reviennent avec des bons morceaux, et puis moi j'ai aussi sur les conseils de Lucille, un petit morceau fort sympa. Elle m'a dit, tiens, tu connais celui-là? Elle m'a fait écouter. Je dis, ok, c'est bon, il est dans la boîte pour ce soir. Voilà, des bons morceaux forts agréables.
1: C'est un morceau d'Elvis Presley, je suppose.
0: Oh non, même pas. mais ça aurait pu, hein, ça aurait pu. Hein.
1: Est-ce qu'elle connaît Elvis Presley?
0: Ah oui, oui, parce que forcément, je l'écoute, Elvis Presley. Ouais. Oui. Et puis, même dans la voiture, j'ai quelques morceaux d'Elvis Presley.
1: Ça va être loin, tout ça, les années 50.
0: Et surtout, il faut savoir, c'est vrai que je t'en ai pas parlé, mais tu sais que tout à Villers-les-Nancy, tous les ans, tu as la fête des vendanges. C'est au parc de Madame de Graffigny. Et donc, tu as des concerts aussi. Ça se déroule sur trois jours, des concerts, des manifestations, de la danse, karaoké géant, plein de trucs fort sympathiques. Et c'était samedi soir, il y a eu un artiste, avec son groupe, hein, qui jouait, qui chantait du Elvis. Eh ben écoute, pas mal du tout. Franchement, pas mal du tout. Avec notamment un bassiste qui est célèbre sur Villers-les-Nancy, qui a même sorti de la musique et qui est malvoyant, tu vois, mais qui est un sacré bon musicien. Voilà, vraiment excellent. Et donc c'était un très très bon moment. Tu vois, de la bonne musique et puis écouter Elvis en live, ça le fait, hein, ça le fait.
1: Ça reste toujours bien.
0: Ah bah oui, tu vois quand même que Elvis, et peut-être qu'il a pompé plein de choses à la musique soul, black, des années 50, mais quand même, ça rend encore bien.
1: Ça restera, quoi.
0: Bah oui, évidemment. Donc, mon petit Daniel, Aerosmith dans ta sélection, mais Aerosmith, mais il est encore là?
1: Oui, ils sont pour l'instant, ils ont sorti, il me semble qu'ils ont, ils ont sorti un petit EP avec Youngblood là, il y a un ou deux ans, l'année dernière.
0: Ouais.
1: Mais bon, pour repartir en tournée, le chanteur n'est pas chaud parce que il avait arrêté à cause des problèmes de voix.
0: Ouais.
1: Donc il a pas trop envie, et puis il commence à prendre de l'âge.
0: Hein.
1: Il est 80.
0: Hein. Voilà, toute cette génération, et à 80 ans, passer encore 2 heures, 3 heures à faire le show et y mettre une telle énergie, c'est grave.
1: Et puis, ils n'ont plus rien à prouver. Hein,
0: je pense que c'est juste du plaisir à continuer à cet âge-là, à endurer la scène, parce que c'est quand même un sport de haut niveau.
1: demande aux Stones. Donc ce morceau, enfin contre No More No More, j'ai découvert que c'était le morceau préféré du chanteur Steven Tyler. Dans sa discographie, c'est son morceau préféré.
0: D'accord. Moi, dans sa discographie, c'est sa fille que je préfère.
1: Ah, c'est vraiment qu'on n'a pas entendu. Elle fait encore actrice.
0: Je ne sais pas, je l'ai pas vu depuis des années. Dernièrement, j'ai revu Armageddon et c'est pour ça, dès que j'entends Aerosmith, je pense.
1: Après, c'est vrai qu'il ne peut pas renier sa fille. Hein.
0: Ah non. Mais je préfère la fille.
1: C'est normal. Et donc, ce morceau, No More, No More, c'est un morceau qui est sur l'album Toys in the Attic de 1975. J'étais presque.
0: Ouais, j'étais presque né, ouais. Ouais, j'étais peut-être une idée.
1: Je précise pas le mois, je ne connais pas. Et la petite anecdote, c'est que ce morceau, il est joué dans un accordage atypique.
0: D'accord.
1: Alors, c'est mi majeur sus 4. L'accordage.
0: Oh, l'accordage, parce que moi je vois l'accord, je l'ai déjà vu.
1: L'accordage, d'accord. Ça donne mi, si, mi, mi, si, i, et mi. En fin de compte, tu changes les, tu changes que les trois cordes qu'il y a au milieu là, E, D, G.
0: Ben oui.
1: Tu les descends d'un ton ou tu les montes et ça donne donc ça donne ce son.
0: Ça fait beaucoup de mi quand même.
1: Ouais, donc quand tu grattes, ça fait un mi.
0: Ouais. D'accord.
1: C'est bon, c'est le seul morceau que je connaisse qui soit accordé comme ça. Je n'ai pas fouillé, mais je sais pas où il était chercher ça, mais bon, ça donne un super son.
0: Bon, bah écoute, en tout cas ce morceau-là, on va l'écouter avec No More voilà. De l'année 75 et Johnny Lang.
1: Et l'autre, Johnny Lang. Alors à l'époque, 1997, pardon. Il était désigné comme un prodige du blues, un jeune, il avait 17 ans. Il sortait son premier album, et monts et merveilles, moi j'ai trouvé, oh là là, ce mec c'est super et tout. Il a sorti l'album, et après,
0: fini.
1: Perdu dans les oubliettes. Je sais même pas s'il tourne encore, enfin bref. Donc, mais le morceau à l'époque avait bien marché.
0: Mais tu sais, ça tombe, c'est un petit peu comme une chanteuse anglaise, là, celle qui chantait Mercy, qui a une voix très très.
1: On en a parlé, c'est qu'elle avait été victime d'un rapt.
0: Ouais, et ben en fait elle tourne encore.
1: Elle est revenue maintenant.
0: Voilà, mais elle fait des concerts, elle est plus aussi exposée médiatiquement, mais elle continue son petit bonhomme de chemin. Elle est,
1: vu ce qui lui est arrivé, oui, elle a disparu parce qu'elle s'est fait
0: ouais, agressée, on va dire.
1: Séquestrée.
0: Voilà, bah ouais.
1: Et elle bossait aussi, elle a toujours qu'à faire.
0: Bah oui.
1: Et donc ouais, elle a disparu. Donc, et ce morceau, donc, c'est le morceau de l'album, Lie to Me, donc il joue avec une Telecaster.
0: Ah ouais.
1: Le clip, tu le vois, il a 17 ans, hein, il rentre dans un magasin de musique. Et c'est comme dans les mines du Nord, les quand ils pendaient les vêtements au-dessus, là, ouais. Ça portait annonce. Hein.
0: Oui. Je ne l'ai plus, mais oui, effectivement.
1: Place, c'est que des guitares. Elles sont toutes pendues au plafond. Alors qu'il descend des guitares avec un fil comme ça. Là. Oh, et puis il y en a partout. Affolant.
0: Tu sais qu'aux États-Unis, j'ai été dans un magasin de musique. Voilà. Et on m'a dit, va plutôt là. Il y a pas mal de choix. Alors, effectivement, entre les piles d'ampli, mais des piles. Je ne plaisante pas. Ils étaient empilés les uns sur les autres. Voilà. Et il y avait un nombre de guitares. Quand même, alors à Nancy, le choix est pas mal.
1: Oui, déjà pas mal.
0: Voilà, il y en a déjà pas mal. Mais alors là, en fait, t'avais même du mal à regarder les guitares parce que tu regardes vers le bas, il y avait de la guitare, au milieu, il y avait de la guitare, en haut, il y avait de la guitare, derrière le comptoir, il y avait partout.
1: Je pense que quand tu rentres dans ce magasin, il faut que déjà que t'as des idées de choix. T'as des idées de choix.
0: Ah oui,
1: parce
0: oui,
1: que sinon,
0: oui.
1: Tu t'en sors pas.
0: Oui. C'est, ouais. Bon, après, les prix, par contre, sont pas si intéressants que ça, à cause, justement, de l'inflation qu'il y a pu y avoir aux États-Unis.
1: Des droits de douane. Ben, pourtant, la majorité des guitares sont produites aux States.
0: Ouais. Non, mais là, honnêtement, les prix en France, dites-vous quelque chose, c'est qu'ils sont corrects. Ils sont largement corrects. Aux États-Unis, au pire, vous allez tomber peut-être sur des versions un peu différentes ou peut-être en occasion. Il y a peut-être moyen d'en trouver un peu plus. Mais, les prix sont quand même très élevés, niveau même pédale ou autre, c'est exactement les mêmes prix qu'en France, exactement les mêmes. Voilà, et sur internet vous les avez, on va dire au bon prix, voilà, tout simplement.
1: Voilà. Et donc ce monsieur, il descend dans le clip, il descend une Telecaster blanche et il joue son morceau avec la Telecaster blanche.
0: Oui, voilà. Bon, on devine un peu le style musical, voilà. Et puis le dernier petit morceau, ce sera Evanescence, si tu veux.
1: Yes. Alors là, c'est que ça frise quand même le métal là sur ce coup-là. Hein. Mais bon, là, c'est le dernier morceau de chez Evanescence, sur l'album qui va sortir. Parce qu'il n'est pas encore fait. Mais bon, c'est du Evanescence de l'époque. Il n'y a rien à redire, c'est toujours aussi bien. Enfin, moi, je trouve que c'est vraiment bien fait. Mais ça, c'est vraiment. Ils n'ont rien perdu. Malgré le temps qu'ils ne sont pas joués, ils n'ont rien perdu de ce qu'ils savaient faire avant.
0: Oui, ils sont restés dans le même thème.
1: C'est vraiment. Ça coule tout seul. Bon, après.
0: Oui, ça tabasse. Eh bien, écoute, moi, je te propose de commencer un peu plus doucement avec un nouveau morceau, un morceau du dernier album des Strokes qui est sorti cet été. Le titre, c'est The Adults Are Talking. Donc, les adultes parlent. Il faut regarder les paroles parce que c'est quand même assez marrant. Voilà, ça décrédibilise un peu le truc. Mais, écoute, j'aime bien ce morceau. Alors, j'ai eu un peu de mal à me faire à ce nouvel album parce que la voix, il aime bien modifier sa voix, le chanteur des Strokes. Mettre un effet. L'effet, j'ai trouvé de trop. J'ai trouvé que sur des chansons.
1: Des fois, c'est pas toujours réussi. Hein.
0: Mais non. Et moi, j'attends qu'une chose, c'est de pouvoir écouter les morceaux en live, où là, forcément, l'effet sera atténué et différent, et pouvoir retrouver. Supprimer. Ouais. Ouais, ça sera vachement plus sympa. Mais le morceau, en fait, j'aime bien ce que j'entends derrière. Clairement, j'aime bien. Bah, c'est le Strokes, c'est nerveux. Hein. Donc, je me suis dit, allez, un petit Adults Are Talking, ça sera très très bien pour commencer ce début de jeudi soir.
1: Yes.
0: Bon, tout de suite les Strokes sur l'antenne de Déclic, les amis.

0: Et de retour à l'antenne, toujours en compagnie de Cédric et de Daniel dans Adrénaline. Et à l'instant, notre très cher groupe préféré d'il y a des années, Evanescence. Evanescence, ça a quand même quoi, 20 ans ?
1: Oh, pas loin, il faudrait que je regarde sur le site. Ouais. Mais moi je trouve qu'ils ont vraiment pas perdu. Ça reste de l'évanescence pure, quoi.
0: Ah au niveau de ces montées en gamme, l'énergie, il y a quand même une base. On va dire c'est du rock, mais on est sur du hard rock. C'est pas du métal.
1: Non, mais ça reste, c'était comme c'était avant. Hein.
0: Ouais.
1: Bring Me To Life, c'était pas du hard rock, hein, c'était un peu au-dessus. Hein.
0: Ouais, tiens, tu sais qu'il y en a une à la maison qui s'est entraînée à faire.
1: Oh non.
0: Non. Voilà, moi j'ai dit non, ça c'est là, pas possible.
1: Non, ça là c'est.
0: Le gluttural.
1: Elle va perdre deux auditeurs directs. Non, ça j'y arrive pas.
0: Ah non, mais moi non plus. J'ai dit non, mais tu arrêtes tout de suite là. Non, j'avais mal à la gorge juste à entendre ça, quoi.
1: Oh, c'est non, j'y arrive pas.
0: Non, pareil.
1: Et puis en plus tu comprends pas trop ce qu'ils disent, hein, parce que c'est quand même très guttural.
0: Je confirme. Bon, en tout cas, donc nous avons eu Evanescence, Johnny Lang, Aerosmith et The Strokes, et c'était pas mal. Voilà, je trouve que en fait c'est pas trop violent et ça passe très très bien.
1: Ça va, moi je veux qu'on reste dans une gamme à peu près un peu musclé, puis après je redescends plus calmement.
0: Bon, en tout cas, tiens, moi je vais te parler de Metallica. Je pense que tu as vu la petite news concernant Metallica.
1: La batterie ?
0: Non, la batterie a gagné, oui. C'est très bien.
1: Vas-y.
0: Oh ben non, je t'en prie, tu peux en parler.
1: Non, moi j'en ai juste mis une ligne en tout à l'heure.
0: Oui.
1: Un peu plus que toi.
0: Mais oui, parce qu'en fait, moi j'ai trouvé ça vraiment excellent. C'est Metallica donc, qui poursuit son partenariat avec la Croix-Rouge à travers l'opération Bleeding Me. Et donc c'est aux États-Unis que ça se passe, et en l'occurrence à Las Vegas. Donc les fans qui donnent leur sang peuvent participer à un concours exceptionnel permettant notamment de remporter la batterie de Lars Ulrich.
1: Yes. Ouais, du batteur. Moi, je trouve c'est bien. Hein.
0: Ah c'est carrément top. Donc, j'aime bien parce que l'article que j'ai lu donc sur We Rock, ça commence par bon sang. Ça, c'est du cadeau. Moi, j'ai trouvé que c'était vraiment bien tourné. Hein.
1: Oui.
0: Donc, le partenariat entre les géants du métal, Metallica, et la Croix-Rouge américaine, donc, n'en finit pas de donner de beaux résultats. Alors, dès qu'ils investissent une scène, donc, Metallica invite ses fans à aller donner leur sang avec une belle récompense à la clé. Donc, en l'occurrence, là, c'est le set de la batterie de Lars Ulrich. Alors, l'altruisme de Metallica n'est plus approuvé depuis longtemps, mais à chaque fois, on est un peu soufflé par la fidélité à leur partenaire, parce que vraiment, ils ne les lâchent pas, et c'est vraiment excellent. Donc, ils œuvrent comme pour le bien commun, que ce soit à travers donc leurs nombreuses actions au sein de la fondation All Within My Hands. Et

0: travail, c'est pris en charge. Hein.
1: Oui, oui.
0: Là, je vois Axel, il donne son sang maintenant depuis 4 ans. Et
1: avec moi, ses absences sont pas les compter.
0: Il part avant l'heure. Moi, il prévient. Hein, c'était quand c'est à Toul. Il a un message de rappel. Et puis son patron, ok, pas de souci. Il s'en va un peu plus tôt. Il s'en va plus tôt. Mais c'est pris en charge par son patron. Il est bien.
1: Non, mais c'est pour ça. Même voilà, en tant que fonctionnaire, t'as encore plus de facilité. Mmh. Mais il y a plein de patrons. Je pense qu'il suffit de leur demander. Il y aura aucun souci. Alors quand tu es sur une chaîne de montage, c'est peut-être un peu plus compliqué à organiser. Mais je suis sûr que voilà, c'est faisable, et donc c'est en tout cas une très très bonne chose et indispensable pour beaucoup de malades.
0: Et surtout c'est pas terrifiant. Hein. C'est quoi une heure de ton temps tous les mois pour un homme?
1: Oui, oui.
0: Et je crois pour les filles, six fois, je crois.
1: Ouais.
0: De par leur fonctionnement.
1: Ouais, la constitution. Mais en tout cas, voilà, n'hésitez pas. Et vous pouvez même aller sur internet. Même vous pouvez appeler, parce qu'à Nancy, donc maintenant, c'est plus dans le centre de Nancy, mais vous les appelez, ils sont super sympas. Vous avez une collation. Donc même si vous y allez entre midi et deux, bah, à la rigueur, ça vous fait même voilà votre casse-croûte.
0: Oh, ouais.
1: Et voilà. Et c'est super super important. Donc c'était l'occasion, toi, d'en parler, et à la fois des métalleux qui font un super truc, ils donnent parce qu'ils peuvent, en plus ils en ont les moyens, et c'est aussi pour motiver puis que ça devienne un réflexe. Voilà, c'était, tu vois, la petite minute altruisme, ouais, sur Radio Déclic. mais oui voilà. Bon, en tout cas, niveau musique, ensuite, tu as décidé de partir sur du un peu plus énervé.
0: Queen of the Stone Age. Donc, sur le Bialy News, ils ont sorti un morceau 2002, No One Knows. D'ailleurs, à l'époque, il y avait David Grohl qui était à la batterie.
1: Ben oui, oui, oui. Moi, ça me disait vaguement quelque chose. Mmh. Alors, c'est ça qui est un petit peu étonnant.
0: Et en fin de compte, il s'avère que ce monsieur-là, le chanteur, le nom, j'arrive pas à me retenir, il était adepte de la polka.
1: Ouais, c'est quand même particulier, tu le vois.
0: Et donc, ce No One Knows, il a le rythme d'une polka, mais version Queen of the Stone Age. Vous n'attendez pas à un truc symphonique. Hein.
1: Et ils sont quand même, on va dire, pour ceux qui ne connaissent pas, c'est quand même typé hard rock, hein, Queen of the Stone Age.
0: Tout
1: même hard, très rock.
0: Et j'ai accroché sur ce morceau, il me plaît bien. Et après, donc, là, je vais dans du brut de pomme de hard rock, Rose Tattoo.
1: Ouais,
0: ça te dit quelque chose, ça?
1: Mais absolument pas. C'est pour ça que j'y tiens. C'est un peu étonnant, mais bon, écoute.
0: Alors, c'était un groupe de hard rock, hein. Mais brut de chez Pomme, hein, brut de chez Brut, hein, qui date des années 60. Le morceau, c'est 78.
1: Ah oui, quand même.
0: Donc, Rock'n'Roll Outlaw.
1: Ouais, je remarque que t'as fait du 75, là tu fais du 78. Tu veux pas parler de l'année 76, c'est excellent cru.
0: J'en ai plein. J'ai pas fait gaffe. Et parce qu'en fin de compte, le chanteur est décédé il y a quelques jours d'une crise cardiaque. Donc, mais en fin de compte, c'était la même époque qu'ACDC. Quand ils sont sortis en même temps, bon, ils sont beaucoup moins connus qu'ACDC. Hein.
1: Ouais.
0: Mais pourquoi parce qu'ils sont australiens. Hein. Et mais alors par contre, c'est pas brutal, c'est brut. T'as l'impression que ils ont branché les guitares et
1: voilà,
0: c'est bon, prise, terminé, suivant.
1: D'accord.
0: Enfin, c'est brut de pomme, quoi.
1: Il y a des morceaux comme ça.
0: Et le guitariste, il a une façon de jouer. Bon, sur un morceau ça va, mais tout l'album, c'est un fou là, c'est long. Bottleneck, il fait que du bottleneck, que du bottleneck.
1: Ouais, alors j'aime bien, mais avec parcimonie.
0: Donc le morceau là, il va très bien, mais bon, t'écoutes l'album, c'est que du bottleneck.
1: Ah ouais.
0: Donc là, c'est un peu pénible.
1: Non, pour moi, non.
0: Et donc et puis après, donc on embraye sur téléphone.
1: Yes.
0: Parce qu'en fin de compte, il y a des rééditions des LP. Remasterisé avec des trucs, des bonus, des machins, c'est de l'anniversaire. Donc j'ai choisi Crache ton venin.
1: Ouais, j'aime bien ce morceau. Il est un petit peu brut de fonderie aussi. Hein.
0: Aussi, c'est du téléphone pur, ça.
1: Ouais, ouais.
0: Donc là, et après, les prochains, ça sera plus
1: doux. Bon, mais écoute, et moi, je te propose de continuer un petit peu la découverte de ce dernier album des Strokes avec Lonely in the Future. Et je l'aime bien aussi, ce morceau. Voilà, je m'y suis fait, vous allez vous y faire aussi. Et tout ça, c'est sur l'antenne de Radio Déclic, mon cher Daniel.
0: Oui, mais les deux morceaux, voilà. Les deux...

0: Deux premiers sont quand même bien brutes de pommes.
1: Hein. C'est bon ça, moi. C'est... Je mets un peu de douceur dans ce monde de brutes. Tu vois, je suis comme ça. Moi, je suis un gars très doux au final. Tout de suite, The Strokes sur l'antenne de Déclic.

0: téléphone à l'instant sur l'antenne de Radio Déclic avec Crash ton venin. Et de retour à l'antenne, toujours en compagnie de Cédric et de Daniel et de téléphone à l'instant. Hein. C'est,
1: yes.
0: Ouais. Bon, c'est quand même des morceaux bien énergiques et de la grande époque, hein. Bah, les années 80 de téléphone, 79 en l'occurrence, hein, je crois. 78-79 pour ce morceau.
1: 79.
0: Ouais, bah, tu vois, je m'étais pas beaucoup trompé. Moi, je m'en souviens parce que dans les années, bah, sur la fin des années 80, téléphone qui tournait encore, enfin, un peu après les années 80, donc je vais avoir une dizaine d'années. Et je me souviens avoir vu, il y avait encore dans l'abribus dans lequel j'allais prendre mon bus communal pour aller à l'école. Et donc il y avait encore des vieilles affiches de téléphone qui étaient venues en concert dans les petites salles du sud-ouest.
1: Amusé.
0: Ah mais oui,
1: enfin, l'époque c'était les MJC.
0: Voilà.
1: Je sais pas comment ça s'appelle maintenant ça.
0: Oh, bon, il y a toujours des MJC hein, de toute façon.
1: Oui.
0: Ouais, bon, d'ailleurs il y en a un petit peu moins parce que.
1: La maison de la jeunesse et de la
0: culture.
1: Culture,
0: voilà.
1: Mais je sais pas, c'est juste quoi.
0: La culture ou la jeunesse.
1: On va éclore le sujet.
0: Ne voilà, dis rien, Daniel. Bon, ben, très bien.
1: Là, oui. On va baisser un peu de ton quand même, parce que là, on était bien musclé, hein, on était gentil. Donc, j'ai trouvé un nouveau Kings of Leon.
0: Ouais, mais. Écoute, j'ai vu ça, j'ai dit tiens, Daniel qui me sort un nouveau King of Leon.
1: Bah, je lui dis, il y en a un qui va être content.
0: Ben oui, évidemment, je suis toujours intéressé par ce qu'ils produisent. Mais ça faisait un moment qu'ils n'avaient pas fait de nouveautés.
1: Et donc là, c'est un morceau acoustique.
0: Ouais, bon, oui, bon, ça s'écoute aussi. Moi, bon, voilà. Je préfère quand même, il y a des morceaux.
1: My Whole World, ouais, bon, après, il n'y a que ça de sortie pour l'instant. Peut-être que les prochains singles qui sortiront, peut-être un peu plus.
0: Rythmique. Énergique, ouais. Ou électrique, d'ailleurs.
1: Ou électrique, parce que là, c'est de la sèche. Et donc, nouveau Kings of Leon, hein, c'est pas mal. Et comme on affiche de la pop dans l'émission, hein, je suis tombé sur un vieux morceau de Elton John.
0: Elton John.
1: Elton John. Moi, j'ai découvert Elton John en 1972. Fait une paille maintenant.
0: 72, ouais, un petit peu quand même. Pas tant que ça, mais quand même.
1: Et donc, ça a un morceau pop, comme il sait faire, ça passe bien. I don't wanna go on with you like that. J'ai pas envie de continuer avec toi comme ça.
0: Oui, bon, on sent qu'il y avait quand même un message. Hein.
1: Je pense, oui, dans 1988. Alors, c'est un morceau que vous connaissez certainement, hein, ça fait partie de ces chansons. Mais ça, moi, je trouve que ça passe bien. Et après, donc Elton John, Kings of Leon, Gilly Gilly Gilly Gilly, nous avons le Fleetwood Mac.
0: Ouais,
1: parce que Led Zeppelin, c'est le dernier morceau, il fait plus de 7 minutes, c'est le
0: Oui, bon, ça on se l'écoutera un petit peu plus tard. Mais oui, mais Gypsy, évidemment, ça fait partie quand même des grands classiques et grands morceaux de Fleetwood Mac, chantés notamment par Stevie.
1: Yes, Chantal Goya.
0: Ouais.
1: Alors, c'est le dernier morceau de The Dance. On a clos.
0: Ouais,
1: on a tout passé.
0: The Dance, quand même. D'ailleurs, c'était The Dance. Je vois très bien la pochette du CD parce que moi, je l'ai connu en CD, hein, The Dance. Mais ben oui.
1: Vas-y, continue parce que là, non, vas-y.
0: Vas-y, dis-moi pourquoi.
1: Non, parce que. Madame m'a sorti une vanne, j'ai pas pu m'empêcher de rire. C'est quoi un coquelé?
0: Un coquelé?
1: Un coquelé.
0: Ah oui, d'accord, un coquelé.
1: Oui.
0: Ok. Non, bah.
1: C'est un coq qui est plus moche que les autres.
0: Oh là là. Alors, si vous voulez trouver le rapport avec Fleetwood Mac et Gypsy, vous pouvez appeler le www.radiodeclic.fr ou le standard de Radio Déclic. Tout va bien, Daniel. Ça va bien se passer. Ne vous inquiétez pas, après, il ira se coucher. Après tout ça.
1: Je vais prendre des gouttes. Et puis...
0: Bon, eh bien, en tout cas, moi, je te propose de partir tout de suite avec Elton John, histoire de calmer un petit peu tout ça, Daniel. Et puis, au passage, moi, j'avais envie d'écouter un petit... Diamante avec Bad Wolves, avec ce fameux morceau Hear Me Now que j'ai beaucoup aimé, voilà, que j'ai découvert l'année dernière. Et donc Bad Wolf sur l'antenne de Déclic, histoire de mettre un petit peu d'énergie. Et puis après, le petit Elton John et le petit Gypsy. Ouais. King of Leon, évidemment, qui est passé je sais pas où, mais qui va revenir très très vite. Et voilà, tu vois, il viendra juste après tout ça. Voilà.
1: Et après, quelques peu, mini news.
0: Ben, ça ira très bien.
1: Ma petite rubrique guitare très rapide.
0: Non, mais tout va bien, Daniel. On a largement le temps. Allez, tout de suite, nos très chers amis des Bad Wolves sur l'antenne de Déclic.

0: Audio Slave un instant sur l'antenne de Déclic. Et de retour, toujours en compagnie de Cédric et de Daniel. Il est pas mal ce morceau Like a Stone de Audio Slave.
1: Elle va pouvoir travailler. C'est South Garden.
0: South Garden. C'est un petit peu plus. De Audio Slave, ce morceau? Non, c'est le groupe South Garden.
1: Oui, South Garden, c'est le groupe, c'est le morceau connu. Enfin bref.
0: Non, je ah oui, tu sais quoi, ça m'intrigue parce que moi, je dois l'avoir. Je dois l'avoir en banque quelque part.
1: Ça parle Audio Slave.
0: Ouais, mais tu vois, non. Là, je l'ai même pas en banque, mais Soundgarden, quand même, ça me dit quelque chose.
1: Il me semble que c'est bien le groupe.
0: Bon, tu crois ?
1: Il me semble.
0: Soundgarden, donc qui était un groupe de rock, et effectivement. Et qu'est-ce qu'on avait ? Ah, Black Hole Sun. Voilà, Black Hole Sun, won't you come? Qu'est-ce que. Ah, ça, c'était la grande époque des clips MTV, d'ailleurs, hein, oui. Les années 90, milieu des années 90, je crois.
1: Hein. C'est bien faisable, la guitare, c'est pas excessif.
0: Hein. Ouais, mais ils avaient commencé en 1984, hein, tu vois. C'était Chris Cornell, donc le chanteur, guitariste et batteur.
1: Je crois que c'est lui qui est décédé du groupe, il me semble.
0: Je ne sais pas.
1: C'était pas trop macabre, quand même.
0: Bon, en tout cas, je ne sais pas si c'est lui qui était décédé, parce qu'ils ont quand même fait un retour, ils ont voulu faire un retour événement à la télévision américaine et ils ont été censurés. Donc, parce qu'ils avaient repris du service aux côtés de Taylor Momsen et de Mike McCready pour un show mémorable, mais apparemment, ils ont été censurés à la télé.
1: Allez, circulez.
0: Bon, mais voilà, tout va bien. Voilà.
1: Eh bien, alors, tiens, des petites news, hein. Neil Young va sortir son 50e LP.
0: Oh là là, mais moi, je suis toujours étonné de voir encore marqué Neil Young.
1: Ouais. Il a 80 ans.
0: Oh purée.
1: 50 disques, quoi.
0: Ben oui. Oui, il bosse, le garçon, hein.
1: Tiens. Et c'est quand même pas mal, hein. Lenny Kravitz a une figurine Barbie.
0: Oui, j'ai vu ça.
1: Il est vachement fier. Hein.
0: Ouais. Bah oui, bon, en même temps, il est quand même plutôt graphique, le garçon. Hein,
1: ouais, je veux dire. Tu sais qu'il joue le méchant dans un jeu vidéo, le dernier.
0: C'est quoi, Resident Evil ?
1: James Bond 07, ils ont fait un jeu.
0: Ah ouais ?
1: Un jeu vidéo. Et ils jouent. Ils l'ont cartographié, ils l'ont mis avec les bibles.
0: Ouais, donc ils ont fait un personnage capture, dedans. Hein. D'accord.
1: En motion capture, ils jouent un méchant dedans.
0: Bah écoute. Ouais. Bon, alors, je t'avouerais que je suis pas hyper jeu vidéo. Je suppose que c'est un jeu vidéo de console, évidemment.
1: Non, PC, console, il y a tout. Hein.
0: Ah d'accord.
1: Tout bon. Est dedans. Et bon. Il était content de le faire aussi.
0: Bon, ça changera rien, de toute façon, je joue pas aux jeux vidéo.
1: Donc, The Warning. Ouais. Concert, luxe.
0: Ah yes.
1: Mois de mars.
0: D'accord. Bon, ça approche.
1: 52,10€ la place.
0: Oh. En plus, c'est abordable. Bon, c'est un peu loin, mais c'est abordable.
1: Si vous êtes intéressé avec avec qui de droit
0: t'as envie d'aller faire un tour au luxe pour aller voir The Warning.
1: Je parle de vous parce que moi je pense que ça sera plus possible.
0: Mais ça sera plus possible. Mais arrête de dire des bêtises.
1: Et donc ils passent au luxe au mois de mars. Il y a des places encore.
0: Les seules limites qui vont atteindre, ce sont celles que toi tu vas te mettre. Tu sais ça quand même.
1: Oui. Donc oui. Ils passent, donc ça peut être intéressant. Bon, même si c'est pas la gamme de Lucie, ça reste. C'est un groupe qui
0: est sympa. Ouais, tout à fait.
1: En plus, elle joue avec la même guitare que. Enfin, même marque de guitare.
0: Ah, d'accord.
1: Parce que c'est pas la même guitare, elle a une guitare pour poil.
0: Bon, tu sais, après, on n'arrête pas de parler de marque de guitare, tu peux le dire, hein, c'est une Epiphone. Hein.
1: Non. Non. PRS.
0: Ah, ben voilà.
1: Mais bon, c'est une guitare qui est faite pour elle. C'est une guitare signature.
0: Ah, yes.
1: Déjà. Elle n'est pas longtemps qu'elle est dedans.
0: Ouais, qui est un peu cher.
1: Oui, c'est 3 000 balles, je crois.
0: Ouais, bon, c'est un instrument de musique de qualité, dirons-nous.
1: Ah, complètement, oui. Et le dernier morceau que j'ai mis, bon, c'est ce que ça s'appelle les Masterpieces. Pièce de maître, Rain Song de Led Zepp. Donc c'est le morceau phare du cinquième album de Led Zepp, The Houses of the Holy.
0: Ouais, qui était.
1: De 1973.
0: Ah oui, quand même.
1: Donc c'est une balade. Parce qu'il a Il a conçu ce morceau parce que George Harrison lui a dit « Ouais, attention Led Zeppelin, vous savez pas faire de balade.
0: » Non, mais ils ont quand même fait plusieurs morceaux en réaction, parce qu'à un moment, on leur a dit qu'ils faisaient pas de rock'n'roll, à un moment, donc ils avaient fait ce fameux morceau rock'n'roll.
1: Il a fait cette chanson pour dire à George Harrison « T'as vu, je sais faire !» Donc c'est une guitare, je dirais 80% du morceau, c'est à l'acoustique.
0: Ouais.
1: Il y a une petite partie rock au milieu, mais bon, c'est très sympa à jouer. C'est limite jazz par moi-même. C'est vraiment. Et ça m'amène à parler d'une guitare que j'ai découvert, que je ne connaissais pas. La Fender Electric 12.
0: Ouais, bah, je pense qu'elle n'a pas une grande production quand même, cette guitare.
1: Je ne pense pas. Donc, c'est une guitare 12 cordes électrique de chez Fender qui a été produite entre 1965 et 1969. Et donc, la particularité, c'est que pour caser les 12 cordes sur le bout, t'as les 6 en haut et 6 en bas. Chez Fender, ça s'est jamais fait, quoi. Ils sont toujours sur la même ligne. Donc, t'as les 6 en haut et les 6 en bas.
0: D'accord.
1: Et au lieu d'avoir des micros single coin, enfin, les micros simple humbucker de chez Fender, c'est des petits micros qui couvrent les trois premières cordes du haut et un autre micro qui peut. En quinconce décalé.
0: J'ai déjà vu ça. Mmh. Ouais.
1: Et ce type de micro, ça permettait de minimiser les bruits de la guitare. Ni plus ni moins. C'était plus, parce que c'était un simple bobinage qui était. Alors certains disent que c'était des meilleurs micros de chez Fender. Bon, après, moi, je connaissais même pas la guitare. Donc, un monsieur qui en a une et qui l'a utilisée, c'est monsieur Jimmy Page.
0: Ouais. Et qui est notamment utilisé pour ce morceau.
1: Non, pas pour rien, parce que c'est une guitare sèche. Il a eu. Alors, moi, je pensais sincèrement qu'il jouait. Parce que Jimmy Page, c'est plutôt Gibson. Et en fin de compte, il joue cette guitare sur Stairway to Heaven. Le son de la guitare électrique que tu entends à un moment donné, c'est ce son-là de l'électrique de la Fender 12 cordes.
0: D'accord.
1: Il a un super son, donc un autre morceau que tu connais, When the Levy Breaks, c'est aussi sur le même album.
0: Ouais, celui-là par contre je connais pas.
1: Oui, c'est le même son. Et il l'a utilisé qu'une seule fois sur scène, cette guitare.
0: Bon,
1: Parce qu'en fin de compte.
0: Elle est tellement spécifique au niveau du son.
1: Sur Stairway to Heaven, il utilise donc une guitare harmonie pour la sèche. Après, il utilise la Fender Electric 12 pour la superposition électrique. Et le solo, il le fait avec une Telecaster.
0: Ah oui. Ouais, bon, c'est un peu dur de changer à la volée.
1: Sur scène, il a dit, Gibson fait une double manche. 6 cordes, 12 cordes.
0: Ouais.
1: Et c'est pour ça que cette fameuse double manche Gibson est devenue célèbre, parce qu'il l'utilisait systématiquement sur scène. Mais pas parce qu'il devait la trouver pas trop mauvaise, mais parce que ça lui était utile.
0: Ouais, ça lui permettait de jouer sur ce morceau.
1: Il pouvait faire le morceau complet avec deux manches.
0: Sinon, il pouvait aussi avoir un autre musicien qui aurait pris en charge cette partie-là. Mais bon.
1: Ils avaient des égos quand même bien démesurés, hors de question qu'un lui prenne la place. Hein. Donc c'est pour ça qu'on connaît tous cette fameuse double manche qu'on voit sur scène, mais parce que c'était pratique pour lui. Il avait les trois guitares utilisées, il avait en une. C'est tout bête, hein. Bon, je vous dis pas le prix de cette Fender d'occasion.
0: Oui, forcément, il y en a eu une production que pendant deux
1: ça
0: ans.
1: Ça va de 6400 à 14 300 €.
0: Ouais.
1: Il y a des coloris qui sont très chers.
0: Ça commence à causer pour des guitares qui ont été produites il y a longtemps, mais le problème c'est que les instruments, enfin les guitares vieillissent aussi. C'est-à-dire qu'une guitare,
1: t'as plus les pièces détachées, etc.
0: Certaines guitares, de toute façon, après.

0: sauts dessus.
1: 200 euros, j'achète.
0: Bon, bah, écoute, le message est passé.
1: Et ben voilà, c'est, donc ça c'est pour Led Zepp. Donc si après, le morceau Rain Song, c'était quelque chose qui dure 7 minutes.
0: Ouais, bah écoute, on va pouvoir se l'écouter tranquillement. Et moi, j'ai juste une petite info concernant Oasis, parce qu'il y a quand même pas beaucoup, beaucoup de fans, et tu as dû voir également l'info. Hein.
1: Pour les concerts en France,
0: et oui. Ouais, parce qu'il y a un changement de programme pour les fans français d'Oasis. Hein. Donc c'est en raison de travaux ferroviaire. Alors ça m'a un peu fait rigoler. Donc, qui sont prévus à proximité du site parisien. Donc, le groupe a dû modifier les dates de ses concerts en France. Et dans le même temps, Oasis Live 2027 s'allonge avec 4 nouvelles dates en Europe. Par contre, ce seront les dernières. Il n'y en aura pas d'autres. Hein. Donc, en tout cas, les 2 nouvelles soirées qui ont été ajoutées à cette série de concerts, ça va être les 25 et 26 septembre 2027. Et aussi, un concert qui sera au Stadio Olimpico de Rome le 26 juillet et un autre à l'Allianz Air Arena de Munich. Ça sera le 6 juillet. Donc, c'est quand même 42 concerts qui vont donner Oasis en 2027. Et pour la France, les nouvelles dates, ça va être les 20 et 23 juillet 2027. C'est quand même pas mal.
1: L'Allianz Arena de Munich, c'est le stade de foot du Bayern. Hein.
0: Donc, bah
1: pour se dire l'immensité du bordel pour accueillir tout le monde.
0: Ben oui, mais bon, après là, c'est le stade de France, les 20 et 23 juillet 2027. Hein. Donc forcément,
1: ils vont le remplir.
0: Bah oui, oui, il y a aucun. Mais ils sont déjà beaucoup sollicités pour continuer ou pour reprendre, faire une autre tournée. Hein.
1: Et sollicités pour un autre album, enfin pour qu'ils reprennent normalement.
0: Oui, oui, et puis faire plein de surtout.
1: Mais c'est quand même bizarre parce qu'il n'y a rien qui transparaît sur les concerts qu'ils ont donnés. C'est comme ils se chamaillaient en permanence.
0: Ouais, mais non.
1: Là, c'est...
0: Ouais,
1: c'est alors, est-ce que par contrat, ils avaient dit le premier qui ouvre, c'est 22, on a, enfin, je sais pas, mais il n'y a rien, c'est vachement calme, tout se passe bien.
0: C'est un petit peu mystérieux, j'avouerai. Bon, ben écoute, Daniel, en tout cas, ben on va se quitter alors avec de la bonne musique, en l'occurrence Led Zepp, The Rain Song, et puis il y aura également un petit morceau d'Oasis, hein, bien évidemment. Et puis normalement, ben si tout va bien, il va faire bon ce week-end, et pas trop chaud, on a du bol pour une fois dans l'Est, donc ça sera parfait pour aller faire quelques activités à l'extérieur et notamment des activités d'arbitrage qui n'ont rien à voir avec la musique.
1: Ah ben non.
0: Eh ben oui.
1: Attends, je crois que nous, c'est dans 15 jours, on a un truc qu'on sait, on a un club de motocross à Bicolé. Donc ils font un truc chaque année, donc là ils vont faire une activité, je crois que c'est le 4 octobre.
0: Eh ben écoute, ma foi, je pense que
1: le motocross c'est dans un champ.
0: Oui, ça va être un petit peu bruyant, mais tu sais qu'il y a de plus en plus de motocross électriques aussi, et ça envoie pas mal. Hein.
1: Voilà. Oui, voilà, je sais pas si c'est pas précisé si électrique ou pas.
0: Ça va être du thermique. Voilà, il y en a encore beaucoup. Hein.
1: Oui.
0: Voilà, mais bon, petit à petit. Hein.
1: C'est bien, mais il y a un club. Au moins, les jeunes, ils peuvent s'éclater sur le terrain.
0: Oui, et en sécurité. Surtout ça.
1: Ils peuvent faire du bruit. C'est bon. C'est quand même, bah, tu sais, quand tu traverses, quand t'arrives. Sur le. Quand tu viens de Hocher.
0: Ouais.
1: J'ai juste à droite.
0: D'accord.
1: Avant Biclay.
0: Bon, bah écoute, je n'ai jamais fait attention à ça. Sachant que j'ai été à Biclay il n'y a pas très longtemps, je t'expliquerai après. Voilà, j'y suis passé très rapidement, mais j'y suis passé. Voilà, donc je t'expliquerai. Mais écoute, je te propose Led Zepp et puis on se retrouve juste après, juste pour se dire au revoir. Led Zepp, The Rain Song, tout de suite sur l'antenne de Déclic.
1: Et puis ça ferait bien, hein, un peu. On invoque la pluie, là.
0: Yes.

0: de très très jolie transition quand même. Dis donc, les notes, elles sont vachement bien jouées. Et c'était Led Zepp avec The Rain Song à l'instant sur Antenne de Déclic.
1: C'est pas facile à faire parce que justement t'es tout seul et mais y a personne derrière.
0: Oui, non, mais c'est pour ça là, les transitions, c'est, enfin, tu peux les apprécier. T'écoutes ça, ça a écouté même limite avec un casque juste pour apprécier, parce que bon, c'est quand même un sacré guitariste.
1: Ben oui, mais à l'époque, on pratiquait ce qu'on appelle l'overdub. C'était 4-5 fois la 4-5 pistes de guitare l'une sur l'autre, quoi. C'est, ça donne des sons, mais bon, ça tape, quoi.
0: Bon, en tout cas, très sympathique. Et ben écoute, Daniel, on se dirige tout doucement vers la fin, on aurait été jusqu'au bout. À suivre un petit morceau d'Oasis pour fêter cette quand même non-annulation de concert et ces nouvelles dates. Et puis on se retrouve dans 15 jours de bonheur et de bonne humeur.
1: C'est pas les vacances pour toi?
0: Dans 15 jours déjà, tu crois? Non.
1: Je sais pas, on est quoi? Ah non, oh, je confonds.
0: Ah oui, non, ça va.
1: Oulala.
0: Ça va, là. Oui, ce sera encore la mi-octobre, donc ça devrait aller.
1: Et je viens de me rendre compte qu'on a quand même loupé quelque chose.
0: Quoi donc?
1: Catherine Ringer est quand même décédée il n'y a pas très longtemps.
0: Oui.
1: On est passé.
0: Oui, j'ai pas eu le temps, je dis je ferai ça bien, je sélectionnerai les quelques morceaux.
1: Donc
0: parce
1: je
0: que...
1: pense qu'on fera que oui.
0: Ouais, ouais, non, ça vaut le coup parce que les, on va dire, les Rita Mitsuko et même elle, voilà, sacrée bonne femme, et ne serait-ce que pour son énergie, son talent, son indépendance, parce que il fallait pas lui marcher sur les orteils, Catherine.
1: Bon, je suppose, bah, si tu te rappelles peut-être que l'altercation qu'elle avait eue avec Serge Gainsbourg chez Michel Drucker.
0: Oh, bah, c'était pas laissé faire.
1: Oui, mais je pense que s'il y avait eu son mec à l'époque, il était pas encore mort, là, Fred Chichin, il aurait été là. Je pense que ça aurait fini en pugilat parce que il l'a quand même traité de.
0: Oui,
1: de péripatéticienne, quoi. Hein.
0: Oui. Enfin bon, c'était.
1: Je pense que son mec, il était là, il se levait parce que lui, il avait fait la prison aussi. Hein, donc, je pense que ça aurait fini en pugilat. Hein. Il aurait moins fait le fier, le Gainsbourg.
0: Ben bah, oui, mais bon, c'était pas le. Voilà, c'était un gars très doué, mais quand il était sous l'emprise voilà, de l'alcool, c'était pas le type le plus marrant sur Terre.
1: Hein. Non, et puis bon, les médias en profitaient. Il faisait que ça, c'est du pain béni pour eux.
0: Évidemment. Bon, en tout cas, ouais, c'est vrai, on lui rendra un petit hommage. Et puis aux Rita Mitsuko, hein, qui ont bien animé la planète rock et indépendante pendant quelques années. Et ne serait-ce qu'avec les collaborations qu'elle a pu faire. Parce que moi, je sais que j'ai beaucoup aimé, hein, voilà, même avec Marc Lavoine, ce morceau tout bête, Qu'est-ce que t'es belle, mais il était excellent, quoi.
1: Ah oui, voilà. Elle a fait un duo avec Bernard Lavilliers. Ah oui, c'est vrai que t'aimes pas trop Bernard Lavilliers.
0: Ouais, donc. Je suis pas le plus grand fan, mais bon, quand il y avait. Voilà,
1: il a comme une discographie aussi.
0: Ben oui. Bon, ben écoute, tout de suite, les Oasis sur Antenne de Déclic. Et on se retrouve dans 15 jours de très bonne humeur.
1: C'est
0: et...
1: Carlos, non?
0: Carlos.
1: Oasis, t'as pas.
0: Oh là là. Non, c'est Supersonic. Et c'est sur Antenne de Déclic.
1: Supersonic.
0: Va faire dodo, Daniel. Allez, bonne nuit, Daniel.
1: Ciao.
0: Salut, les amis.
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Après l'Ouest, la West Coast, direction les États de l'Est des États-Unis pour un tour d'horizon de quelques formations valeureuses dans le style de prédilection de Jungle Fever, c'est-à-dire le garage rock, le punk, enfin tout ce qui dégage bien nos esgourdes. On va débuter par The Outta Place, un groupe de garage punk revival qui a existé de 82 à 84, ouvrant la voie à bien d'autres combos du même genre, menés par le chanteur Mike Chandler, que l'on retrouvera entre autres dans The Rauch Hands et les Lost Crusaders. Voici donc pour débuter The Outta Place dans le titre simple Outta 3.

Grand Mal, le groupe que je prononce à la française, de Washington DC entre hardcore et punk, a un seul album, 6 titres, Binge Purge, en 1985, mais intéressant par ce mix musical inédit, malheureusement sans suite, les musiciens se dispersant dans d'autres formations. À noter que le nom Grand Mal a été utilisé par plusieurs groupes dans le monde. Voici deux titres pour le prix d'un, dont j'apprécie. Fear to Feel, suivi de Binge Purge.

l'un des musiciens de ces grands mâles que l'on vient d'écouter a rejoint Gumball, un groupe de rock alternatif de New York formé en 1990, mené par Don Fleming, songwriter et producteur, qui a fait partie de plusieurs autres formations, dont le supergroupe Dim Star, auteur d'un sublime album que je vous ai passé dans l'émission numéro 76, dédié à ce genre de groupe et que vous pouvez réécouter sur mon site cinedtoneta.com. Avec Gumball, ces trois albums studio de haut niveau, en explorant divers styles, grunge, power pop, hardcore punk, psychédélia, noise et garage rock, voici un titre, Gonna Too Far, tiré de leur LP Special Kiss.

Encore de New York City, The Headless Horsemen ont fait une apparition à la fin des années 80 avec un album Can't Help But Check, bien agréable à écouter dans la catégorie garage rock néo-psych. Les voici dans It's All Away.

Un des musiciens de ces Headless Horsemen que l'on vient d'écouter s'est retrouvé dans les Devil Dogs, un autre a fait un passage dans les Fuzztones, un troisième a essayé quelques années plus tard de percer avec The Trifles, à ne pas confondre avec les Wild Trifles, toujours dans le Revival 60s et sans grand succès non plus, avec un seul album dont voici l'extrait Your Lies.

Eh oui, c'est le moment de l'anecdote. Alors, ceux qui suivent Jack White savent qu'il n'est pas à une facétie près. De son métier de base, réparateur de meubles, John Anthony Gillis, son vrai nom, s'est reconverti professionnellement dans la musique, et ceci à tous les niveaux, de la composition à la production, du pressage à la distribution. Il a d'abord débuté avec The Go, avant de tester une formule en duo sous le nom de The Up All Starers. C'est avec sa femme Meg White, dont il a adopté le patronyme, que le succès sera au rendez-vous avec les White Stripes, selon une équation en trois couleurs ou nuances, le rouge, le noir et le blanc. Symbole de la colère et de l'innocence selon le musicien, le 3 étant son chiffre fétiche. Depuis, Jack White n'a cessé de se réinventer en bousculant les codes ou en se les réappropriant, créant une certaine fascination. Le label Third Man, toujours le chiffre 3, est devenu son jouet, le focus de ses idées les plus extravagantes, au point de prendre le pas sur la création, comme le fait d'insérer des pistes cachées dans le rond central du vinyle, enregistrer, presser et publier un disque vinyle en 4 heures, ce qui fut le cas le jour du Disquaire D en 2014. Une de ses plus extravagantes expériences fut le concert le plus court de tous les temps. Il fut donné par les White Stripes le 16 juillet 2007 à St. John's au Canada, une ville de 200 000 habitants dans la province de Terre-Neuve-et-Labrador. C'était lors de la tournée suivant la sortie le 19 juin de leur sixième et ultime album intitulé Icky Thump. Jack White avait décidé de se produire gratuitement pratiquement chaque jour dans chaque ville, en plus des concerts payants. Ces shows secrets n'étaient annoncés que quelques heures avant sur leur site web. Jack White avait cette idée en tête depuis un bout de temps de donner un concert le plus court possible. Il a pris cette décision sur la route les menant à St. John's sur l'île de Terre-Neuve en annonçant cette performance. Il a prévenu sa complice Meg juste avant en lui précisant « Assure-toi de saisir ta cymbale. Lorsque tu frapperas la cymbale, saisis-la pour que la note ne dure qu'une milliseconde. » Arrivés sur le lieu du concert, dans George Street, les deux musiciens sont montés sur scène, se sont installés. Jack a balancé un do majeur sur sa guitare, tandis que Meg respectait la consigne. Puis ils se sont levés et ont salué le public en annonçant que désormais, ils ont joué dans chaque province et territoire canadien. Dans la soirée, les White Stripes donnèrent un véritable concert au Mile One Center, mais la plupart des fans présents resteront contents d'avoir assisté à la prestation express. Jack White avait l'intention de faire homologuer cet happening sur le Guinness Book des records. Ils y sont entrés en 2009 dans la catégorie concert le plus court, mais les rédacteurs de cet ouvrage ont ensuite décidé de supprimer cette catégorie. En effet, selon eux, un grand nombre de candidatures de groupes et interprètes cherchant à battre ce record se manifestaient. Certains prétendaient que le simple fait de se présenter sur scène suffisait à le qualifier de concert. La définition même de ce mot ne devenait plus raisonnable. Une simple apparition justifie-t-il de l'appeler un concert ? En lui-même, le terme le plus court, banaliser l'activité concernée et la nature de la compétition. Le record des White Stripes fut donc supprimé et les nombreuses autres revendications, comme la chanson ou le poème le plus court, ne furent pas pris en compte. Quant aux White Stripes, ils donneront leur dernier concert quelques jours plus tard, le 31 juillet 2007, mettant le groupe en pause avant d'annoncer une séparation définitive le 2 février 2011. Voilà donc pour cette anecdote de cette 232e de Jungle Fever, consacrée à du garage punk sur la côte est des États-Unis. Et restons dans l'état de New York, à Rochester plus exactement, avec The Ex-Humans. Alors, à ne pas confondre avec des ex-humans grecs et d'autres venant de Californie. Ceux-ci se sont formés en 2010. Leur punk rock est brut, rapide et énergique, dans la pure tradition new-yorkaise. Les musiciens étaient issus d'autres formations punk de la scène underground, comme les Carbonas, que je vous ai déjà fait écouter, Beat Beat Beat ou The Shock Minds, ces derniers que l'on va écouter à la suite des ex-humans. Donc voici deux titres, ex-humans dans Primitive, suivi des Shock Minds dans Confusions.

The Star Spangles se sont formés en 1998 à Manhattan. Ce quatuor est actif jusqu'en 1998 avant de reprendre du service en 2015. Quelques EP et deux albums, Bazooka en 2003 et Dirty Bomb en 2007, jalonnent leur carrière. Du punk hip-hop aux chansons rapides pleines de guitare, juste ce qu'il faut pour nous satisfaire, même si ce n'est pas révolutionnaire. Voici The Star Spangles dans I Live for Speed tiré du LP Bazooka.

De Caroline du Sud, mais stationnée à Tampa, en Floride, Gina and the Goons nous fait vibrer avec sa marque de pop primitive dans une tradition de garage rock à écouter dans 7 ou 8 albums depuis 2013. C'est assez ramonesque dans l'esprit. On va y goûter dans deux titres, Another Dimensions, tiré de leur LP sorti en 2025, suivi de She Said No du LP Rip It Up.

0: Depuis leur création en 2007 à New York, The Electric Mess s'est développé pour devenir un groupe de rock'n'roll intéressant, mené par une chanteuse androgyne et dynamique, Esther Crowe. Le quatuor est auteur de 4 ou 5 albums dans les années 2010. On va les écouter dans He Looks Like a Psycho, ah, j'aime bien ce titre, tiré du LP Falling Off the Face of the Earth.
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1: Twin Guns est un formidable trio de Brooklyn. Ils avaient débuté en duo, d'où sans doute le nom. Les Twin Guns inondent leur public de puissantes volutes sonores, parfois cinématographiques, dans des tornades soniques crachant des éléments de punk, de surf, de psychédélisme et même de rhythm blues des années 60. Le tout sans fioriture dans 5 albums au moins, sortis dans les années 2010, dont Sweet Dreams en 2013. Ce sera le coup de cœur de l'émission avec deux titres donc. Mystery Ride de Sweet Dreams, suivi de Maybe Tomorrow du LP Scene of the Crime, sorti en 2011.

formidable, c'est Twin Guns. À noter qu'un des musiciens, Jim Chandler, a été un temps batteur des Cramps, dont on retrouve un peu l'esprit dans le rythme. The Gripweeds, maintenant, est un quatuor de rock psychédélique power pop originaire du New Jersey, tirant leur nom de Musketeer Gripweed, le personnage de John Lennon dans le film de 1967 de Richard Lester, Comment j'ai gagné la guerre, How I Won the War. The Gripweeds peaufinent leur son depuis leur création en 1988 avec un mélange de mélodies à la British Invasion et des sons venant de la West Coast dans des harmonies chatoyantes à quatre voix qui font pensez à l'énergie explosive des Who, des Birds et bien sûr des Beatles. Voici The Gripweeds dans Mr. Nervous, tiré de leur LP Trip Around the Sun datant de 2018.

The Mooney Suzuki est un groupe formé en 1996 à New York. Le nom du groupe est un hommage à Malcolm Mooney et Damo Suzuki, respectivement premier et deuxième chanteur du groupe Can, nous dit Wikipédia. Pourtant, musicalement, on est bien loin du krautrock des Allemands. On a affaire ici à un bon groupe de power pop avec quatre albums dans les années 2000. On les écoute dans Electric Suite, tiré du LP du même nom, datant de 2002.

The Graves est un groupe du New Jersey mené par David Calabrese qui a fait partie de divers groupes dont les Misfits. Pour autant, il est difficile de cataloguer ces Graves dans l'horreur punk comme les originaux inadaptés, traduction de Misfits. The Graves, c'est un seul album en 2002 dont est extrait le titre Casquette.

Et encore des New Yorkais de Brooklyn pour terminer cette session sur des groupes de garage punk de la East Coast que je trouve quand même moins créatifs que leurs homologues de la West Coast. The Crystal Stills se sont formés en 2003 et ont pondu 3 albums dans les années 2000, lorgnant plus vers le post-punk que le garage punk. On les écoute dans Half a Moon, tiré de leur LP In Love with Oblivion, sorti en 2011.

Et voilà, bah, je vous donne rendez-vous pour la 233e de Jungle Fever, qui sera consacrée toujours avec des garages punk, mais cette fois des États du centre des États-Unis. Et surtout, n'oubliez pas de réécouter toutes mes émissions sur cinedtoneta.com. À très bientôt.

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